0: C'est en tout cas ce qu'ont affirmé hier des médias outre-Atlantique, alors que plusieurs ambassades américaines au Moyen-Orient demandent à leurs citoyens de se tenir prêts à quitter la région. L'armée iranienne accuse Washington de favoriser l'escalade des tensions. Et puis le Pérou pleure cette nuit la mort d'au moins 13 personnes dans le crash d'un petit avion transportant des touristes vers les lignes de Nazca, un site archéologique emblématique du sud du pays. Il n'y a aucun survivant selon la police. L'identité des victimes reste à déterminer. Enfin, Lorena Vibus, la plus rapide à Lausanne, la néerlandaise a remporté au sprint la première étape du Tour de France féminin et s'empare du premier maillot jaune. Les coureuses restent en Suisse cet après-midi pour la deuxième étape avec une arrivée à Genève au bout de 148 km d'effort. 2 heures passées de 2 minutes, merci d'avoir choisi le 107.7. L'actualité revient dans 1 heure. Pour l'heure, ce sont vos conditions de circulation à suivre juste après la météo.
1: Exactement la météo pour ce dimanche 2 août, 20 départements en vigilance canicule, c'est donc une journée ensoleillée qui s'annonce. Des orages sont toutefois attendus l'après-midi sur les Pyrénées et sur les Alpes. Quelques ondées sont possibles aussi sur le sud du massif central. Le vent d'automne se lève l'après-midi, atteignant 50 km/h en pointe. Les températures minimales dans le sud se situent entre 16 et 18 degrés généralement, mais encore 21 à 24 autour de la Méditerranée. L'après-midi, le thermomètre gagne quelques degrés avec des maximales jusqu'à 36 à 38 sur l'arrière-pays méditerranéen. Des départements encore en alerte pour les feux de forêt. Ne jetez pas vos mégots par la fenêtre de votre véhicule. Cela pourrait dévaster des hectares de végétation en seulement quelques minutes.
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1: 2h03, l'infotrafic sur un très large car sud-est. Quelques infos à prendre en considération, notamment pour vous qui roulez sur l'autoroute A54. Vous êtes en direction de Nîmes, vous avez passé Saint-Martin-de-Cros-Miramas. C'est l'échangeur 12, une voiture accidentée. C'est ce qui est signalé sur la bande d'arrêt d'urgence au kilomètre 23, avec peut-être des débris non loin, un rapport de cause à effet. Donc restez vigilants. Pour vous qui circulez du côté des Pyrénées-Orientales sur la 9 en direction d'Orange, après le Boulou, échangeur 43. Une voiture accidentée, ça c'est bien confirmé. Voie de droite neutralisée, c'est au kilomètre 271. Et vous notez que non loin, au kilomètre 273, c'est un poids lourd qui est en panne. Et là aussi, la voie de droite est neutralisée. Je vous rappelle que dans le Var, en raison de l'incendie toujours actif, la sortie Brignoles 35 de l'A8 est déconseillée dans les deux sens afin de faciliter le transit des pompiers et des secours. Vous savez déjà tout à cette heure-ci. Prochain point trafic, 2h15.
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Shakira sur le 107.7, tout va bien à cette heure-ci. Il n'y a pas de grosses difficultés, quelques événements sur lesquels je reviendrai en détail dans les toutes prochaines minutes, dans le prochain point trafic. 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Coolio pour nous emmener au point trafic. À tout de suite.

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1: 2h15, l'infotrafic sur un très large quart sud-est, ça se passe bien cette heure-ci. Quelques infos évidemment à évoquer pour vous qui circulez sur l'autoroute A54 en direction de Nîmes. Un accident signalé, il pourrait s'agir d'une voiture accidentée sur bande d'arrêt d'urgence au kilomètre 23 et peut-être des débris non loin. Une toute nouvelle info tiens, qui me parvient et qui vous concerne du côté du Gard sur l'autoroute A9 en direction de Barcelone. Après Nîmes-Ouest, échangeur 25, kilomètre 57, une voiture peut-être accidentée. Également, donc on reste vigilant, c'est une toute première information. Pour vous qui circulez dans les Pyrénées-Orientales, une autre voiture accidentée sur la 9 en direction d'Orange après le Boulou, échangeur 43. C'est au kilomètre 271 qu'une voiture est accidentée, voie de droite neutralisée. Et vous notez qu'au kilomètre 273, donc non loin, c'est un camion qui est en panne, lui, poids lourd en difficulté. Mais là aussi, la voie de droite est neutralisée. Une info à vous rappeler, en raison de l'incendie toujours actif dans le Var, c'est la sortie Brignoles 35 de la 8 qui est déconseillée dans les deux sens afin de faciliter le transit des pompiers et des secours. De nombreuses routes sont fermées sur le réseau secondaire et les autorités vous demandent d'éviter le secteur. Vous savez absolument tout à cette heure-ci. Prochain point trafic à 2h30. Dans un instant, notre rendez-vous estival voiture mythique. Zoom sur le van GMC de l'agence Touriste, l'un des véhicules cultes des séries d'action des années 80. Et ce sera juste après Marnik & Smack.

0: Un mardi, 15 mac sur le 107.7. Allez, tout va bien à cette heure-ci. Comment circulent 4 mercenaires en quête de justice en van GMC, bien sûr, dans votre rendez-vous de l'été. Voiture mythique, Loïc Alzac nous raconte aujourd'hui l'histoire du fourgon le plus iconique des séries d'action des années 80.
1: Quand la loi ne peut plus rien pour vous, il vous reste un recours, un seul, l'agence Tourisque.
2: C'est le 5e membre de l'équipe de mercenaires la plus connue de la télévision. Le van GMC Vendura G15 de 1983. Un V8 sous le capot et un style inimitable, avec sa peinture noire et grise, sa bande rouge et son spoiler avant, digne d'une véritable voiture de course. Au fil des 5 saisons de la saga, le van est utilisé comme un véritable QG mobile, outil parfait pour d'anciens militaires. Au volant, un pilote aussi bodybuildé que sa monture, le très sculptural Barracuda, alias Mr. T.
3: Qu'est-ce que tu veux, toi ?
4: Je vais garer la voiture.
3: T'es cinglé ou quoi ? Je ne passerai le volant à personne. Allez, de l'air, de l'air !
2: La marque GMC fournira 8 modèles à la production, 2 pour les scènes entre les personnages et 6 pour les cascades. En 98 épisodes, entre 1983 et 1987, le GMC Vendura aura illustré, toujours avec panache, une certaine vision de la série d'action des années 80.
5: J'adore quand un plan se déroule sans accroc.

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1: Un peu d'avance sur ce nouvel aperçu de vos conditions de circulation du côté du très large quart sud-est. Il est 2h28, passé d'une poignée de secondes. Quelques infos à prendre en considération. Tout d'abord, pour vous qui roulez dans le Gard sur l'A9 en direction de Barcelone, après Nîmes-Ouest, échangeur 25, c'est bien confirmé. Une voiture est bien accidentée sur bande d'arrêt d'urgence au kilomètre 57. Je vous demande évidemment de bien vous en écarter. Un accident, allez, quasiment en train de se terminer. Dans les Pyrénées-Orientales, vous roulez sur l'A9 en direction d'Orange, après le Boulou, changeur 43, une voiture était accidentée, la voiture a été enlevée. Alors le patrouilleur est toujours sur place, mais c'est un événement qui va bientôt se terminer. C'était au kilomètre 271, vous notez qu'au 273, il y a un poids lourd qui est en panne. Deux infos récentes pour vous qui roulez sur la 9 en direction d'Orange, après Agde, échangeur 34, sur l'aire de Loupian, c'est sur la voie de décélération. En fait, quand vous arrivez sur cette aire, il y a une voiture qui est en panne, c'est confirmé, donc prudence au moment d'aborder, en tout cas d'arriver sur cette aire. Et puis il y a du personnel en intervention, ça vous concerne dans la vallée du Rhône, sur la 7 en direction de Lyon, après Chanassa en mer d'Albon, échangeur numéro 12, un véhicule en intervention, tout se passe sur bande d'arrêt d'urgence. Je compte sur vous pour bien respecter le corridor de sécurité au kilomètre 22. Vous savez absolument tout à cette heure-ci, rien d'autre à évoquer, le prochain point trafic aux alentours de 2h45.
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1: Joe Douet-Philippe, mais aussi Cheryl Crow pour les toutes prochaines minutes. Bonne route.

0: Cheryl Crow sur le 107.7. Allez, tout va bien. Cette heure-ci, il n'y a pas de grosses difficultés sur un très large quart sud-est. Je vous rappelle que de nombreux départements sont confrontés à la sécheresse et donc exposés au risque de feux de forêt et de végétation. Soyez vigilants et n'oubliez pas, un seul mégot jeté par la fenêtre peut déclencher un incendie et ravager des hectares en quelques minutes. Écoutez ce message en anglais.
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0: Alors, en espérant que ce message, évidemment, sera diffusé très largement. On compte sur vous. Allez, retour de la musique avec Maeva, Black Attack et aussi The Weeknd.

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1: 2h46, l'infotrafic, tout va bien à 7h06 sur un très large quart sud-est, pas de grosses difficultés. Et juste cet accident à vous rappeler sur l'autoroute A9 en direction de Barcelone après Nîmes Ouest, échangeur 25. Voiture accidentée sur la bande d'arrêt d'urgence avec un animal malheureusement percuté. Là aussi sur la bande d'arrêt d'urgence. Et vous notez que les services d'autoroute sont sur place. On respecte bien le corridor de sécurité, on s'écarte bien sur les voies les plus à gauche. Seule info donc à vous rappeler. Et puis aussi celle-ci en raison de l'incendie toujours actif dans le Var, hein, c'est la sortie Brignoles 35 de l'autoroute A8 qui est déconseillée dans les deux sens afin de faciliter le transit des pompiers et des secours. Absolument partout ailleurs, rien d'autre à évoquer. Dans un instant, tous au parc, l'un de vos rendez-vous de l'été sur Radio Vinci Autoroute. Chaque semaine, nous vous faisons découvrir un parc de loisirs ou un parc à thème. Aujourd'hui, place au deuxième ou troisième parc le plus fréquenté de France, selon les années. Il s'agit du Puy du Fou, en Vendée. Visite guidée à suivre juste après Calogero.

0: Calogéron sur le 107.7, une intervention en cours. Seul un patrouilleur sur la 89 en direction de Bordeaux après la tour de Salvani. Échangeur 38, a priori un animal percuté. Kilomètre 538, restez vigilants.
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0: Nouvelle étape de notre série Tous au parc. Aujourd'hui, Yvan Mouton nous emmène au Puy du Fou en Vendée. 38e saison pour ce parc qui mise sur le spectacle vivant. C'est parti.
2: C'est super de voir les artistes comme ça évoluer sur scène. C'est le spectacle vivant, c'est pas les images, c'est vraiment des vraies personnes. Les émotions sont complètement différentes.
3: Le spectacle vivant, c'est vous, le public, qui en parlez dans vos témoignages. 1000 artistes à l'année qui évoluent quotidiennement sur 20 scènes. C'est là que réside le succès du Puy du Fou. Nicolas Devilliers, président du parc.
4: Vous savez, au Puy du Fou, nous avons notre propre académie qui forme nos jeunes pour créer des spectacles, pour être cascadeurs, danseurs, danseuses. Et puis tous nos spectacles sont créés en interne par nos propres équipes. C'est ce qui explique cette signature Puy du Fou qui a pour objectif de toucher de manière universelle les Français qui viennent voir, mais aussi les étrangers.
5: Very good. What do you think of it?
6: It was great.
5: It was great. Thank you.
3: Les étrangers, on les entend, et les Français également. Par exemple, à la sortie du spectacle Le Signe du Triomphe, dans une arène bondée de 6000 spectateurs.
7: Là, l'arène, c'est vraiment, vraiment la chose la plus impressionnante, le top du top.
8: J'en ai vu d'autres et celui-là, il est vraiment extraordinaire. En fait, vous en avez plein les yeux, le son, les acteurs et la mise en scène.
9: Le Signe du Triomphe, c'est vraiment le clou de la journée.
3: Laurent Tard, directeur artistique exécutif du Puy du Fou.
9: Quand vous approchez du Signe du Triomphe, vous êtes déjà surpris par cette arène et vous allez vous retrouver vraiment à l'époque de la Rome antique avec ses combats de gladiateurs, sa course de chars.
10: Mettre le feu déjà dès le départ avant que le spectacle commence pour nous mettre dans l'ambiance, et c'est ça qui est aussi génial quoi.
9: Il y a une très grosse participation dans ce spectacle parce que les jeux antiques demandaient l'avis du public, malheureusement ou heureusement pour le gladiateur, pour donner l'avis ou sauver les différents personnages du spectacle.
3: Autre spectacle dans un théâtre monumental du XVIIe siècle, Mousquetaire de Richelieu, équipé du plus grand rideau de scène du monde.
11: Les décors royaux.
12: Juste un mot pour définir, c'était juste exceptionnel, voilà.
3: Et pour terminer, le bal des oiseaux fantômes, 330 volatiles qui évoluent dans un final éblouissant. La parole aux enfants.
13: Oui, j'ai adoré.
3: Qu'est-ce que t'as aimé, dis-moi?
13: Quand ils volaient de ce côté à l'autre.
14: J'ai très aimé les oiseaux qu'on voit pas trop souvent, on les voit pas trop souvent, donc de les voir, ça nous fait plaisir.
3: Est-ce que ça fait un petit peu peur?
14: Pas du tout, parce que en fait, ils sont dressés, alors ils peuvent pas attaquer une personne.
3: Le Puy du Fou, 20 spectacles permanents, sans compter la célèbre cinécénie en nocturne, 23 hectares, 2500 acteurs. Puydufou.com pour les renseignements. C'est en Vendée, au nord de la Roche-sur-Yon, par l'autoroute 1,87.
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0: Lynn, pour terminer cette heure, restez à l'écoute. On va reparler du trafic juste après la météo, car avant c'est les infos. Il est 3h.
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2: Bonsoir à tous. Le brasier parti du Gros Bessillon dans le Var, stabilisé mais pas encore fixé, selon Simon Babre. Le préfet a salué hier soir l'exploit des sapeurs-pompiers qui ont limité la propagation des flammes malgré le mistral. La guerre n'est pas encore gagnée, affirme-t-il, alors que 1800 hectares sont partis en fumée. Aucun blessé n'est à déplorer. En Gironde, plus de 200 000 personnes ont été autorisées à rejoindre leur domicile autour de Bordeaux. L'incendie parti de Somos, qui a ravagé 42 000 hectares, est désormais fixé, selon Laurent Nouniez. Sébastien Lecornu affirme, lui, dans un entretien à la Tribune dimanche, que la plupart des incendies en France sont désormais sous contrôle. Il annonce la nomination prochaine d'un coordinateur national chargé de conduire la reconstruction des zones dévastées par les flammes. L'enquête se poursuit en Russie après la mort d'au moins 3 personnes hier soir dans une explosion dans un café de Moscou. Un engin explosif artisanal transporté par une inconnue serait à l'origine du drame qui a aussi fait 21 blessés. La suspecte a été tuée dans l'explosion selon les autorités. En Allemagne, défilé sous haute sécurité à Hambourg pour la marche des fiertés. Une semaine après l'attentat islamiste à la camionnette à Berlin qui a fait un mort et une trentaine de blessés. Près de 300 000 personnes ont défilé hier sous l'œil d'effectifs de police doublés par rapport à l'an dernier. Au Moyen-Orient, les États-Unis pourraient bombarder massivement l'Iran dans les prochaines heures selon des médias américains. Donald Trump avait menacé vendredi de frapper très fort l'Iran. Des ambassades américaines appellent leurs ressortissants à se tenir prêts à quitter la région au Moyen-Orient. L'armée iranienne accuse Washington de favoriser l'escalade des tensions. Enfin, le premier maillot jaune du Tour de France féminin s'appelle Lorena Wiebes. La néerlandaise a remporté au sprint la première étape autour de Lausanne. Nouvelle escapade en Suisse pour les coureuses ce dimanche. 148 km au programme de la deuxième étape entre Aigle et Genève. Il est 3h, passé de 2 minutes tout pile. Vous êtes bien sur le 107.7. Merci de votre fidélité. L'infotrafic revient dans un instant, juste après la météo.
0: Exactement la météo pour ce dimanche, 20 départements en vigilance canicule. C'est une journée donc ensoleillée qui s'annonce, des orages sont toutefois attendus l'après-midi sur les Pyrénées et sur les Alpes. Quelques ondées sont possibles aussi sur le sud du Massif central. Le vent d'autan se lève l'après-midi, atteignant 50 km/h en pointe. Les températures minimales dans le sud se situent entre 16 et 18 degrés généralement, mais encore 21-24 autour de la Méditerranée. Et puis l'après-midi, le thermomètre gagne quelques degrés avec des maximales jusqu'à 36 à 38 degrés sur l'arrière-pays méditerranéen. Des départements encore en alerte pour les feux de forêt. Ne jetez pas vos mégots par la fenêtre de votre véhicule. Cela pourrait dévaster des hectares de végétation en seulement quelques minutes.
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0: 3h03, l'infotrafic, tout va bien à cette heure-ci. Il n'y a pas de grosses difficultés. Juste 3 infos à évoquer. Allez, du côté de Nîmes, parce que c'est l'information la plus récente. Sur l'autoroute A9, en direction de Barcelone, après Nîmes-Ouest, échangeur 25, un animal a priori percuté au kilomètre 56. Il y a le patrouilleur qui est en route. Et puis, pour vous qui circulez dans l'Aude, sur l'A61, vous êtes en direction de Toulouse, après Lézignan, échangeur 25. Il pourrait y avoir un véhicule en feu, c'est ce qui est signalé, kilomètre 334, on reste extrêmement vigilant. Une recommandation, car en raison de l'incendie toujours actif dans le Var, c'est la sortie Brignoles 35-2, la 8 qui est déconseillée dans les deux sens, afin de faciliter le transit des pompiers et des secours. Partout ailleurs sur ce très large quart sud-est, tout va pour le mieux.
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Sébastien Tellier avec Juliette Armanet sur le 107.7. Tout va bien cette heure-ci. Pas de grosses difficultés, hein. Ça circule tout à fait normalement. Faites des pauses quand même régulièrement. Parce qu'il y a des températures nocturnes qui ne descendent pas vraiment. Pensez à bien vous hydrater. Allez, un prochain point, un trafic dans 4 minutes. À tout de suite.

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1: Quasiment 3h15, une poignée de secondes près, l'infotrafic sur un très large quart sud-est. Une info à retenir à cette heure-ci. Vous roulez sur la 61, vous êtes en direction de Toulouse, après Lézignan, échangeur 25. Alors, le point de repère sur la 61, c'est le kilomètre 334. Il pourrait y avoir un véhicule en feu, c'est ce qui est signalé. Je vous demande de rester bien vigilant. Peut-être de la fumée, des flammes, de la visibilité réduite. On reste très vigilant avec les secours, évidemment, qui se dépêchent sur place. Partout ailleurs, tout va absolument pour le mieux. Alors, je vous rappelle qu'il y a quand même une vingtaine de départements vigilance canicule. Pensez à faire des pauses régulièrement, même en pleine nuit, parce que les températures ont vraiment du mal à redescendre. Pensez à bien vous hydrater. Et puis, je vous rappelle qu'en raison de l'incendie toujours actif dans le Var, la sortie Brignoles 35 de l'A8 est déconseillée dans les deux sens afin de faciliter le transit des pompiers ainsi que des secours. Vous savez déjà tout à cette heure-ci. Le prochain point trafic à 3h30. Et tout de suite, le week-end, vous le savez, le 177 vous fait revivre des concerts live emblématiques. Et aujourd'hui, dans Absolument Live, Marie Codemo nous fait voyager dans les années 80, ambiance rock'n'roll, prestations envoûtantes et voix légendaires qui sont au programme.
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3: C'est l'histoire d'un live considéré comme l'un des plus grands de l'histoire de la musique. Mais aussi et surtout une démonstration, la démonstration d'un champion de la scène, Freddie Mercury. Direction l'année 1985, le 13 juillet, lors du Live Aid organisé pour lutter contre la faim en Éthiopie. Ce double concert de 16 heures, oui, c'est très très long, est donné entre le Kennedy Stadium de Philadelphie et le stade de Wembley à Londres. Et ils sont tous là, Tina Turner, David Bowie, Genesis, U2, Elton John, Bruce Springsteen, bref, tous ceux qui font la musique des années 80. À cette époque, Queen est en perte de vitesse. Ce jour-là, Freddie Mercury a une infection à la gorge. Et pourtant, cet homme-là enflamme tout Wembley et plus de 2 milliards de téléspectateurs à travers le monde. Difficile de choisir quelle partie de ces 21 minutes nous allons écouter parce qu'on voudrait les entendre encore et encore et encore. Mais j'ai tranché et j'ai sélectionné Radio Gaga dans Absolument Live. Voici Queen.

Queen en live sur le 107.7. Vous retrouvez d'autres moments absolument live sur notre site internet en replay. Allez, nous on va se donner rendez-vous d'ici une dizaine de minutes pour un nouveau point trafic. Rassurez-vous, à cette heure-ci, tout va pour le mieux. Imani, Zazie, mais aussi Marguerite pour les prochaines minutes.

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3: 3h30 pile, l'infotrafic en détail. Allez, ça se passe bien à 7h06. Juste une info à vous rappeler et qui vous concerne dans l'Aude sur la 61. Vous êtes en direction de Toulouse après Lézignan, échangeur 25. Un véhicule en feu, c'est confirmé. Vous notez que les pompiers sont déjà sur place, en train de maîtriser le feu. Kilomètre 334 et tout se passe sur la bande d'arrêt d'urgence. Absolument partout ailleurs, tout va pour le mieux, mais je vous rappelle qu'en raison de l'incendie toujours actif dans le Var, c'est la sortie Brignoles 35 de la 8 qui est déconseillée dans les deux sens afin de faciliter le transit des pompiers ainsi que des secours. Vous savez déjà tout à cette heure-ci, je vous l'ai dit, hein, ça se passe très très bien. Le prochain point trafic à 3h45.
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3: À Warren G, mais aussi Pascal Obispo pour les tout prochains instants. Bonne route.

Pascal Obispo et Icar vient sur le 107.7, tout va bien vraiment à cette heure-ci. Aucune difficulté d'après les dernières informations sur un très large quart sud, et c'est très bien comme ça. On essaiera de vérifier une nouvelle fois tout ça, juste après Muse et Sienna Spiro, le point trafic dans la foulée. À tout de suite.

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1: 3h46, tout va bien, 7h06 sur un très large quart sud-est, pas de difficultés, tout circule normalement, tout, vous circuliez, vous vous rendiez, tout va pour le mieux, tous les voyants sont au vert. Je vous rappelle juste qu'en raison de l'incendie toujours actif dans le Var, la sortie Brignoles 35 de la 8 est déconseillée dans les deux sens afin de faciliter le transit des pompiers et des secours. De nombreuses routes sont fermées sur le réseau secondaire et les autorités vous demandent d'éviter le secteur. D'ailleurs, on pourrait rajouter concernant cette information qu'il y a encore de nombreux départements qui sont confrontés à la sécheresse et donc exposés au risque de feux de forêt et de végétation. Soyez vigilants, ne l'oubliez pas, un seul mégot jeté par la fenêtre peut déclencher un incendie et ravager des hectares en quelques minutes. 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
1: Voilà, en espérant que ce message sera diffusé le plus largement possible. Allez, voilà, vous savez tout à cette heure-ci. Le prochain point trafic, 4h02, 4h03, après la météo et les infos. Dans un instant, la sélection cinéma de première, le magazine ciné partenaire du 107.7 tout au long de l'été. Thierry Chaise vous conseille la sortie incontournable de la semaine, mais aussi un film à voir ou à revoir en famille. Au programme aujourd'hui, un feel good movie est présenté au Festival de Cannes et le film qui a fait découvrir Charlotte Gainsbourg au grand public. On en parle dans un instant, juste après Benabar.

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0: la barre, quoi qu'on dise sur le 107.7. Tout va pour le mieux à cette heure-ci. C'est donc l'heure de C'est à voir, votre rendez-vous cinéma. Yvan Mouton est avec Thierry Chaise, rédacteur en chef de Première. Voici tout de suite son coup de cœur de la semaine.
1: Et Thierry a choisi Les Matins Merveilleux comme sortie de la semaine, film français signé Avril Besson. C'est son premier long-métrage, ouais. Thierry.
2: Ouais. Et c'est vraiment un film dans lequel il fait bon vivre, je dirais. On est très heureux de passer du temps avec ce film, même si ça démarre par une, par quelque chose de tragique, la mort d'une femme. Et puis, sa petite fille, qui est parisienne, découvre chez sa grand-mère une collection de vinyles, et puis elle voit un nom, un propriétaire, et va traverser la France jusqu'au sud.
1: En Twingo.
2: Pour aller rendre ces vinyles à leur propriétaire.
3: J'ai pas de thunes, pas de mec, pas d'enfant, mais j'ai une tombe.
4: La caisse de disques vinyles à la cave pour Thierry.
2: C'est très beau si vous aimez les films avec des personnages qui sont un peu à côté d'eux-mêmes, qui sont un peu fragiles et en même temps tellement exubérants, bah vous allez vous régaler à voir ce film et son trio magique, India Air, Raya Martini et Éric Cantona, mais aux petits oignons. On est ému, c'est aussi par moments burlesque. Ouais. Voilà, c'est vraiment une déclaration d'amour aux êtres cabossés par l'existence qui fonctionne parfaitement, qui avait été découvert au Festival de Cannes, en section parallèle.
1: Et maintenant, le film à voir ou à revoir dans notre cinémathèque familiale, c'est L'Effronté de Claude Miller, 1985, qui nous fait découvrir en fait l'incroyable prédisposition de Charlotte Gainsbourg pour le cinéma. On l'a découverte véritablement.
2: Elle joue une jeune fille de 13 ans, une adolescente de 13 ans. Moi, j'avais 13 ans à l'époque, et c'est vrai que c'était incroyable, même si c'était une fille. Moi, je suis un garçon, mais de voir comment Claude Miller racontait l'adolescence et comment Charlotte Gainsbourg incarnait cette adolescence qu'il tente d'un été, eh bien, va grandir avec toutes les difficultés qu'il y a, avec en faisant beaucoup la gueule, en effet, parce qu'on est un peu rebelle.
5: Charlotte, donne-moi ce marteau tout de suite, hein. T'as qu'à venir le prendre si t'es si maligne.
6: En veux une ?
5: T'as qu'à lever ton gros cul, je te dis.
2: Et aux côtés de la merveilleuse Bernadette Lafont ou de Jean-Claude Brialy. Enfin, il y a un casting incroyable et c'est pareil. Évidemment que c'est un film des années 80, mais parce que en fait l'adolescence n'a pas évolué au fil du temps. On peut le revoir aujourd'hui avec le même plaisir. Et puis ça s'est terminé pour elle par le César sous les yeux de son père et sa mère, alors séparés, mais tous deux dans la salle. Et c'était mérité.
1: 2,5 millions d'entrées au box-office. Ça n'est pas énorme, mais ça a marqué tout de même une génération. L'Effronté sur toutes les bonnes plateformes. Et Les Matins Merveilleux en salle cette semaine, à retrouver également dans le magazine Première et sur première.fr.
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0: Travis pour refermer cette heure. Restez bien à l'écoute. On reparle du trafic juste après la météo, car avancez les infos. Il est 4 heures.
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2: Bonsoir à tous. Les incendies en France sont aujourd'hui globalement sous contrôle. Sébastien Lecornu se veut rassurant sur la situation des feux de forêt dans un entretien à la Tribune dimanche et loue un geste de solidarité des personnes qui comptent se rendre en Gironde pour leurs vacances. La préfecture avait vivement déconseillé ces derniers jours aux vacanciers de rejoindre le secteur largement touché par les incendies. Le méga-feu parti de Somos est désormais fixé. Plus de 200 000 personnes ont été autorisées à rentrer chez elles. Dans le Var, en revanche, le combat continue contre les flammes, des mots du préfet Simon Babre. Hier soir, le brasier qui a ravagé 1800 hectares était stabilisé mais pas fixé dans le secteur du Gros Bessillon. Une alerte pollution de niveau 1 a été émise en raison d'une qualité de l'air dégradée par les fumées des incendies. Dans les Deux-Sèvres à présent, 1500 personnes étaient rassemblées hier dans une rave party à Aubigny sur une parcelle agricole, principalement des jeunes de 20 à 30 ans. Un événement illégal en dépit de l'interdiction par les autorités de tout rassemblement festif non autorisé en raison du risque d'incendie. La préfecture fait savoir son inquiétude. En Russie, au moins 3 personnes sont mortes et 21 ont été blessées hier soir dans une explosion dans un café de Moscou. Une femme, dont l'accès à l'établissement lui a été refusé, aurait transporté un engin explosif artisanal qui aurait causé le drame selon la police. La suspecte est décédée dans l'explosion. En cyclisme, la sprinteuse néerlandaise Lorena Wiebes a remporté hier au sprint la première étape du Tour de France féminin à Lausanne. Deuxième étape cet après-midi, toujours en Suisse, avec une arrivée à Genève, au terme d'une course qui pourrait sourire aux puncheuses. Enfin, il va disputer cette nuit la première finale de sa carrière sur le circuit ATP de tennis. Le français Arthur Géa, 21 ans, défie à 5 heures le canadien Denis Chapovalov en finale de l'ATP 250 de Los Cabos au Mexique pour tenter d'empocher son premier titre. Il est 4 heures passées de 2 minutes. Excellent réveil à l'écoute du 107.7. Le trafic dans un instant, juste après la météo.
0: Exactement, la météo pour ce dimanche. 20 départements en vigilance canicule, donc une journée ensoleillée qui s'annonce. Des orages sont toutefois attendus l'après-midi sur les Pyrénées et sur les Alpes. Quelques ondées sont possibles aussi sur le sud du Massif central. Et puis le vent d'autant qui se lève l'après-midi atteignant 50 km/h en pointe. Les températures minimales dans le sud se situent entre 16 et 18 degrés généralement, mais encore 21-24 autour de la Méditerranée. Et l'après-midi, le thermomètre gagne quelques degrés avec des maximales jusqu'à 36 à 38 degrés sur l'arrière-pays méditerranéen. Des départements encore en alerte pour les feux de forêt. Ne jetez pas vos mégots par la fenêtre de votre véhicule, cela pourrait dévaster des hectares de végétation en seulement quelques minutes.
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0: 4 heures et 3 minutes, tout va pour le mieux à cette heure-ci sur un très large quart sud-est. Une seule information à évoquer, c'est du côté du Var, qu'en raison de l'incendie toujours actif, eh bien c'est la sortie Brignoles 35 de la 8 qui est déconseillée dans les deux sens de circulation afin de faciliter le transit des pompiers et des secours. Il y a de nombreuses routes qui sont fermées sur le réseau secondaire et les autorités vous demandent d'éviter le secteur. Absolument partout ailleurs, tout va pour le mieux, rien d'autre à évoquer. Okay. Si ce n'est, vous l'avez entendu pendant la météo, c'est 20 départements en vigilance canicule. Faites des pauses vraiment très régulièrement pour bien vous hydrater.
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sur le 107.7. Tout va bien à cette heure-ci sur un très large quart sud-est. Pas de difficulté, c'est très bien comme ça. 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Allez, nous on va se donner rendez-vous d'ici un petit peu plus de 3 minutes pour un nouveau point trafic Iggy Pop pour nous y emmener. À tout de suite.

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1: Quasiment 4h15, une poignée de secondes près, tout va bien. Cette heure-ci sur un très large quart sud-est, pas de difficulté en tout cas concernant le trafic. Je vous rappelle qu'il y a tout de même 20 départements en vigilance canicule. Hein, pensez à faire des pauses bien régulièrement pour bien vous hydrater, même en pleine nuit, hein, parce que les températures nocturnes finalement ne redescendent que très très peu. Et puis je vous le rappelle aussi qu'en raison de l'incendie toujours actif dans le Var, la sortie Brignoles 35 de la 8 est déconseillée dans les deux sens afin de faciliter le transit des pompiers ainsi que des secours. Vous savez déjà tout à cette heure-ci. Le prochain point trafic à 4h30. Nous irons dans les prochaines minutes sur la piste de danse d'une célèbre boîte de nuit parisienne. On vous raconte cet été sur le 107.7 l'histoire des discothèques de légende dans notre saga. Ce soir, on danse. Elle fera étape dans un instant au Bus Palladium. Rendez-vous juste après la Grande Sophie.

0: La grande Sophie sur le 107.7, tout va pour le mieux à cette heure-ci.
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0: Cet été sur le 107.7, on remonte le temps et on explore l'histoire des plus grandes discothèques de France. Notre dance floor du jour est parisien et sa légende vous est contée par Francine Thomas.
2: À l'adresse que l'on évoque aujourd'hui, on fait la fête depuis plus d'un siècle. Au 6 rue Pierre-Fontaine à Paris, près de Pigalle, il y a eu un dancing, un club de jazz, puis en 1965, une enseigne devenue mythique a été inaugurée, le Bus Palladium. Ce club, né sous l'impulsion de James Arch, à l'origine, il propose un service de bus aux jeunes de banlieue pour qu'ils puissent sortir à Paris. Et il finit par créer sa propre discothèque, baptisée Bus, rapport à sa première activité, et Palladium, en référence à une célèbre boîte de New York. Et directement, Serge Gainsbourg y est le domicile, sa chanson « Qui est in, qui est out » y fait référence.
3: C'est au Bus Palladium, ça s'écoute.
2: Et parmi les gens très in qui fréquentent les lieux, il y a aussi Salvatore Dali.
4: Je suis fou.
2: Qui, entre autres folies, y organise un banquet à l'eau plate. Et l'un des tout premiers DJ du Bus Palladium n'est autre que...
5: C'est fini.
2: Eh oui, Hervé Villard. Mais trop de buzz, tue le buzz, le club irrite le voisinage et il doit fermer ses portes dès 1966 pour cause de tapage nocturne. Le Bus Palladium finit par ouvrir 7 ans plus tard, en 1973, grâce cette fois au journaliste et animateur Sam Bernett. Il veut en faire une boîte de nuit à l'ambiance très rock. En 1977, 4 jeunes musiciens viennent y enregistrer la maquette de leur premier album, Téléphone est né. Jean-Louis Aubert, Louis Bertignac et Richard Kolinka y reviennent en 2013 pour un concert surprise. En 1981, le prix musical Le Bus d'Acier y est créé pour récompenser les révélations rock. Alain Bachung en est le premier lauréat. Il y aura également Indochine, Étienne Daho, encore Berrurier Noir. Le Bus Palladium devient au fil des années un tremplin incontournable. Tellement incontournable qu'il inspire des artistes. Le duo Brigitte en a fait le cadre d'une chanson. Christopher Thompson appelle son film sorti en 2010 Bus Palladium. Le club finit tout de même par fermer ses portes en 2022 pour d'énormes travaux. Mais le Bus Palladium est un phénix qui vient de rouvrir. S'il est surtout aujourd'hui un hôtel de luxe et un restaurant, une boîte de nuit y existe encore au sous-sol. Et il ne lui reste plus qu'à écrire une nouvelle page de sa légende.
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1: 4h30, l'infotrafic, tout ce que vous devez savoir sur un très large quart sud-est, tout va pour le mieux à cette heure-ci. Mais tout de même, on reste attentif du côté du Var sur l'A8 en direction de l'Italie après le péage du Capitou. Une dizaine de kilomètres après le péage du Capitou, il y a un accident signalé, kilomètre 145. Vous restez extrêmement vigilants, c'est une première information, avec les secours qui sont dépêchés sur place. On va rester dans le Var. Je vous rappelle qu'en raison de l'incendie toujours actif, la sortie Brignoles 35 de l'A8 est déconseillé dans les deux sens afin de faciliter le transit des pompiers et des secours. Et absolument partout ailleurs sur ce très large quart sud-est, tout va pour le mieux, rien d'autre à évoquer. Prochain point trafic à 4h45.
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1: Angèle et Justice, mais aussi Blue pour les prochains kilomètres. Bonne route.

Blue sur le 107.7, tout va pour le mieux à cette heure-ci, mais vous restez vigilant sur l'autoroute A8 en direction de l'Italie après le péage du Capitou, kilomètre 145 de la 8, un accident signalé. Donc vous restez vigilant dans ce secteur. On en reparlera dans le prochain point, trafic Clan, mais aussi Brigitte pour nous y emmener. À tout de suite.

0: Brigitte sur le 107.7, l'info trafic arrive dans une minute.
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0: 4h46, l'infotrafic sur un très large quart sud-est, ça se passe très très bien, cette heure-ci, une seule info à évoquer, elle vous concerne du côté du Var, sur la 8, en direction de l'Italie, après le péage du Capitou, une dizaine de kilomètres après ce péage, le point de repère, c'est le kilomètre 145 de la 8, il y a un accident signalé, je vous demande de rester bien vigilant dans ce secteur. Partout ailleurs, tout va pour le mieux, puisque je suis dans le Var, et je vais y rester, car en raison de l'incendie, hein, toujours actif, la sortie Brignoles 35 de la 8, est déconseillé dans les deux sens afin de faciliter le transit des pompiers et des secours. Vous savez absolument tout à cette heure-ci. Un dernier petit mot de météo pour vous rappeler 20 départements en vigilance canicule. Faites bien des pauses régulières pour bien vous hydrater. Allez, c'est l'heure de redécouvrir ces tubes de l'été qui nous faisaient danser aujourd'hui. Retour sur Yakalelo avec Christelle Melon.
3: À l'été 1998, difficile d'échapper à Yakalelo. Ce titre du groupe franco-algérien Nomaz s'impose alors comme l'un des plus gros succès de l'année, grimpant jusqu'à la deuxième place des ventes en France, décrochant un disque de diamant avec plus d'un million d'exemplaires écoulés. Le secret de sa réussite tient d'abord à son métissage musical. Les compositeurs Philippe Jacquot et Laurent Dafurio mélangent une base dance pop très efficace, taillée pour les radios et les clubs, à des sonorités venues du Maghreb. Au cœur du morceau, un soupçon de rap et surtout la voix d'Ahmed Aminou Takjout, chanteur algérien et multi-instrumentiste qui apporte une couleur unique grâce notamment à la gaïta, un instrument à vent traditionnel de la famille du hautbois, dont le timbre puissant ouvre le morceau et lui donne immédiatement son identité. Autre particularité, le mot Yakalelo ne signifie rien. Il a été choisi pour sa musicalité et son pouvoir d'évocation. Cette formule simple, facile à retenir et à chanter, contribue largement à l'universalité du titre qui dépasse les barrières de la langue. Signe que ce tube reste indémodable, le DJ et producteur lillois Verda vient d'en proposer sa version 2026 dans laquelle on retrouve la fameuse gaïta. Ajoutez-y des images de désert marocain, un parfum d'évasion et une diffusion massive sur les radios de l'époque et vous obtenez la bande-son parfaite des vacances de 1998, un de ces morceaux qui sentent le soleil, les longues routes d'été et les souvenirs qu'on n'oublie jamais.

Maria Calello de Nomade, l'une de vos danses de l'été sur le 107.7, un rendez-vous à découvrir sur la route de vos vacances, mais aussi sur notre site et notre application. Je vous rappelle cette toute dernière information sur la 9 en direction d'Orange, après Romoulin, changeant 23, un accident signalé probablement sur la voie de gauche au kilomètre 26. Restez vigilants. On en reparlera dans le prochain point trafic. On termine cette heure musique avec Sam Sauvage, Elton John, mais aussi Mylène Farmer.

0: Mylène Farmer pour refermer cette heure. Restez bien à l'écoute. On va reparler du trafic très vite, juste après la météo et avant c'est les infos, car il est 5h.
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2: Bonsoir à tous. Sébastien Lecornu se veut rassurant. Les incendies en France sont aujourd'hui globalement sous contrôle, affirme-t-il dans un entretien à la Tribune dimanche. Le Premier ministre loue un geste de solidarité des personnes qui comptent se rendre en Gironde pour leurs vacances, où le méga-feu qui a ravagé 42 000 hectares est désormais fixé. Il annonce également la nomination d'un coordinateur national pour conduire la reconstruction des zones sinistrées par les feux. 117 000 hectares de forêt ont brûlé en France en 2026. Dans le Var, le brasier du secteur du Gros Bessillon est stabilisé mais pas fixé selon le préfet qui avance un chiffre record de 450 largages par voie aérienne pour lutter contre les flammes. Plusieurs massifs forestiers restent fermés. Une alerte à la pollution de l'air a été déclenchée en raison des fumées des incendies. Donald Trump l'assure cette nuit sur son réseau social Truth. L'Iran et d'autres pays ont demandé aux États-Unis et à Israël de ne pas attaquer Téhéran. Le président américain indique avoir accepté de renoncer à ses frappes à condition de conclure rapidement un accord. Il réclame l'ouverture complète et totale du détroit d'Ormuz et la fin de la menace nucléaire iranienne. L'actualité à l'international, marquée aussi par cette explosion dans un café de Moscou qui a fait au moins 3 morts et 21 blessés hier soir. Une femme dont l'accès à l'établissement lui a été refusé aurait transporté un engin explosif à l'origine du drame selon la police. Elle est décédée dans l'explosion. 13 personnes sont décédées hier au Pérou dans le crash d'un petit avion qui volait vers le site archéologique des lignes de Nazca. Tous les occupants de l'appareil sont morts selon les autorités, parmi lesquels des touristes italiens, allemands et espagnols. L'enquête est en cours pour déterminer les circonstances du crash. Enfin, en cyclisme, la néerlandaise Lorena Wiebes enfile le premier maillot jaune du Tour de France féminin après sa victoire hier à Lausanne. Les coureuses restent en Suisse aujourd'hui pour la deuxième étape entre Aigle et Genève. 5h passées de 2 minutes tout pile, vous êtes bien sur le 107.7. Vous restez avec nous, l'actualité du trafic arrive dans un instant, juste après la météo.
0: Exactement la météo pour ce dimanche, 20 départements en vigilance canicule, c'est donc une journée ensoleillée qui s'annonce. Des orages sont toutefois attendus l'après-midi sur les Pyrénées et les Alpes, quelques ondées sont possibles aussi sur le sud du Massif central. Le vent d'autan se lève l'après-midi atteignant 50 km/h en pointe et les températures minimales dans le sud se situent entre 16 et 18 degrés généralement, mais encore 21 à 24 autour de la Méditerranée. Puis l'après-midi, le thermomètre gagne quelques degrés avec des maximales jusqu'à 36 à 38 sur l'arrière-pays méditerranéen. Des départements encore en alerte pour les feux de forêt. Ne jetez pas vos mégots par la fenêtre de votre véhicule. Cela pourrait dévaster des hectares de végétation en seulement quelques minutes.
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0: 5h03, l'infotrafic en détail sur un très large quart sud-est. Globalement, ça se passe bien à cette heure-ci, mais tout de même quelques infos à prendre en compte. Tout d'abord, du côté de la vallée du Rhône, sur l'autoroute A7, entre Tain-l'Hermitage, échangeur 13 et Bourg-les-Valences, c'est le 14. On reste vigilant dans les deux sens, car un piéton a été signalé non loin du kilomètre 59. Du côté de Remoulin, vous roulez sur l'autoroute A9, vous êtes en direction d'Orange. Après Remoulin, c'est l'échangeur 23. Une voiture était accidentée sur voie de gauche. Alors, j'en parle au passé parce que ça y est, la voiture a été dépannée, mais le patrouilleur reste sur place pour le moment. Donc, prudence au kilomètre 26 de la 9. Et puis, un autre accident qui vous concerne cette fois-ci du côté du Var sur la 8 en direction de l'Italie après le péage du Capitou. 13 km après ce péage, au kilomètre 145, il y a une voiture accidentée. Voie de droite neutralisée. Je vous demande de bien vous en écarter puisque je suis dans ce secteur. Je vous rappelle qu'en raison de l'incendie, toujours actif dans le Var, la sortie Brignoles 35 de la 8 est déconseillée dans les deux sens afin de faciliter le transit des pompiers ainsi que les secours. Voilà, vous savez tout. Prochain point trafic, 5h15.
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Gaëtan Roussel sur le 107.7, tout va bien cette heure-ci. Alors quelques événements hein, tout de même à vous rappeler dans le prochain point trafic, notamment cet accident toujours en cours sur la 8 en direction de l'Italie après le péage du Capitou, kilomètre 145, c'est votre point de repère, la voie de droite est neutralisée, une voiture accidentée, on s'écarte bien, on lève le pied, on n'hésite pas. Et ce sera une des rares infos à vous rappeler parce que vraiment ça se passe bien. Allez, Janet Jackson et le point trafic dans la foulée, à tout de suite.

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1: 5h15, l'infotrafic sur un très large quart sud-est et ça se passe bien. Cette heure-ci, il n'y a pas de grosses difficultés. Alors tout de même, deux infos à évoquer dans la vallée du Rhône sur la 7. Entre Tain-l'Hermitage, échangeur 13 et Bourg-les-Valences, c'est le 14. Un piéton confirmé, un non loin des voies de circulation. Sur la 7, le point de repère, c'est les environs du kilomètre 59. On reste bien vigilant dans les deux sens. Et puis pour vous qui êtes du côté du Var sur la 8, en direction de l'Italie, une dizaine de kilomètres après le péage du Capitou, il y a une voiture accidentée sur la bande d'arrêt d'urgence. La voie de droite est neutralisée au kilomètre 145. On s'en écarte bien. Je vous rappelle également qu'en raison de l'incendie toujours actif dans le Var, la sortie Brignoles 35 de la 8 est déconseillée dans les deux sens afin de faciliter le transit des pompiers et des secours. Absolument partout ailleurs, tout va pour le mieux. Attention tout de même aux grosses chaleurs. Hein, toute la journée, une vingtaine de départements en vigilance orange canicule. Il va falloir faire des pauses très régulièrement pour bien s'hydrater. Cet été, votre rendez-vous Play Replay vous emmène à la découverte des destinations qui se cachent derrière nos séries préférées. Dans un instant, direction la Pologne, au cœur de l'Europe de l'Est, terre d'origine de l'univers de The Witcher. Entre légendes slaves, cités médiévales et paysages sauvages, partez sur les traces du célèbre sorceleur. Juste après, Benjamin Biolay.

0: Benjamin Biolay sur le 107.7, tout va bien à cette heure-ci. Attention tout de même, il y a des interventions en cours hein, de la part de patrouilleurs. Je vous demande évidemment de bien respecter le corridor de sécurité à chaque fois. Allez, comme promis, cap sur la Pologne et l'Europe de l'Est, berceau de l'univers de la série The Witcher. Mathilde Ferrier.
1: Des montagnes majestueuses, des forêts à perte de vue. The Witcher nous plonge dans un univers inspiré des légendes d'Europe de l'Est.
2: Je dois trouver Geralt de Rive.
1: The Witcher, c'est l'histoire de Geralt de Rive, un chasseur de monstres solitaire qui traverse royaumes et contrées au gré des missions aussi dangereuses qu'imprévisibles. Sur sa route, il croise notamment Yennefer, une puissante magicienne, Ciri, une jeune princesse au destin exceptionnel, et le barde Yaskier, compagnon de voyage aussi attachant que bavard, dont les chansons accompagnent les exploits de Geralt tout au long de son voyage. Ride,
3: Witcher, ride. Je suis toujours étonné de voir à quel point ils sont mignons, les monstres. Ils sont là à te supplier.
4: Oh non, pitié, ne me fais pas de mal.
3: Et d'un coup, ils sortent leurs crocs et ça mord à tout va. Jusqu'aux bijoux de famille.
1: Entre paysages sauvages, châteaux médiévaux et routes sinueuses, la série offre un véritable dépaysement. Son succès mondial a aussi suscité un intérêt grandissant pour la Pologne et l'Europe centrale, dont les légendes, l'histoire et les paysages ont largement inspiré cette saga devenue culte.
5: Geralt, vous avez voué votre vie à combattre des hommes et des monstres. Votre être tout entier se consacre à la quête d'une personne, votre Ciri.
6: Plus jamais retrouvée, à tout jamais perdue.
1: Avec ses décors grandioses, son ambiance de légende et ses aventures aux quatre coins de ce monde fantastique, The Witcher est une véritable invitation à l'évasion, à retrouver en replay sur Netflix.
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0: Madonna sur le 107.7. Restez bien à l'écoute. Je reviens vous chercher dans 40 secondes pour un point bien complet sur vos conditions de circulation sur un très large quart sud-est. À tout de suite.
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0: Bien complet sur vos conditions de circulation sur un très large quart sud-est. À tout de suite.
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1: 5h29, l'infotrafic sur un très large quart sud-est. Globalement, ça se passe bien, très bien même, mais deux infos tout de même à noter, et cette information assez récente. C'est un accident du côté du Var, pour vous qui roulez sur l'A57 en direction de Toulon. Après la Valette Centre, échangeur numéro 3, une voiture accidentée, c'est la voie de droite qui est neutralisée. Je vous demande évidemment de bien lever le pied, de bien vous écarter sur les voies. Elle est plus à gauche, puisque je suis dans le Var. Je vous rappelle qu'en raison de l'incendie toujours actif, la sortie Brignoles 35 de la 8 est déconseillée dans les deux sens afin de faciliter le transit des pompiers et des secours. Et puis je vous rejoins dans la vallée du Rhône sur la 7 entre Tain-l'Hermitage, échangeur 13 et Bourg-les-Valences, celle 14. Il y a un piéton, c'est bien confirmé, non loin des voies de circulation, kilomètre 63 de la 7. On reste vigilant dans les deux sens. Partout ailleurs, tout va pour le mieux. Je vous rappelle tout de même une vingtaine de départements vigilance orange canicule. Faites des pauses bien régulièrement pour bien vous hydrater.
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1: Mantissa, mais aussi Michel Branch pour nous emmener, en tout cas pour faire quelques kilomètres avec vous. À tout à l'heure.

0: Michel Branch sur le 107.7, le rappel de cet accident du côté du Var sur la 57 en direction de Toulon après la vallée de Centre, échangeur 3. C'est la voie de droite qui est neutralisée. Écartez-vous bien. Je vous rappelle qu'il y a de nombreux départements qui sont confrontés à la sécheresse et donc exposés au risque de feux de forêt et de végétation. Soyez vigilants et n'oubliez pas, un seul mégot jeté par la fenêtre peut déclencher un incendie ravagé des hectares en quelques minutes. Écoutez ce message en anglais.
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0: En espérant que ce message soit très, très, très largement diffusé et relayé. Allez, un point trafic qui se profile à l'horizon. Naïka, mais aussi M pour nous y emmener. À tout de suite.

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1: Quasiment 5h45 et une poignée de secondes près, tout va bien sur un très large quart sud-est. Je vous rappelle tout de même 20 départements vigilance orange canicule, hein, faites des pauses vraiment bien régulièrement. Et puis du côté du Var, un accident qui vous concerne sur la 57 en direction de Toulon après la Valette Centre, échangeur 3, c'est la voie de droite qui est neutralisée, écartez-vous bien et levez le pied, n'hésitez pas. On reste dans le Var car en raison de l'incendie toujours actif, la sortie Brignoles 35 de la 8 est déconseillée dans les deux sens afin de faciliter le transit des pompiers et des secours. Absolument partout ailleurs, tout va pour le mieux. Et c'est l'heure de Absolument BO. C'est votre rendez-vous consacré aux bandes originales de films. En 1963, à la sortie du Mépris de Jean-Luc Godard, Le Monde évoque le plus grand film de l'histoire du cinéma. Les couleurs de l'Italie, Brigitte Bardot, Michel Piccoli et la musique de Georges Delerue. La suite, c'est avec vous, Charlotte Latour.
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3: Le Mépris, un film de Jean-Luc Godard. Une tragique histoire d'amour dans un décor merveilleux, dit la bande-annonce. À l'affiche, deux stars du cinéma français de l'époque, Brigitte Bardot et Michel Piccoli. Camille est la femme de Paul, écrivain scénariste, et leur couple vacille lors d'un tournage de film en Italie. Dès les premières mesures de la bande originale, on peut anticiper le drame qui s'installe. Le compositeur Georges Delerue s'est inspiré de la première suite pour violoncelle de Bach pour ce très mélancolique thème de Camille.
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3: La musique est répétée plusieurs fois dans le film, ce qui n'était pas prévu dans le scénario au départ. Godard l'utilise comme un leitmotiv qui rappelle l'inexorable destin d'un couple auparavant harmonieux, évoluant dans le décor parfait d'une romance à l'italienne, une villa d'architecte grandiose à Capri, mais dont la position à flanc de falaise inquiète. Le thème de Georges Delerue est devenu si mythique que Martin Scorsese l'a utilisé dans son film Casino. Le thème de Camille est dans Absolument BO.

le thème de Camille de Georges Delerue, extrait du film Le Mépris dans Absolument BO. Vous retrouvez d'autres épisodes sur notre site internet et notre application. Un prochain point trafic dans la prochaine heure, ce sera après la météo et les infos avec d'autres copilotes. Nous on va terminer cette heure avec Céron, avec Elena, mais aussi The Motors. Bonne route.

0: The Motors pour clôturer cette heure. Vous restez bien à l'écoute, on va reparler du trafic, ce sera juste après la météo. Avant, c'est les infos, il est 6h.
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2: Bonjour à tous. La plupart des incendies en France sont désormais sous contrôle, affirme Sébastien Lecornu dans un entretien à la Tribune dimanche. Le Premier ministre annonce qu'un coordinateur national va être nommé dans les prochains jours pour conduire la reconstruction des zones dévastées par les incendies. Sébastien Lecornu qui loue également un geste de solidarité envers les personnes qui comptent passer leurs vacances en Gironde. Le département était vivement déconseillé aux vacanciers ces derniers jours en raison des incendies. Le méga-feu de Gironde qui a ravagé 42 000 hectares est désormais fixé selon Laurent Nouniez. Plus de 200 000 personnes évacuées ont pu regagner leur domicile. En revanche, la situation reste difficile dans le Var, où 1 800 hectares ont été ravagés dans le secteur du Gros Bessillon. Hier soir, le feu était stabilisé, mais pas fixé selon la préfecture. Au Moyen-Orient, les États-Unis et Israël renoncent temporairement à frapper l'Iran à la demande de Téhéran et d'autres pays. C'est ce qu'affirme cette nuit Donald Trump sur ses réseaux sociaux, qui exige qu'un accord incluant la réouverture immédiate du détroit d'Ormuz et la fin de la menace nucléaire iranienne soit conclue rapidement, sous peine de reprendre les frappes. Et puis toujours au Moyen-Orient, 8 personnes ont été tuées cette nuit dans des frappes israéliennes dans la bande de Gaza, quelques jours pourtant après l'annonce d'un accord entre Washington et le Hamas sur le désarmement du mouvement islamiste et le retrait des troupes israéliennes présentes à Gaza. En Russie, une explosion dans un café de Moscou a fait au moins 3 morts et 21 blessés hier soir. Un engin explosif artisanal transporté par une femme inconnue des services de police serait à l'origine du drame. Cette dernière est décédée dans l'explosion. Enfin, le Tour de France féminin reste en Suisse pour la deuxième étape ce dimanche. 148 km entre Aigle et Genève qui devrait sourire aux puncheuses. Une course vêtue de jaune pour la néerlandaise Lorena Wiebes, première leader du classement général après sa victoire au sprint hier à Lausanne. Il est 6h, passé de 2 minutes tout pile. Excellent réveil à l'écoute du 107.7 et belle route surtout. Vous retrouverez Marine Gibert dans une heure pour vous présenter l'actualité. Pour l'heure, ce sont vos conditions de circulation dans un instant, juste après la météo.
3: Le temps de ce dimanche 2 août, avec toujours une vingtaine de départements qui restent en vigilance orange canicule dans le quart sud-est et l'est du pays. Beaucoup de soleil, il va encore faire très très chaud aujourd'hui, entre 31 et 36 degrés en Auvergne-Rhône-Alpes, entre 30 et 34 degrés en Occitanie, entre 30 et 36 degrés en région sud, tout ça à l'ombre. Un temps plus orageux demain lundi, des Pyrénées jusqu'aux frontières de l'est, avec toujours de la chaleur. Et puis le risque de départ de feu reste très élevé. Ne jetez pas de mégots par la fenêtre en roulant, évidemment. Ce même message en anglais.
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3: Heureux de vous retrouver pour l'infotrafic. Bonjour, bienvenue, il est 6h03. Vos conditions de circulation sur un large quart sud-est du pays. On roule ensemble ce matin. Une partie de l'Occitanie, une partie de l'Auvergne-Rhône-Alpes et une partie de la région sud de Provence-Alpes-Côte d'Azur. Avec pour le moment aucune perturbation de circulation devant vous sur la route des vacances. Départ comme retour, vous faites bien de partir à cette heure-ci. Le trafic est plutôt calme sur tous les axes où vous nous écoutez. Une seule info pour votre sécurité, c'est cette voiture qui est en difficulté dans une sortie de l'autoroute A89 en Auvergne-Rhône-Alpes, la 89 en direction de Lyon. Dans la sortie 32 Saint-Germain-Laval, une voiture est en difficulté. Les services d'intervention ont été alertés, patrouilleurs comme dépanneurs. Et puis, il va encore faire très chaud, on le disait dans la météo aujourd'hui. Pensez à bien multiplier les pauses pour bien vous réhydrater. C'est important. Puis, emportez beaucoup d'eau aussi dans la voiture. Des gourdes, des bouteilles d'eau, parce qu'on ne sait jamais si un bouchon, un événement va survenir devant vous. Donc, il faut vraiment, vraiment être prévoyant. Et donc, pensez à emporter de l'eau en quantité pour tous les occupants de la voiture. Pour l'instant, rien d'autre à ajouter. Restez branchés sur Radio Vinci Autoroute pour ne rien rater de vos conditions de circulation. Et on se retrouve très vite pour un nouveau flash info trafic.
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Bon début de journée, c'est dimanche matin, on est ensemble sur Radio Vinci Autoroute avec votre sécurité avant tout. Pour l'instant, devant vous, pas de bouchons, pas de perturbations de circulation sur la route des vacances. On verra dans le prochain flash comment la situation évolue après cette nouveauté. Tame Impala et Jenny.

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1: 16h15, l'infotrafic, vous faites bien de prendre la route à cette heure-ci, en ce début de dimanche, puisque le trafic est normal en ce moment devant vous. Trafic fluide là où vous êtes et là où vous vous rendez, d'après mes dernières infos sur un large quart sud-est du pays. Rien à signaler également pour votre sécurité, à part cette voiture en difficulté dans une sortie de l'autoroute A89, donc en Auvergne-Rhône-Alpes, sur l'A89 en direction de Lyon à Saint-Germain-Laval, dans la sortie 32. Une voiture est en difficulté, les services d'intervention vont la rejoindre, tout comme un dépanneur. Pour l'instant, rien d'autre à évoquer, en tout cas avec les très fortes chaleurs aujourd'hui. Pensez à multiplier les pauses, on ne le dira jamais assez, pour bien vous réhydrater, avec encore une vingtaine de départements qui restent en vigilance orange canicule aujourd'hui dans le quart sud-est et l'est du pays. La musique continue avec le nouveau single de Taïk, découvert sur Radio Vinci Autoroute, et très vite on revient sur vos conditions de circulation.

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Forcément, vous êtes branchés sur le 107.7 pour ne rien rater du trafic. Pour l'instant, pas de bouchons devant vous, ça roule plutôt bien. En ce début de chaude journée, encore une vingtaine de départements en vigilance orange canicule. On aura l'occasion d'y revenir. En tout cas, pour l'instant, devant vous, ça roule plutôt bien à cette heure-ci. Alors, la musique continue avec un des tubes de l'été signé Trinix.

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1: Bonjour, bienvenue sur l'autoroute. En ce début de dimanche, en ce début de journée, vous faites bien de partir à cette heure-ci puisque pour le moment, devant vous, le trafic est normal, rien n'a... Bonjour, bienvenue sur l'autoroute. En ce début de dimanche, en ce début de journée, vous faites bien de partir à cette heure-ci puisque pour le moment, devant vous, le trafic est normal, rien à signaler côté trafic.

0: départements du quart sud-est et de l'est du pays qui restent en vigilance orange canicule. Pensez à multiplier les pauses, on le répète, pour bien vous réhydrater tout au long de votre trajet, surtout si vous partez pour un long trajet, et préférez aussi des pauses plus fréquentes sur les aires de service, notamment plutôt que les aires de repos où les bâtiments sont climatisés pour une pause fraîcheur. Pour l'instant, rien d'autre à ajouter. Bonne route.
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0: Dans un instant, un de vos rendez-vous de l'été, voiture mythique. On va zoomer ce matin sur le van GMC de l'agence Tourisque, l'un des véhicules cultes des séries d'action des années 80. Rendez-vous dans un instant après Georgia Smith.

0: Radio Vinci Autoroute, bon début de journée. Pour l'instant, le trafic est normal devant vous. Il est 6h33. C'est l'heure d'un de nos rendez-vous de l'été, les voitures mythiques. Alors comment circulent 4 mercenaires en quête de justice en van GMC, évidemment, dans votre rendez-vous de cet été voitures mythiques. Loïc Alsac nous raconte tout de suite l'histoire du fourgon le plus iconique des séries d'action des années 80.
1: Quand la loi ne peut plus rien pour vous, il vous reste un recours, un seul, l'agence Tourisque.
2: C'est le 5e membre de l'équipe de mercenaires la plus connue de la télévision. Le van GMC Vendura G15 de 1983. Un V8 sous le capot et un style inimitable, avec sa peinture noire et grise, sa bande rouge et son spoiler avant, digne d'une véritable voiture de course. Au fil des 5 saisons de la saga, le van est utilisé comme un véritable QG mobile, outil parfait pour d'anciens militaires. Au volant, un pilote aussi bodybuildé que sa monture, le très sculptural Barracuda, alias Mr. T.
3: Qu'est-ce que tu veux, toi ?
4: Je vais garer la voiture.
3: T'es cinglé ou quoi ? Je ne passerai le volant à personne. Allez, de l'air, de l'air !
2: La marque GMC fournira 8 modèles à la production, 2 pour les scènes entre les personnages et 6 pour les cascades. En 98 épisodes, entre 1983...

0: 1987, le GMC Vendura aura illustré, toujours avec panache, une certaine vision de la série d'action des années 80.
1: J'adore quand un plan se déroule sans accroc.
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6h42, bienvenue sur Radio Vinci Autoroute. Dans un instant, un nouveau flash info trafic. Mais pour l'instant, tout se passe bien devant vous. Rien à signaler du côté de vos conditions de circulation. Pas de bouchons ce matin sur la route des vacances ou sur la route du week-end. J'ai uniquement cette nouvelle info et elle me parvient au moment où je suis en train de vous parler. Pour vous qui roulez sur l'autoroute A9 en direction de l'Espagne, c'est une voiture qui est tombée en panne dans une sortie de l'autoroute A9, dans la sortie 27 Lunel. Si vous quittez le réseau Vinci Autoroute au niveau de Lunel, c'est sur l'A9 en direction de l'Espagne. Cette voiture pourrait vous gêner. Les services d'intervention ont été alertés. Dans un instant, le trafic en détail. On reparlera évidemment de ces fortes chaleurs attendues encore aujourd'hui d'ici la Katsai et Madness.

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0: L'infotrafic de ce dimanche matin, une chaude journée démarre, encore une vingtaine de départements placés en vigilance orange canicule sur le quart sud-est du pays. Donc pensez à multiplier les pauses tout au long du trajet pour bien vous réhydrater. Pour l'instant, devant vous, ça se passe très bien, pas de perturbations en ce début de journée. Rien à signaler pour votre sécurité, à part si vous êtes en Occitanie, si vous roulez sur la 9, cette voiture en panne dans une sortie de la 9 en direction de l'Espagne. Dans la sortie 27, Lunel, la voiture est en difficulté et les services d'intervention ainsi qu'un dépanneur vont la rejoindre. Pour l'instant, rien d'autre à évoquer, roulez prudemment. Avec pour secouer tout le monde en ce début de journée le nouveau single de Soprano et très vite on revient sur l'info trafic. 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

Dimanche matin avec Radio Vinci Autoroute et avec un trafic normal en ce moment. Si vous partez pour un long trajet, je vous rassure, d'après mes dernières infos, là où vous êtes et là où vous vous rendez, le trafic est normal sur un large quart sud-est du pays, sur la route du week-end, sur la route des vacances. On verra comment la situation évolue dans le prochain flash, après la météo et après les infos. Il est bientôt 7h.

0: Bon début de journée avec Radio Vinci Autoroute. Le trafic revient très vite dans un instant après la météo et vos infos. 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
2: Bonjour à toutes et à tous. Il avait promis qu'il frapperait très fort l'Iran. Donald Trump annonce finalement suspendre ses frappes à la demande de Téhéran et des pays de la région, dans l'attente, dit-il, d'un accord rapide. Un accord qui devra inclure, selon lui, l'ouverture immédiate et complète et totale du détroit d'Ormuz, ainsi que la fin de la menace nucléaire iranienne. En France, deux points chauds demeurent, mais le méga-feu de Gironde ne progresse plus. C'est la préfète de Gironde qui l'annonce. Dans le Var, le feu du massif du Gros Bessillon est toujours actif mais stabilisé. Dans une interview accordée à la Tribune dimanche, le Premier ministre Sébastien Lecornu annonce la nomination prochaine d'un coordinateur national chargé de piloter la reconstruction des zones sinistrées par les feux de forêt qui ont touché la France et notamment le secteur du Porge, ce village ravagé par les flammes en Gironde. Les habitants estiment que leurs maisons ont été sacrifiées au profit des villas du Cap Ferret. C'est faux, répond le chef du gouvernement, qui dénonce une instrumentalisation de ses habitants par des complotistes sur les réseaux sociaux. Journée classée rouge dans le sens des départs en vacances. Ce dimanche, dans la moitié sud du pays, c'est orange dans la moitié nord et en Île-de-France. Hier, le seuil symbolique des 1000 km de bouchons a été franchi à la mi-journée. Le retour à vos conditions de circulation en détail et en région, c'est à suivre juste à la fin de ce flash. En Russie, une explosion dans un café à Moscou a fait au moins 3 morts et 21 blessés. Hier soir, un engin explosif artisanal transporté par une femme inconnue des services de police serait à l'origine de l'explosion. Cette dernière est décédée dans l'attentat. L'UEFA demande le départ de Gianni Infantino et dit avoir perdu toute confiance en lui, contraint par la fronde de généraliser contre son projet d'ouverture de la FIFA à des investisseurs privés. Le patron de l'instance internationale de foot a annoncé hier renoncer à son plan rétropédalage dont s'est félicité l'UEFA, qui a salué tous ceux qui ont démontré au président de la FIFA que le foot n'était pas à vendre. Le Tour de France féminin reste en Suisse pour la deuxième étape ce dimanche. 148 km entre Aigle et Genève qui devrait sourire aux puncheuses. Une course vêtue de jaune pour la néerlandaise Lorena Vibes, la première leader au classement général après sa victoire hier au sprint à Lausanne. Il est 7h02, c'est la fin de ce flash. Excellente matinée, merci d'être à l'écoute du 107.7. Dans un instant, le retour à vos conditions de circulation juste après la météo.
0: Le temps de ce dimanche 2 août, avec toujours une vingtaine de départements qui restent en vigilance orange canicule dans le quart sud-est et l'est du pays. Beaucoup de soleil aujourd'hui et il va encore faire très très chaud. Entre 31 et 36 degrés en Auvergne-Rhône-Alpes, entre 30 et 34 degrés en Occitanie et entre 30 et 36 degrés en région sud. Un temps plus orageux demain lundi des Pyrénées jusqu'aux frontières de l'est avec toujours de la chaleur et un risque de départ de feu qui reste élevé. Ne jetez pas de mégots par la fenêtre en roulant, évidemment.
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0: 7h03, bonjour, bienvenue, vos conditions de circulation, c'est tous les quarts d'heure ici sur le 107.7 sur la route des vacances et c'est maintenant en détail avec, sur un large quart sud-est du pays, on roule ensemble en Occitanie, en Auvergne-Rhône-Alpes et en région sud, d'excellentes conditions de circulation pour ce début de journée, pas de bouchons devant vous, là où vous vous rendez d'après mes dernières infos, ça se passe plutôt bien, une seule info pour votre sécurité, c'est cette voiture qui est en difficulté en Occitanie sur l'autoroute A9, en direction de l'Espagne, c'est dans la sortie 27 Lunel que cette voiture est en difficulté, avec les services d'intervention qui vont la rejoindre ainsi qu'un dépanneur dans la sortie 27 Lunel sur la 9 en direction de l'Espagne. Pour l'instant, rien d'autre à évoquer. Et puis on le disait dans la météo, des fortes chaleurs encore aujourd'hui. Une vingtaine de départements du quart sud-est et de l'est qui restent en vigilance orange canicule. Donc de fortes chaleurs attendues. Pensez à multiplier les pauses sur une aire de repos de service pour bien vous réhydrater. Pour l'instant, rien d'autre à ajouter. 7h04, bon dimanche.
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Pour l'instant, côté trafic, devant vous à 7h08, le trafic est normal, rien à signaler, ni côté trafic, ni pour votre sécurité. Roulez prudemment avec le son de Bruno Mars, maintenant, bon dimanche.

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2: 7h15, vos conditions de circulation de ce dimanche matin, sans problème pour l'instant, ça roule très bien, vous faites bien de partir à 7h-ci. Si par exemple vous avez un long trajet prévu sur la route des vacances, départ comme retour, en tout cas pour l'instant, ça se passe très bien devant vous. Par endroit, le trafic s'intensifie, c'est vrai, surtout sur la 7 dans la vallée du Rhône, mais pas encore de perturbation de circulation. Et pour votre sécurité, une seule info, c'est cette voiture dont le dépannage est en cours, d'ailleurs le dépanneur est arrivé, dans une sortie de l'autoroute A9 en direction de l'Espagne, dans la sortie 27, Lunel, il y a du monde en intervention. Ça pourrait peut-être vous gêner si vous quittez l'autoroute au niveau de Lunel sur la 9 en direction de l'Espagne. Et puis de nombreux départements restent confrontés à la sécheresse et donc exposés au risque de feux de forêt et de végétation, avec en plus une vigilance orange canicule dans une vingtaine de départements du quart sud-est. En tout cas, n'oubliez pas, un seul mégot jeté par la fenêtre peut déclencher un incendie et ravager des hectares en quelques minutes. Écoutez ce même message en anglais.
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2: Dans un instant, votre rendez-vous sur la route avec, en compagnie ce matin d'un invité que vous connaissez bien, c'est Amir. Le chanteur s'est récemment illustré à la télé dans la série La Belle et le Boulanger, une nouvelle étape dans sa carrière. Il sera avec nous sur la route des vacances, première partie de Sur la route avec, après A+.

0: 7h21, bon début de journée avec Radio Vinci Autoroute. Pour l'instant devant vous, rien à signaler côté trafic.
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0: Et voici sur la route avec la première partie. On est sur la route avec un artiste aux multiples talents, Amir, au micro de Virginie Decorte.
2: Amir Haddad, bonjour.
3: Bonjour.
2: On a le plaisir de vous rencontrer à l'occasion du Festival TV de Monte Carlo, car votre actu n'est pas uniquement musicale. Après avoir foulé les planches de théâtre pendant 2 ans, on vous a vu récemment sur TF1 dans la série La Belle et le Boulanger. Sacrée expérience là aussi.
3: Extraordinaire. Un vrai plaisir, une découverte. En même temps, un rêve que j'ai attendu d'exaucer pendant presque 40 ans. Théâtre a été la première rencontre avec cet univers, avec cette nouvelle discipline artistique, et ensuite cette série où en prenant le premier rôle sur 4 épisodes entiers, une histoire que je devais porter sur mes épaules, évidemment très aidée par Hervé Mimran, l'excellent réalisateur, et le casting d'artistes, de comédiens qui m'a accompagné. Mais c'est vrai que c'était un peu vertigineux au départ, et puis peu à peu le plaisir s'est installé et j'ai adoré vivre cette expérience.
2: Et le plaisir à traverser l'écran d'ailleurs, bravo.
3: Merci, c'est tellement enrichissant, jusqu'à vous dire qu'aujourd'hui le chanteur que je suis est changé, parce que c'est une manière de développer l'empathie, de développer le rapport au texte qu'on connaît pas, en tout cas moi à titre personnel je ne le connaissais pas auparavant, et de remonter sur scène après avoir vécu l'expérience d'acteur au théâtre ou à la télé
2: m'a
3: énormément apporté. Tout à fait.
2: Alors après le théâtre où vous aviez excellé dans un seul en scène, cette nouvelle aventure artistique a ouvert la voie donc à peut-être d'autres projets aussi, télé ou cinéma.
3: Alors je suis actuellement diffusé sur Apple TV dans une autre série.
2: J'allais dire. Unconditional.
3: Unconditional. C'est pas le premier rôle cette fois-ci, mais c'est un rôle tellement à l'opposé de ce que les gens et moi-même avons l'habitude de me voir faire, de me voir être. C'est du dur, c'est plus sarcastique, c'est plus sérieux. C'était très spécial à vivre. Cette transformation était pour le coup radicale. Et j'aime le résultat. Je dois reconnaître que plus ça va, plus j'ose, plus cette audace aussi me conforte dans le fait qu'il y a encore plein de choses à explorer. Voilà, j'ai beaucoup de reconnaissance en fait d'être là et d'avoir la chance de faire tout ça.
2: Et le cinéma dans tout ça, Amir, est-ce qu'il y a eu des approches ou pas encore ?
3: Il y en a eu. Il y a eu des castings aussi pour le cinéma. Pour l'instant, rien ne s'est tout à fait concrétisé. Mais si j'arrive quelque part à choisir que des projets qui me parlent et qui me font vibrer, ce serait ça la vraie victoire, et c'est ce que j'ai envie de faire, et ça prendra le temps que ça prendra.
2: Mais c'est ce qu'on vous souhaite.
3: Merci.
2: Amir Haddad, il est temps de marquer une petite pause et on se retrouve après le trafic pour évoquer justement la route et la musique.
3: À tout de suite.

0: Bienvenue sur Radio Vinci Autoroute. Dans un instant, la suite de notre entretien avec Amir, le chanteur et comédien aussi, qui va évoquer à nouveau sa carrière. Et on va aussi parler avec lui de souvenirs de voyage et de parcours musical. Amir, la suite de son entretien juste après le trafic dans 30 secondes.
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0: C'est l'heure du trafic. Bon début de journée en ce dimanche matin. Trafic normal pour l'instant devant vous. J'y vais dans un instant. Auparavant, un petit mot pour votre sécurité sur ces piétons qui se mettent en danger. D'abord, une nouvelle info. Un piéton repéré dans la région d'Avignon. Il pourrait traverser les voies de l'A7 au niveau du kilomètre 205 en direction de Lyon comme en direction de Marseille. Entre la sortie 24 Avignon-Château-Renard et la sortie 25 Cavaillon, un piéton au comportement dangereux et imprévisible. Même chose dans la région de Valence, un peu plus au nord, toujours sur l'A7 et toujours là aussi dans les deux sens. En direction de Marseille comme en direction de Lyon, près du kilomètre 72, un autre piéton au comportement dangereux a été vu près des voies de l'A7 qu'il pourrait traverser entre la sortie 15 Valence-Romans et la sortie 14 Bourg-les-Valence. Pour l'instant, côté trafic, dans la vallée du Rhône, justement sur l'A7, le trafic s'intensifie, mais pas de difficultés de circulation, pas de longs bouchons, d'après mes dernières infos. Attention aux distances de sécurité quand le trafic s'intensifie. Et puis, aussi de fortes chaleurs attendues, on vous le rappelle, encore aujourd'hui, avec toujours une vingtaine de départements qui restent en vigilance orange canicule dans le quart sud-est du pays. Il va encore faire très très chaud, donc pensez à bien multiplier les pauses pour bien vous réhydrater tout au long de votre trajet. En tout cas, vous faites bien de partir à cette heure-ci pour ce long trajet sur la route du week-end, sur la route des vacances. Départ comme retour devant vous, pas de bouchon.
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0: Allez, on retrouve notre invité, il est 7h33.
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0: On reprend le fil de notre rencontre avec l'un de nos invités de l'été, Amir, au micro de Virginie Decorte.
2: Amir, on a coutume d'embarquer avec nos invités sur la route. Déjà, la route, qu'est-ce que ça vous inspire? Des souvenirs, je sais pas, d'enfance, de tournée?
4: Évidemment, des souvenirs d'enfance, parce que j'ai le souvenir qu'on partait en vacances avec la voiture. On n'avait pas trop l'occasion de prendre ni le train, ni l'avion. Ça voulait dire qu'il fallait parfois, pour descendre sur la côte, nous qui vivions en banlieue parisienne, ça faisait 10 heures de route, 9 heures de route. Sur ces 9 heures de route, dans une voiture surchargée, où on n'avait pas toujours la place de s'asseoir sur la banquette arrière. Moi, j'ai des souvenirs de me disputer pour avoir un peu plus de place avec ma sœur ou mon frère. C'est des souvenirs qui peuvent être un peu relous sur le moment, mais qui deviennent les Madeleines de Proust avec le temps.
2: Ouais, carrément.
4: Et la musique qu'écoutait mon père, la radio qu'écoutait mon père, bref, beaucoup de souvenirs.
2: Et c'était direction la Côte d'Azur.
4: La plupart du temps pour la Côte d'Azur.
2: Sur la route des vacances en été, parce que beaucoup de nos auditeurs, c'est le cas,
4: sont en ce moment. C'était la A7, si je ne m'abuse, non?
2: Il y a la A7, effectivement, l'autoroute du soleil direction la Méditerranée. Donc c'était celle-là que vous preniez en famille.
4: Tout à fait.
2: Il y avait des pauses aussi, importantes.
4: Évidemment, mais bien sûr, on s'arrêtait. Des fois, on s'arrêtait pour la nuit dans un hôtel sur la route pour que papa se repose, pour qu'on puisse aussi souffler un peu. Parce que comme je vous disais, les conditions du voyage n'étaient pas les plus faciles.
2: Il n'y avait pas la clim non plus.
4: Il n'y avait pas la clim en plus. Mais voilà, mais c'était. On savait qu'on partait vers une, deux, trois semaines merveilleuses au soleil.
2: Fallait les mériter.
4: Absolument.
2: La voiture, c'est un endroit clé pour écouter de la musique. Est-ce que ça vous arrive de trouver l'inspiration, Amir, ou de tester des chansons en roulant?
4: Tester des chansons en roulant. Alors d'abord, j'adore les écouter en voiture. Quand les

0: Quand on sort du studio, je demande tout de suite à ce qu'on me les envoie pour pouvoir les écouter avec les haut-parleurs d'une voiture qui sont généralement peut-être le lieu où on écoute le plus la musique.
1: On écoute fort en plus.
0: Et qu'on écoute fort. Et je pense qu'avec la distraction partielle qu'on peut avoir parce qu'on est concentré sur la route, on a un recul sur la musique. On n'est pas comme en studio ultra concentré sur les moindres détails. On se laisse happer par l'atmosphère. C'est pour ça que j'aime aussi le faire quand je cours, j'aime aussi le faire quand je cuisine. En fait, avoir la musique en fond sonore, c'est différent et ça donne une perspective qui est très importante dans la période de création. Donc oui, systématiquement, je récupère mes titres en état de maquette et je les écoute dans la voiture.
1: On a parlé tout à l'heure de votre actu en tant que comédien. Pour autant, et on en sait quelque chose sur le 107.7, vous n'avez pas délaissé la musique. Votre dernier album, C'est Amir, a d'ailleurs été certifié disque d'or.
0: Oui, c'est très touchant pour moi parce que c'est un album spécial, je dirais un peu hors circuit, parce que c'est un album hommage à ma mère et à des événements douloureux que j'ai vécu pendant un temps. C'est d'ailleurs la raison pour laquelle cet album est sorti deux fois, une fois dans sa version ombragée, on va dire, et par la suite dans sa version lumineuse, pour prouver que la musique peut guérir, peut aider à voir la lumière.
1: Merci beaucoup Amir d'avoir été avec nous.
0: C'est moi qui vous remercie.
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7h39, Radio Vinci Autoroute. Sur la route de ce dimanche, des piétons se mettent en danger très près des voies de l'autoroute A7. Alors dans la région d'Avignon, au kilomètre 205, mais aussi dans la région de Valence, au kilomètre 71, où là, un piéton marcherait sur la bande d'arrêt d'urgence. Il pourrait traverser les voies, donc ça vous concerne dans les deux sens, en direction de Marseille comme en direction de Lyon, entre la sortie 15 Valence-Roman et la sortie 14 Bourg-les-Valence sur la 7. Dans les deux sens, ouvrez l'œil. Pas de bouchon ce début de journée, même si par endroit, sur la route des vacances, le trafic s'intensifie. Un nouveau flash info trafic dans quelques minutes. Voici les Waterboys, un classique du 107.7.

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0: L'infotrafic de ce dimanche matin, avec plusieurs infos pour votre sécurité sur un large quart sud-est du pays où vous nous écoutez sur la route des vacances, sur la route de l'été. Pas de longs bouchons à traverser, mais ça risque d'évoluer sur la 7. J'y viens dans un instant. Auparavant, un petit mot sur ces piétons qui se mettent en danger. Alors déjà, un piéton qui a été repéré dans la région d'Avignon sur l'autoroute A7. Il pourrait traverser les voies de la 7 en direction de Lyon comme en direction de Marseille au niveau du kilomètre 205. Le piéton a été vu près des voies entre la sortie 24 Avignon-Château-Renard et la sortie 25 Cavaillon. Un petit peu plus au nord, autre piéton, là aussi, qui marcherait sur la bande d'arrêt d'urgence de l'A7. Il pourrait traverser les voies en direction de Marseille comme en direction de Lyon, dans les deux sens, là aussi, au niveau du kilomètre 70, entre la sortie 15 Valence-Romans et la sortie 14 Bourg-les-Valences, avec un patrouilleur qui est arrivé sur les lieux. Enfin, au nord, si vous êtes au nord de Valence plutôt, si vous êtes dans la région de Vienne, une voiture est en difficulté sur la voie la plus à droite et la bande d'arrêt d'urgence qui ont été neutralisées par les services d'intervention qui se trouvent sur les lieux. Une voie de circulation au moins, ça peut créer quelques coups de frein sur l'A7 Nord en direction de Marseille, 2 km après la sortie 9 Vienne Nord, entre Vienne et Condrieu. Et puis sur l'autoroute A7, justement, vous êtes très nombreux en direction du sud, en direction de la Méditerranée et en direction de Marseille. La régulation de vitesse a été activée. Pas plus de 110 km/h par endroit pour que l'autoroute puisse absorber tout ce flux de trafic qui s'intensifie et pour retarder la formation des bouchons dans la vallée du Rhône en direction du sud. Ailleurs, sur les autres axes, on est ensemble, par exemple l'autoroute A9, rien à signaler, et sur les autres autoroutes non plus. D'après mes dernières infos, ça roule plutôt bien. On s'attend encore à une chaude journée aujourd'hui, avec une vingtaine de départements qui restent en vigilance orange canicule dans le quart sud-est du pays. Pensez à multiplier les pauses pour bien vous réhydrater. La musique continue avec Secret Service, un classique du 107.7, et très vite, on revient sur le trafic de la route des vacances.

7h56, on est ensemble sur la route de l'été sur Radio Vinci Autoroute. Une seule difficulté de circulation en ce dimanche matin et c'est lié à une voiture en difficulté. C'est sur l'A7 Nord en direction de Marseille dans la région de Vienne. La voiture est immobilisée 2 km après la sortie 9 Vienne Nord. Tout le monde est sur place. Le dépanneur notamment est en train de l'évacuer. La voie la plus à droite est neutralisée et avec le fort trafic, une voie de circulation au moins massacrée tout de suite. Une bonne dizaine de minutes de ralentissement en amont près de la sortie 9 Vienne Nord sur l'autoroute A7 Nord en direction de Marseille et ensuite beaucoup plus loin. Le trafic est très dense, très chargé dans la vallée du Rhône en direction de Marseille avec même peut-être un accident qui se serait produit 4 km après la sortie 16. L'Auriol, information à confirmer. Le trafic revient après les infos de 8h. Les infos, la météo à suivre après Joy Jonathan.

0: 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Nouvelle information avec un poids lourd qui se serait immobilisé sur l'A7 en direction de Lyon au kilomètre 117, 8 km après la sortie 18, Montélimar-Sud, Pierrelatte. Le trafic sur la route de l'été dans un instant. Déjà beaucoup de choses à vous dire, ça concerne surtout la vallée du Rhône. On est ensemble sur un large quart sud-est du pays ce matin. L'infotrafic après la météo et après vos infos. 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Bonne route, il est 8h.
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2: Bonjour à toutes et à tous. Situation stabilisée sur le front des incendies dans le Var, mais le combat continue en raison des vents changeants, tandis qu'en Gironde, la plupart des personnes évacuées ont pu regagner leur domicile après 10 jours de lutte contre un méga-feu désormais fixé mais loin d'être éteint. Les incendies sont globalement sous contrôle aujourd'hui en France, même si tout cela reste très évolutif, commente le Premier ministre Sébastien Lecornu dans un entretien à la Tribune dimanche. Le chef du gouvernement qui annonce aussi la nomination prochaine d'un coordinateur national chargé de piloter la reconstruction des zones sinistrées par les feux de forêt et notamment le secteur du Porge, ce village ravagé par les flammes en Gironde. Les habitants estiment que leurs maisons ont été sacrifiées au profit des villas du Cap Ferret. C'est faux, répond Sébastien Lecornu, qui dénonce une instrumentalisation des habitants par des complotistes sur les réseaux sociaux. La Russie annonce avoir détruit 635 drones ukrainiens cette nuit. Les frappes ukrainiennes ont fait 2 morts dans la région de Saratov. Un incendie s'est par ailleurs déclaré dans un entrepôt dans la région russe de Samara. Au Moyen-Orient, les États-Unis et Israël renoncent temporairement à frapper l'Iran à la demande de Téhéran et d'autres pays de la région. C'est ce qu'affirme cette nuit Donald Trump sur ses réseaux sociaux, qui exige en échange qu'un accord incluant la réouverture immédiate du détroit d'Hormuz et la fin de la menace nucléaire iranienne soit conclu rapidement. Le Maroc, pendant ce temps, baptise du nom de Donald Trump une autoroute au Sahara occidental, décision du roi Mohamed VI en personne. Une façon, dit-il, de remercier le président américain pour sa reconnaissance historique de la souveraineté du Maroc en 2020 sur le Sahara occidental. Un mot de sport, et le Tour de France féminin reste en Suisse pour la 2e étape ce dimanche, 148 km entre Aigle et Genève. C'est la néerlandaise Lorena Vibes qui s'est emparée du maillot jaune hier après sa victoire au sprint à Lausanne. Il est 8h02, c'est la fin de ce flash. Très bon dimanche matin sur le 107.7. Dans un instant, le trafic, juste après votre météo.
0: Le temps de ce dimanche 2 août, avec toujours une vingtaine de départements qui restent en vigilance orange canicule dans le quart sud-est et l'est du pays. Beaucoup de soleil, il va encore faire très très chaud aujourd'hui, avec entre 31 et 36 degrés attendus en Auvergne-Rhône-Alpes, entre 30 et 34 degrés en Occitanie et entre 30 et 36 degrés en région sud. Un temps plus orageux est attendu demain lundi, des Pyrénées jusqu'aux frontières de l'est, avec toujours de la chaleur et toujours un risque de départ de feu qui reste élevé. De nombreux départements sont confrontés à la sécheresse, donc exposés à ce risque de feux de forêt et de végétation. 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
0: Il est 8h03, bonjour à vous, on est ensemble sur un large quart sud-est du pays ce matin, sur la route de l'été, sur la route des vacances, pourquoi pas départ comme retour, et c'est vrai qu'il y a du monde, surtout dans la vallée du Rhône, c'est là où le trafic s'intensifie le plus en ce début de journée. J'y viens dans un instant. Auparavant, un petit mot pour votre sécurité sur ces piétons d'abord, et un piéton même qui est confirmé qui se met en danger très près des voies de l'autoroute A7 dans la région de Valence. Ça vous concerne dans les deux sens, près du kilomètre 70 en direction de Marseille comme en direction de Lyon, dans les deux sens, entre la sortie 15 Valence-Roman et la sortie 14 Bourg-les-Valence. Un piéton marcherait sur la bande d'arrêt d'urgence et pourrait à nouveau traverser les voies de l'autoroute A7. Un patrouilleur se trouve sur les lieux, les forces de l'ordre vont arriver. Concernant la descente de la vallée du Rhône, si vous êtes en direction de Marseille, vous n'êtes pas seul, en direction de la Méditerranée, c'est là où le trafic est de plus en plus chargé. D'ailleurs, le flux de véhicules s'intensifie en direction du sud, en direction de la Méditerranée, et il y a même un seul ralentissement, en tout cas un ralentissement, et c'est lié à une voiture en difficulté. Une voiture circulation en moins sur l'A7 Nord en direction de Marseille, 2 km après la sortie 9 Vienne Nord. Et avec le fort trafic, ça crée une difficulté. Comptez une petite dizaine de minutes pour traverser ce ralentissement après la sortie 9 Vienne Nord et avant d'arriver au niveau de Condrieux. Même si on m'annonce que la voiture a été évacuée et donc la voie la plus à droite va pouvoir être rendue à la circulation. Pour le moment, sur l'A7 Nord, rien d'autre à vous dire et beaucoup plus au sud. La régulation de vitesse est activée sur l'A7 dans la vallée du Rhône en direction de Marseille, 110 km/h, pas plus, pour que l'autoroute puisse absorber tout le flux de trafic qui s'intensifie pour retarder la formation des bouchons. Et puis un accident se serait produit sur l'A7 en direction de Marseille, au niveau du kilomètre 96, 4 km après la sortie 16, L'Oriole, accident signalé avant d'arriver au niveau de Montélimar, pas plus d'infos pour l'instant. Ailleurs, dans tous les autres départements, sur tous les axes où on est ensemble, pour l'instant, pas de perturbation de circulation. Vous faites bien de partir à cette heure-ci sur la route des vacances, départ comme retour. Mais on le disait dans la météo, il y a encore une vingtaine de départements qui restent en vigilance orange canicule dans le quart sud-est. Il va encore faire très très chaud aujourd'hui. Donc pensez à multiplier les pauses pour bien vous réhydrater. C'est important aussi de prendre beaucoup d'eau dans la voiture pour tous les occupants. On ne sait jamais quand on va être à l'arrêt, dans un long bouchon par exemple, si un événement se produit devant vous sur autoroute. Donc pensez à prendre de l'eau en quantité pour tous les occupants. Bon trajet.
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8h09, on est ensemble sur la route de l'été sur Radio Vinci Autoroute avec pour le moment une seule difficulté, c'est sur l'A7 Nord en direction de Marseille. C'était lié à une voiture en difficulté qui a été évacuée. La voie la plus à droite a été rendue dans la région de Vienne. Donc le ralentissement va pouvoir se résorber un petit peu, mais pas longtemps puisqu'ensuite le trafic se charge de plus en plus dans toute la descente de la vallée du Rhône sur l'A7 en direction de Marseille avec la régulation de vitesse qui a été activée 110 km/h, pas plus. Vous allez le voir sur les panneaux lumineux sur l'A7 en direction de Marseille. Et puis je vous rappelle ce piéton qui se met en danger très près des voies de circulation. Il pourrait à nouveau traverser les voies dans la région de Valence sur la 7, km 69 en direction de Marseille comme en direction de Lyon. Un piéton en comportement dangereux entre la sortie 15 Valence-Romans et la sortie 14 Bourg-les-Valence. Dans un instant, on va reparler de vos conditions de circulation. Le trafic minimum tous les quarts d'heure et voici TYO.

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0: 8h15, vos conditions de circulation, comme tous les quarts d'heure. On est ensemble sur un large quart sud-est du pays ce matin avec une seule difficulté, c'est sur l'A7 Nord dans la région de Vienne. J'y viens dans un instant. Auparavant, un petit mot sur ce qui se passe ailleurs sur le reste des axes. Vous nous écoutez notamment l'autre axe principal le long de la Méditerranée, c'est l'autoroute A9. Même si le trafic s'intensifie par endroits, pas de perturbation de circulation sur toutes les autres autoroutes non plus. Ça roule plutôt bien. Alors zoom maintenant sur l'A7 Nord et l'A7. Vous êtes très nombreux à descendre la vallée du Rhône et à aller en direction de la Méditerranée en direction du sud. Le trafic s'intensifie et il a été ralenti, il est même encore un petit peu ralenti, mais là ça fait suite à une voiture qui était en panne avec une voie de circulation en moins. La voie la plus à droite jusqu'à il y a quelques minutes, ce n'est plus le cas. Vous roulez à nouveau sur les trois voies après la sortie 9 Vienne-Nord sur l'A7 Nord en direction de Marseille, avec toujours du monde sur la bande d'arrêt d'urgence mais plus sur la voie la plus à droite. Donc ça crée encore une petite dizaine de minutes de circulation difficile qui va devenir en accordéon à l'approche de Condrieu. On est là au sud de Lyon direction Marseille. Et puis beaucoup plus loin, la régulation de vitesse est activée dans la vallée du Rhône puisque le trafic est de plus en plus chargé en direction de Marseille, 110 km/h pas plus. Ça vous est rappelé sur les panneaux lumineux au-dessus de l'autoroute et le long de l'autoroute. Tout ça pour retarder la formation des bouchons. Vous allez rouler moins vite mais vous allez arriver plus tôt puisqu'il n'y aura pas de bouchons. Et puis je vous rappelle aussi ce piéton qui se met en danger. Alors là, on est dans la région de Valence, sur l'autoroute A7, un piéton qui se trouve sur la bande d'arrêt d'urgence. Les services d'intervention sont arrivés sur les lieux, mais c'est vraiment un piéton au comportement dangereux et imprévisible qui pourrait à nouveau traverser les voies de l'A7. Donc ça vous concerne dans les deux sens, kilomètre 69 en direction de Marseille comme en direction de Lyon, entre la sortie 15 Valence-Romans et la sortie 14 Bourg-les-Valence. Pour l'instant, rien d'autre à évoquer du côté de vos conditions de circulation. Du côté de la météo, plein soleil aujourd'hui, va encore faire très très chaud avec cette vigilance orange canicule qui reste activée dans une vingtaine de départements du quart sud-est.
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0: La suite, c'est Angèle et très vite, on revient sur le trafic.

Il est 8h25, bonne route sur le 107.7, la route des vacances, la route de l'été, avec quelques coups de frein si vous êtes sur l'A7 Nord dans la région de Vienne, en direction de Marseille. Ça fait suite à une voiture qui était en panne tout à l'heure, ça a créé un petit ralentissement qui est en train de se résorber, mais ensuite le trafic est de plus en plus chargé dans la vallée du Rhône. Vous êtes très nombreux à descendre en direction de la Méditerranée, en direction de Marseille. On en reparle évidemment dans le prochain flash. Il arrive dans un instant à prendre un des meilleurs titres de police.

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Nouvelle information qui nous emmène sur l'A89 en direction de Clermont-Ferrand comme en direction de Lyon. Dans les deux sens, un chevreuil a été vu très près des voies. Il pourrait traverser les voies de l'autoroute A89 près de l'échangeur 31, Noirétable. On se retrouve dans un instant pour l'infotrafic et puis juste après, un de nos rendez-vous de l'été sur les danses de l'été, ces tubes qui ont accompagné nos vacances et qu'on est nombreux à connaître encore par cœur. Direction la fin des années 90, retour sur les danses de l'été, ces tubes qui ont accompagné nos vacances et qu'on est nombreux à connaître encore par cœur. Direction la fin des années 90, retour sur Yaka.

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5: Bonjour à vous, bienvenue. Vos conditions de circulation de ce dimanche matin, en plein cœur de ce chassé-croisé de l'été. Pour le moment, très peu de perturbations. J'y viens dans un instant. Auparavant, un petit mot sur ce chevreuil qui a été vu très près des voies de l'autoroute A89 en direction de Lyon, comme en direction de Clermont-Ferrand, près de l'échangeur 31 Noir-Étable. Ouvrez l'œil, près de l'aire de service aussi, qui se trouve pas très loin, puisqu'un chevreuil a été vu. Il pourrait traverser les voies. Un patrouilleur va arriver sur les lieux. Une difficulté de circulation, si vous êtes sur l'A7 Nord en direction de Marseille, encore c'est uniquement quelques coups de frein lorsque vous approchez le nord de Vienne, près de l'échangeur 9. En fait, ça fait suite à une voiture qui était en panne tout à l'heure, qui a un petit peu perturbé le trafic. Mais maintenant, vous roulez sur toutes les voies de circulation, ça crée encore quelques coups de frein si vous approchez Vienne sur l'A7 Nord en direction de Marseille. Et puis ensuite, lorsque vous arrivez sur l'A7 dans la vallée du Rhône, vous êtes très nombreux en direction de la Méditerranée, en direction du Sud. Pas de bouchons pour l'instant, mais le trafic est de plus en plus chargé, donc ça pourrait créer quelques coups de frein. Voilà pourquoi la régulation de vitesse est activée dans la vallée du Rhône, sur l'A7, en direction de Marseille, 110 km/h, pas plus, pour que l'autoroute puisse absorber tout ce flux de trafic qui s'intensifie. Sinon, pour l'instant, rien d'autre à vous dire sur les autres axes où on est ensemble. Un petit rappel aussi côté météo, encore une vingtaine de départements qui restent en vigilance orange canicule dans le quart sud-est et l'est du pays. Donc pensez à multiplier les pauses tout au long de votre route pour bien vous réhydrater.
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5: Il est 8h33 et voici un de nos rendez-vous de l'été. C'est l'heure de redécouvrir ces tubes de l'été qui nous faisaient danser dans les années 90. Retour sur Yakalelo, maintenant avec vous, Christelle Mollon.
8: À l'été 1998, difficile d'échapper à Yakalelo. Ce titre du groupe franco-algérien Nomaz s'impose alors comme l'un des plus gros succès de l'année, grimpant jusqu'à la deuxième place des ventes en France, décrochant un disque de diamant avec plus d'un million d'exemplaires écoulés. Le secret de sa réussite tient d'abord à son métissage musical. Les compositeurs Philippe Jacquot et Laurent Dafurio mélangent une base dance pop très efficace, taillée pour les radios et les clubs, à des sonorités venues du Maghreb. Au cœur du morceau, un soupçon de rap et surtout la voix d'Ahmed Aminou Takjout, chanteur algérien et multi-instrumentiste qui apporte une couleur unique grâce notamment à la gaïta, un instrument à vent traditionnel de la famille du hautbois, dont le timbre puissant ouvre le morceau et lui donne immédiatement son identité. Autre particularité, le mot Yakalelo ne signifie rien. Il a été choisi pour sa musicalité et son pouvoir d'évocation. Cette formule simple, facile à retenir et à chanter, contribue largement à l'universalité du titre qui dépasse les barrières de la langue. Signe que ce tube reste indémodable, le DJ et producteur lillois Verda vient d'en proposer sa version 2026 dans laquelle on retrouve la fameuse gaïta. Ajoutez-y des images de désert marocain, un parfum d'évasion et une diffusion massive sur les radios de l'époque et vous obtenez la bande-son parfaite des vacances de 1998, un de ces morceaux qui sentent le soleil, les longues routes d'été et les souvenirs qu'on n'oublie jamais.

Nomads, une nouveau danse de l'été du 107.7. C'était en 1998. Un rendez-vous, les danses de l'été à découvrir sur la route des vacances, mais aussi sur notre site et sur notre appli Radio Vinci Autoroute. Côté trafic, pour l'instant, pas de long bouchon à traverser, même si le trafic s'intensifie sur l'A7 Nord et sur l'A7 en direction du Sud, en direction de Marseille. On en reparle évidemment dans le prochain Flash Info Trafic. Il arrive, comme tous les quarts d'heure, ce sera vers 8h45. Après Avril Delmar, une nouveauté, retour en 2026 pour cette nouveauté en plein cœur de l'été sur Radio Vinci Autoroute.

0: profitez bien de l'été. On se retrouve dans un instant pour évoquer le trafic, vos conditions de circulation sur la route de ce dimanche matin. À tout de suite.
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0: Vos conditions de circulation de ce dimanche matin, on est ensemble sur la route de l'été. Vous êtes très nombreux en ce moment dans la vallée du Rhône à descendre la vallée du Rhône sur l'A7 en direction de la Méditerranée. Vous êtes nombreux à prendre la direction du sud, donc le trafic s'intensifie et la régulation de vitesse est activée par endroit sur l'A7, 110 km/h, pas plus, pour retarder la formation des bouchons. Vous allez rouler moins vite, mais vous allez arriver plus tôt, puisqu'il y aura moins de bouchons. Pour votre sécurité, plusieurs infos. Alors on va démarrer par ce qui se passe sur l'autoroute A89 avec ce chevreuil qui a été vu très près des voies de la 89, de Noirétable, l'échangeur 31 dans un sens en direction de Lyon comme dans l'autre en direction de Clermont. Attention à ce chevreuil qui pourrait traverser les voies. Pas de long bouchon donc dans la vallée du Rhône, même si une voiture est en difficulté dont la sortie 14 Bourg-les-Valence pourrait vous gêner en quittant l'A7 en direction de Marseille. Une voiture en difficulté avec les services d'intervention qui vont arriver sur les lieux. Et puis j'apprends également cette nouvelle info sur l'A7 mais en direction de Lyon au kilomètre 144, il y aurait un obstacle, peut-être un morceau de pneu après la sortie 19 Bolène, peut-être un morceau de pneu ou plusieurs morceaux de pneu sur les voies de l'A7 en direction de Lyon, 3 km après la sortie 19 Bolène. Il peut y avoir quelques coups de frein sur l'A7, mais pas de longs bouchons à traverser. Même chose ailleurs sur les autres axes où on est ensemble, où parfois le trafic s'intensifie sur la route de ce dimanche matin, mais pas de longs bouchons à traverser. En tout cas, pensez à faire des pauses régulièrement pour bien vous réhydrater avec ces très fortes chaleurs. On attend encore beaucoup, beaucoup de chaleur aujourd'hui, notamment dans une vingtaine de départements qui restent en vigilance orange canicule sur le quart sud-est du pays. La suite avec Benjamin Biolay, très vite, le retour au trafic.

Radio Vinci Autoroute, sur la route de l'été, pas de long bouchon en ce dimanche matin. Devant vous, quelques coups de frein possibles sur l'A7 Nord, surtout en direction de Marseille, à l'approche du nord de Vienne. Quelques coups de frein avec un trafic très dense et ensuite un flux important de trafic qui descend en direction de la Méditerranée. C'est là où il y a le plus de monde en ce moment, c'est sur l'A7 Nord et l'A7 en direction de Marseille. D'ailleurs, la régulation de vitesse est activée, 110 km/h, pas plus, au cœur de la vallée du Rhône. Dans un instant, un nouveau flash info trafic. On verra comment la situation évolue sur la route des vacances après les infos de 9h.

0: Bienvenue sur Radio Vinci Autoroute. Dans un instant, vos conditions de circulation sur la route des vacances. On va savoir comment ça roule après la météo et après vos infos. Bonne matinée, il est 9h.
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2: Bonjour à toutes et à tous. L'incendie en Gironde est toujours fixé malgré des secteurs actifs persistants dans les communes de Lège et du Porge. La préfecture de Gironde fait savoir que l'incendie qui a ravagé 42 000 hectares de végétation dans le département est toujours sous contrôle et précise que le niveau de vigilance feu de forêt reste rouge à un niveau très sévère. Dans le Var, pas d'évolution du périmètre du feu, annonce le préfet, alors que la majorité des mesures d'évacuation ont été levées. Le feu particulièrement rapide a parcouru environ 1800 hectares après être reparti vendredi après-midi. C'est dans ce contexte qu'un coordinateur national rattaché à Matignon sera prochainement nommé pour piloter le chantier de la reconstruction des zones sinistrées par les flammes. C'est une annonce du Premier ministre Sébastien Lecornu dans un entretien à la Tribune dimanche. Le chef du gouvernement a par ailleurs déploré que la douleur des habitants du village du Porge soit, je cite, instrumentalisée par des complotistes, alors que certains résidents estiment que les autorités ont sacrifié leur maison pour protéger celle de la presqu'île du Cap Ferret. Journée classée rouge ce dimanche dans le sens des départs en vacances dans la moitié sud du pays, c'est orange dans la moitié nord. Hier, le seuil symbolique des 1000 km de bouchons cumulés a été franchi à la mi-journée. Le retour à vos conditions de circulation en détail et en région. C'est à suivre juste après ce flash. Il avait promis qu'il frapperait très fort l'Iran. Donald Trump annonce finalement suspendre ses frappes à la demande de Téhéran et des pays de la région, dans l'attente d'un accord rapide, un accord qui devra inclure, selon lui, l'ouverture immédiate, complète et totale du détroit d'Ormuz, ainsi que la fin de la menace nucléaire iranienne. En Russie, une attaque à la bombe dans un café de Moscou a fait au moins 3 morts et 21 blessés hier soir. Un engin explosif artisanal transporté par une femme inconnue des services de police serait à l'origine de l'explosion. Et puis le Tour de France féminin reste en Suisse pour la deuxième étape aujourd'hui. 148 km entre Aigle et Genève. C'est la néerlandaise Lorena Vibes qui s'est emparée du maillot jaune hier après sa victoire au sprint à Lausanne. 9h02, c'est la fin de ce flash. Belle matinée, restez à l'écoute du 107.7. Dans un instant, le trafic juste après votre météo.
0: Le temps de ce dimanche 2 août, avec toujours une vingtaine de départements qui restent en vigilance orange canicule dans le quart sud-est et l'est du pays. Beaucoup de soleil aujourd'hui, va encore faire très chaud, entre 31 et 36 degrés en Auvergne-Rhône-Alpes, entre 30 et 34 degrés en Occitanie et entre 30 et 36 degrés en région sud. Un temps plus orageux demain lundi des Pyrénées aux frontières de l'est, avec toujours de la chaleur et puis toujours un risque de départ de feu qui reste très élevé dans certains départements. La sécheresse aussi, certains départements sont confrontés à la sécheresse, donc exposés au risque de feu de forêt et de végétation, donc n'oubliez pas, un seul mégot jeté par la fenêtre peut déclencher un incendie et ravager des hectares en quelques minutes. Ce même message maintenant en anglais.
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0: Il est 9h03, bonjour à vous, on est ensemble sur la route des vacances. Vous êtes nombreux sur la route des vacances, départ comme retour, surtout en direction de la Méditerranée. Et j'y viens dans un instant. Auparavant, un petit mot pour vous dire qu'il n'y a pas de bouchons sur les axes où vous nous écoutez en ce moment, ce dimanche matin, sur la route du week-end, sur la route des vacances. Ça se passe plutôt bien, mais c'est vrai que c'est sur l'autoroute A7, en ce moment, sur l'A7 Nord et sur l'A7, qu'il y a le plus de monde en direction de Marseille, en direction du Sud, en direction de la Méditerranée, avec quelques coups de frein possibles déjà. Si vous êtes au Sud de Lyon, entre le Sud de Lyon et Vienne Nord, l'échangeur neuf, quelques coups de frein et quelques minutes seulement de ralentissement. Ça fait suite à une voiture qui a été en panne tout à l'heure, qui a un petit peu perturbé le trafic, et donc il reste encore quelques coups de frein et une petite circulation en accordéon si vous approchez le nord de Vienne. Et puis ensuite, si vous descendez la vallée du Rhône sur l'A7 en direction du sud, beaucoup de monde, avec d'abord peut-être un obstacle aussi près du kilomètre 144 à l'approche de la sortie 19 Bolène, peut-être un morceau de pneu aperçu sur les voies de circulation, et les services d'intervention de l'autoroute vont arriver sur les lieux. la régulation de vitesse est activée à ce niveau, vu que le trafic est assez chargé, 110 km/h, pas plus, pour que l'autoroute puisse absorber tout le flux de trafic, c'est-à-dire que vous allez rouler moins vite, mais vous allez arriver plus tôt, puisqu'il y aura moins de bouchons. Et puis, il y a également à vous indiquer cette voiture en difficulté dans la sortie 14 Bourg-les-Valence. Si vous quittez l'A7 en direction de Marseille, ça pourrait vous gêner, les services d'intervention ont été alertés. Pour l'instant, rien d'autre à évoquer pour votre sécurité. Et puis, du côté de la météo, on en parlait, encore une vingtaine de départements qui restent en vigilance orange canicule dans le quart sud-est du pays. Donc, il va encore faire très chaud. Pensez à bien multiplier les pauses tout au long de votre trajet pour bien vous réhydrater. N'attendez pas les 2 heures hein, pour faire la pause. Arrêtez-vous sur une aire de repos ou alors de service pour profiter de la fraîcheur des bâtiments climatisés. N'hésitez pas.
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9h10, bonne matinée avec Radio Vinci Autoroute. Sur la route des vacances, pas de longs bouchons à traverser, même si le trafic s'intensifie surtout sur la 7 en direction de Marseille avec un flux de véhicules important en direction de la Méditerranée. Départ comme retour du beaucoup de monde. On en parle évidemment sous de fortes chaleurs dans le prochain Flash Info Trafic. Il arrive dans quelques minutes.

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0: Il est 9h15, on est ensemble sur la route de l'été, peut-être sur la route des vacances, départ comme retour, et notamment dans la vallée du Rhône où il y a beaucoup de monde. J'y viens dans un instant. Auparavant, un petit mot sur ces fortes chaleurs attendues encore aujourd'hui avec une vingtaine de départements qui restent en vigilance orange canicule dans le quart sud-est et l'est du pays. Donc pensez à multiplier les pauses pour bien vous réhydrater tout au long de votre trajet, c'est important. Et le trajet, c'est peut-être la route des vacances. Vous êtes nombreux en ce moment sur l'A7 Nord et l'A7 en direction de Marseille. Alors quelques coups de frein possibles encore au sud de Lyon si vous êtes près de Chasse-sur-Rhône et avant d'arriver à Vienne. C'est vrai qu'une voiture a été en panne tout à l'heure à ce niveau avec une voie de circulation au moins. Donc il y a encore quelques coups de frein si vous êtes à ce niveau au sud de Lyon, à l'approche du nord de Vienne et puis beaucoup plus au sud en descendant la vallée du Rhône sur l'A7 en direction de Marseille. Le trafic est de plus en plus dense avec la régulation de vitesse qui est activée, pas plus de 110 km/h en ce moment sur certains secteurs de l'autoroute A7 pour que l'autoroute puisse absorber tout le flux de trafic qui s'intensifie. Et pour votre sécurité, deux infos: une voiture en panne dans la sortie 14 Bourg-les-Valence en direction de Marseille avec un dépannage en cours, beaucoup de monde en ce moment dans cette sortie 14 Bourg-les-Valence, et puis un véhicule avec une caravane immobilisée sur la bande d'arrêt d'urgence, et là aussi un dépanneur intervient. Ça pourrait créer quelques coups de frein si les véhicules empiètent sur la voie la plus à droite. C'est à l'approche de la sortie 19 Bolène, toujours sur la 7 en direction de Marseille. Partout ailleurs sur le quart sud-est, là où on est ensemble, ça roule plutôt bien, même si par endroits le trafic s'intensifie. Attention aux distances de sécurité, puis pour ne pas créer de bouchons inutilement, pensez à bien rouler sur la voie la plus à droite lorsque vous ne doublez pas.
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0: La suite, c'est Lynn avant de revenir sur vos conditions de circulation.

Radio Vinci Autoroute, au cœur de ce chassé-croisé de l'été, sur la route des vacances, pas de long bouchon à traverser pour l'instant, même si le trafic s'intensifie. Et puis, une nouvelle information me parvient, si vous roulez sur l'autoroute A8, avec ce poids lourd qui s'est immobilisé sur l'autoroute A8, en direction de Nice et de la Côte d'Azur, entre le moment où vous laissez l'A7 derrière vous et Aix-en-Provence, près de l'aire de Ventabrin, il y aura un poids lourd en difficulté. C'est après être entré au tout début de l'A8, en direction de Nice et de l'Italie, au niveau du kilomètre 1. On se retrouve évidemment à 9h30 pour reparler de vos conditions de circulation sous de très fortes chaleurs, trafic et météo à suivre après Jungle.

0: 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On en parle dans un instant.
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0: À la seconde près, 9h30, bonne matinée, on est ensemble sur la route des vacances. Départ comme retour et il y a du monde en ce moment, surtout sur la 7. C'est là où le trafic s'intensifie le plus. Ailleurs, sur les autres axes où vous nous écoutez, ça roule plutôt bien. À quelques coups de frein, si vous êtes sur l'autoroute A7, ça y est, en direction de Marseille, en direction de la Méditerranée. De plus en plus de monde qui descend, un flux de trafic important en direction du sud. Quelques coups de frein déjà si vous êtes au sud de Lyon, à l'approche de Vienne, avec un trafic très chargé. Ensuite, ça roulera un petit peu mieux. La régulation de vitesse est activée dans la vallée du Rhône, 110 km/h, pas plus. Suivez bien les indications sur les panneaux lumineux en direction de Marseille. Et puis, lorsque vous allez arriver dans la RS7 activée dans la vallée du Rhône, 110 km/h, pas plus. Suivez bien les indications sur les panneaux lumineux en direction de Marseille. Et puis, lorsque vous allez arriver dans la région de Valence,

0: conducteurs. Et puis du côté de la météo, on a encore une vingtaine de départements qui restent en vigilance orange canicule dans le quart sud-est. Aujourd'hui, on le répète encore une fois, il faut vous arrêter plus souvent que d'habitude pour bien vous réhydrater sur les aires de repos et surtout de service où les bâtiments sont climatisés pour profiter d'une pause fraîcheur.
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0: Dans un instant, tous au parc, l'un des rendez-vous de l'été de Radio Vinci Autoroute. 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

0: À Radio Vinci Autoroute, le trafic s'intensifie, se charge et même est ralenti par endroits dans la vallée du Rhône, tellement le flux de véhicules est important en direction du sud sur l'autoroute A7. Dans la région de Valence, du monde sur la route des vacances, 15-20 minutes déjà de coup de frein lorsque vous dépassez Bourg-lès-Valence. On en reparle évidemment dans le prochain flash.
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0: 9h36, l'heure de votre rendez-vous tous au parc. Nouvelle étape de cette série ce matin. Yvan Mouton, vous nous emmenez au Puy du Fou en Vendée. 38e saison pour ce parc qui mise sur le spectacle vivant. C'est parti.
2: C'est super de voir les artistes comme ça évoluer sur scène. C'est le spectacle vivant, c'est pas les images, c'est vraiment des vraies personnes. Les émotions sont complètement différentes.
3: Le spectacle vivant, c'est vous, le public, qui en parlez dans vos témoignages. 1000 artistes à l'année qui évoluent quotidiennement sur 20 scènes. C'est là que réside le succès du Puy du Fou. Nicolas Devilliers, président du parc.
2: Vous

0: Vous savez, au Puy du Fou, nous avons notre propre académie qui forme nos jeunes pour créer des spectacles, pour être cascadeurs, danseurs, danseuses. Et puis tous nos spectacles sont créés en interne par nos propres équipes. C'est ce qui explique cette signature Puy du Fou qui a pour objectif de toucher de manière universelle les Français qui viennent nous voir, mais aussi les étrangers.
1: Very good. What do you think of it?
2: It was great.
1: It was great. Thank
3: you. Les étrangers, on les entend, et les Français également. Par exemple, à la sortie du spectacle Le Signe du Triomphe, dans une arène bondée de 6000 spectateurs.
4: Là, l'arène, c'est vraiment, vraiment la chose la plus impressionnante, le top du top.
5: J'en ai vu d'autres et celui-là, il est vraiment extraordinaire. En fait, vous en avez plein les yeux, le son, les acteurs et la mise en scène.
6: Le Signe du Triomphe, c'est vraiment le clou de la journée.
3: Laurent Tard, directeur artistique exécutif du Puy du Fou.
6: Quand vous approchez du Signe du Triomphe, vous êtes déjà surpris par cette arène et vous allez vous retrouver vraiment à l'époque de la Rome antique avec ses combats de gladiateurs, sa course de chars.
7: Mettre le feu déjà dès le départ avant que le spectacle commence pour nous mettre dans l'ambiance, et c'est ça qui est aussi génial quoi.
6: Il y a une très grosse participation dans ce spectacle parce que les jeux antiques demandaient l'avis du public, malheureusement ou heureusement pour le gladiateur, pour donner l'avis ou sauver les différents personnages du spectacle.
3: Autre spectacle dans un théâtre monumental du XVIIe siècle, Mousquetaire de Richelieu, équipé du plus grand rideau de scène du monde.
8: Les décors royaux.
9: Juste un mot pour définir, c'était juste exceptionnel, voilà.
3: Et pour terminer, le bal des oiseaux fantômes, 330 volatiles qui évoluent dans un final éblouissant. La parole aux enfants.
10: Oui, j'ai adoré.
3: Qu'est-ce que t'as aimé, dis-moi?
10: Quand ils volaient de ce côté à l'autre.
11: J'ai très aimé les oiseaux qu'on voit pas trop souvent, on les voit pas trop souvent, donc de les voir, ça nous fait plaisir.
3: Est-ce que ça fait un petit peu peur?
11: Pas du tout, parce que en fait, ils sont dressés, alors ils peuvent pas attaquer une personne.
3: Le Puy du Fou, 20 spectacles permanents, sans compter la célèbre Cinécénie en nocturne, 23 hectares, 2500 acteurs. Puydufou.com pour les renseignements. C'est en Vendée, au nord de la Roche-sur-Yon, par l'autoroute 1,87.
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0: 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De plus en plus de monde sur la route des vacances. On fait le point complet dans un instant.
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0: De plus en plus de monde sur la route des vacances en ce dimanche matin. Départ comme retour dans la vallée du Rhône ainsi que près de l'Espagne. On va faire le point maintenant, mais c'est vrai qu'il va faire encore très très chaud aujourd'hui. Un petit mot de météo d'abord avec une vingtaine de départements qui restent en vigilance orange canicule sur le quart sud-est et l'est du pays. Avec ces très fortes chaleurs, on insiste encore une fois, il faut multiplier les pauses pour bien vous réhydrater tout au long du trajet. Puis pensez à prendre beaucoup d'eau avec vous, des gourdes, des bouteilles d'eau dans la voiture pour tous les occupants. On ne sait jamais quand on va être à l'arrêt dans un bouchon par exemple, si un événement survient sur l'autoroute. Dans la vallée du Rhône, sur l'autoroute A7, beaucoup de monde en direction du sud, en direction de Marseille, avec la régulation de vitesse qui est activée. Alors déjà quelques coups de frein si vous êtes au sud de Lyon et que vous approchez le nord de Vienne, mais surtout plus loin, maintenant, ça y est, un long bouchon est en train de se former, une longue circulation en accordéon dans la vallée du Rhône, dans la région de Valence. Dès que vous allez approcher la sortie 14 Bourg-les-Valence, ça va commencer à ralentir. Comptez, ça reste une estimation, évidemment, une vingtaine de minutes pour le moment, uniquement une vingtaine de minutes pour laisser la zone de Valence derrière vous et continuer avec ensuite quelques coups de frein possibles car le trafic est très chargé jusqu'au sud de l'autoroute A7. Dans l'autre sens de la 7 en direction de Lyon, donc dans la remontée vers la vallée du Rhône, pas de bouchons, pas de difficultés, mais la régulation de vitesse qui a là aussi été activée, 110 km/h pas plus, entre Orange, Bolène et Montélimar. Ailleurs sur le reste du réseau Vinci Autoroute, quelques coups de frein, un petit peu d'attente si vous arrivez de l'Espagne, vous entrez sur la 9 en direction d'Orange et de Lyon, un petit peu d'attente après le secteur du Boulot au niveau de la barrière de péage du Pertus, et puis sinon ça roule plutôt bien, même si globalement sur la 9 le trafic s'intensifie aussi. Rien d'autre à ajouter pour l'instant, roulez prudemment et surtout, pensez à rouler sur la voie la plus à droite disponible lorsque vous ne doublez pas pour la sécurité de tous.
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0: Bientôt 10h, changement de copilote pour vos conditions de circulation. Et puis sinon, sur la route de ce chassé-croisé de l'été, qu'est-ce qu'on écoute? Voici une nouveauté 107.7 signée Sébastien Tellier avec Juliette Armanet. Ça s'appelle Attraction et c'est maintenant pour vous.

Radio Vinci Autoroute, au cœur du chassé-croisé de l'été, une vingtaine de minutes de ralentissement, c'est la principale perturbation du moment. Un trafic très dense dans la région de Valence sur l'autoroute A7 en direction de Marseille. Vous êtes très nombreux à descendre sur l'A7 en direction du sud, en direction de la Méditerranée. Alors quelques coups de frein possibles, mais la plus longue difficulté c'est dans la région de Valence. Une vingtaine de minutes pour l'instant traverser tout ça. Un petit peu de monde aussi depuis l'Espagne qui arrive sur l'autoroute A9 en direction d'Orange et de Lyon au niveau de la barrière de péage du Pertus. Après le boulot, il y a un petit peu d'attente. Pour le moment, rien d'autre à vous dire, pas d'autres longs bouchons. Vous allez voir comment la situation évolue avec d'autres copilotes après les infos de 10h. 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Les Nightcrawlers juste avant les infos.

0: 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De plus en plus de monde sur la route des vacances. Départ comme retour, vous allez tout savoir dans un instant sur les perturbations du moment. Changement de copilote juste après les infos. Trafic et météo en direct à suivre. Il est 10h.
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2: Bonjour à toutes et à tous. Situation stabilisée sur le front des incendies dans le Var, mais le combat continue en raison notamment des vents tournoyants. Tandis qu'en Gironde, la plupart des personnes évacuées ont pu regagner leur domicile après 10 jours de lutte contre un méga-feu désormais fixé, mais pour autant loin d'être éteint. Les incendies sont globalement aujourd'hui sous contrôle en France, même si tout cela reste très évolutif. Voilà ce que commente le Premier ministre Sébastien Lecornu dans un entretien aujourd'hui à la Tribune dimanche. Le chef du gouvernement qui annonce aussi la nomination prochaine d'un coordinateur national chargé de piloter la reconstruction des zones sinistrées par les flammes et notamment le secteur du Porge, ce village ravagé par l'incendie de Gironde. Les habitants estiment que leurs maisons ont été sacrifiées au profit des villas du Cap Ferret. C'est faux, répond Sébastien Lecornu qui dénonce une instrumentalisation des habitants par des complotistes sur les réseaux sociaux. Du monde sur la route ce dimanche, journée classée rouge dans le sens des départs en vacances dans la moitié sud du pays, c'est orange au nord. Hier, le seuil symbolique des 1000 km de bouchons cumulés a été franchi à la mi-journée. Le retour à vos conditions de circulation en détail et en région, c'est à suivre à la fin de ce flash. Au Moyen-Orient, les États-Unis et Israël renoncent temporairement à frapper l'Iran à la demande de Téhéran et des autres pays de la région. C'est ce qu'affirme Donald Trump sur ses réseaux sociaux. Il exige en échange qu'un accord incluant la réouverture immédiate du détroit d'Ormuz et la fin de la menace nucléaire iranienne soit conclue rapidement. Le Maroc baptise pendant ce temps du nom de Donald Trump une autoroute au Sahara occidental, décision du roi Mohamed VI en personne. Une façon, dit-il, de remercier le président américain pour sa reconnaissance historique de la souveraineté du Maroc sur le Sahara occidental. Et puis le Tour de France féminin reste en Suisse pour la deuxième étape ce dimanche, 148 km entre Aigle et Genève. C'est la néerlandaise Lorena Wiebes qui s'est emparée du maillot jaune hier après sa victoire au sprint à Lausanne. Il est 10h passé de 2 minutes, c'est la fin de ce flash. Dans une heure, l'actualité vous sera présentée par Charles Dodon. Dans un instant, le retour au trafic, ce sera juste après votre météo.
3: Merci beaucoup Marine. Côté météo, il y a 20 départements du quart sud-est qui sont maintenus en vigilance orange à la canicule, dont l'Ardèche, la Drôme, le Gard ou encore le Vaucluse. Vous retrouvez la carte de cette vigilance sur notre site internet radiovinciautoroute.com. Ce week-end se poursuit sous un temps très ensoleillé, passagèrement voilé du sud-ouest jusqu'au massif central. Toutefois, il y a de l'instabilité qui va se développer sur les reliefs avec des averses orageuses cet après-midi sur l'est des Pyrénées ainsi que sur le sud du massif central et des Alpes. Averses qui peuvent déborder en soirée vers le Roussillon et la Côte d'Azur. Sachez qu'il y a également le vent marin, le vent d'autant qui vont souffler jusqu'à 50 km/h du golfe du Lion jusqu'à la vallée de l'Aude. Côté Mercure, vous comptez actuellement 29 degrés à Orange, Arles ou encore Perpignan. Il fait 30 à Montpellier et Narbonne, 32 pour Nîmes et le Mercure va afficher jusqu'à 36 degrés cet après-midi, voire localement 38 degrés. Enfin, notez que plusieurs départements sont toujours concernés par un risque élevé au feu de forêt, dont l'Ardèche, la Drôme, le Vaucluse, le Gard, l'Hérault, l'Aude ou encore les Pyrénées orientales qui sont en vigilance orange.
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3: 10h passées de 3 minutes et on se retrouve donc pour évoquer vos conditions de circulation autour de la Méditerranée en ce dimanche matin. Une journée qui devrait être plus calme que celle d'hier après un samedi donc très chargé, une circulation qui devrait être un petit peu plus fluide aujourd'hui. Vous serez néanmoins nombreux à partir ou rentrer de vacances, notamment dans la moitié sud et effectivement il y a d'ores et déjà quelques difficultés qui se sont installées, notamment dans la région de Nîmes pour vous qui arrivez d'Arles et de Salon de Provence. À la toute fin de l'autoroute A54 pour rejoindre ensuite l'autoroute A9, il va falloir composé avec 3 km de retenue qui se sont formés sur ce secteur et une dizaine de minutes à patienter. Sachez ensuite que vous allez rejoindre l'autoroute A9. Il y a un léger ralentissement sur ce secteur, là où les autoroutes A54 et autoroute A9 se rejoignent pour poursuivre en direction de Barcelone. Ailleurs, sur l'autoroute A9, il y a par moment quelques coups de frein. Vous n'êtes pas tout seul. Pour autant, pas de bouchon à l'horizon. Autre difficulté qui va vous concerner cette fois-ci pour vous qui arrivez d'Espagne. Vous rejoignez l'autoroute A9 depuis l'autoroute AP7. Il y a 3 km de retenues qui se sont formées à hauteur de la barrière de péage du Boulou sur le secteur du Pertus. Je vous rappelle que pour permettre des contrôles, que ces contrôles soient en cours ou non, il y a des voies de péage qui sont fermées à la demande des autorités. Vous savez désormais tout ou presque de vos conditions de circulation. Sachez que si vous poursuivez ensuite en direction de Toulouse sur l'autoroute A61, eh bien ça se passe bien. Et puis si vous deviez rejoindre la vallée du Rhône et l'autoroute A7 en direction de Lyon, pour autant, à l'heure actuelle, pas de difficultés particulières sur la route. Vous restez à l'écoute du 177 avec une autre copilote, une autre voie du 177 qui vous accompagnera en vallée du Rhône, celle de Marie Codemo.
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0: Lady Gaga, The Dead Dance à l'instant sur Radio Vinci Autoroute. Très bon dimanche, bon week-end, bon courage aussi si vous êtes peut-être sur la route du travail, peut-être aussi sur la route des vacances, les départs, les retours de vacances. On va regarder ensemble comment évoluent vos conditions de circulation dans quelques instants. Ne bougez pas.
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0: Allez, on revient ensemble à vos conditions de circulation en ce dimanche 2 août, il est 10h15. Il y a un petit peu de monde sur la route, rien de bien surprenant. Nous sommes au cœur de l'été sur le week-end de chasse et croisée entre Juilletiste et Aoussian. Alors rien de comparable à la journée d'hier, une journée qui devrait être plus calme côté trafic. Pour autant, vous n'êtes pas tout seul et ça se confirme puisqu'effectivement, pour vous qui arrivez de l'autoroute A54 depuis Arles ou encore Salon de Provence pour rejoindre Nîmes et l'autoroute A9, il va falloir compter une dizaine de minutes pour passer 2 à 3 km de retenue qui se sont formées sur les tout derniers kilomètres de l'autoroute A54. Vigilance aussi pour vous qui roulez sur l'autoroute A9 depuis Orange en direction de Barcelone, puisque lorsque vous allez approcher de Nîmes et de cette bretelle de bifurcation de jonction entre la 54 et l'autoroute A9, il y a également un ralentissement qui est en place sur ce secteur. Ensuite, près de la Méditerranée, entre Orange et Barcelone, en passant par le secteur de Montpellier, de Narbonne ou encore de Perpignan et de Béziers, vous le constatez, il n'y a pas de difficulté particulière, juste un trafic dense. Sachez également que si vous êtes amené à voyager du côté de l'autoroute A61 entre Toulouse et Narbonne, en passant par Carcassonne et Castelnaudary, là aussi, peu ou pas de difficultés à l'horizon. Pour autant, vous pensez à conserver de bonnes distances de sécurité avec l'ensemble des véhicules qui vous précèdent. Il y a aussi de nombreux départements qui sont concernés par la sécheresse et donc exposés au risque de feux de forêt et de végétation. 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
0: Et pour être tout à fait complet, pour refermer ce point trafic, sachez que si vous prenez la direction de la vallée du Rhône sur l'autoroute A7 en direction de Lyon, il y a la régulation de vitesse qui a été activée. L'idée, c'est de rouler moins vite pour gagner du temps et retarder la formation de bouchons. Sachez que pour rejoindre Lyon depuis Orange sur l'autoroute A7, il y a du monde. Pour autant, pas de gros bouchons en perspective. Vous restez à l'écoute du 107.7 avec une autre copilote qui vous accompagnera sur ce secteur.
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0: Ravi de vous accompagner, de faire la route à vos côtés. On va faire la route également en musique en ce dimanche matin. J'ai nommé YouTube, encore Pascal Obispo et Iker, avec Vian sur les prochains kilomètres. Belle route.

0: Le groupe U2 qui vous accompagne sur la route du week-end, la route des vacances, peut-être aussi la route du travail en ce dimanche matin. On va reparler très vite de vos conditions de circulation sur le 107.7. Ne bougez pas.
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0: 10h passées de 28 minutes en bouchon qui reste d'actualité dans la région de Nîmes. Quelques ralentissements si vous êtes près de Carcassonne ou de Narbonne et puis ailleurs autour de la Méditerranée. Le trafic reste dense, pour autant pas de grosses difficultés à traverser en ce dimanche de août. Il est 10h passées de 28 minutes. On va donc se retrouver pour un nouveau tour d'horizon de vos conditions de circulation, que vous soyez sur la route du week-end ou peut-être sur la route des vacances, les départs, les retours, chassés croisés des mois de juillet et du mois d'août en ce week-end. Il va donc falloir composer avec quelques difficultés sur la toute fin de l'autoroute A54 pour vous qui arrivez d'Arles et de Salon-de-Provence pour rejoindre Nîmes et l'autoroute A9. 4 km de retenue, une quinzaine de minutes à patienter avant de pouvoir rejoindre l'autoroute A9 en direction notamment de Barcelone. Et notez que d'ailleurs en direction de Barcelone, pour vous qui êtes sur cette autoroute A9 près de Nîmes, là où l'autoroute A54 et l'autoroute A9 ne se rejoignent pour ne faire plus qu'une, et bien là aussi il y a quelques ralentissements sur ce secteur. Ensuite, une fois que vous aurez passé cette difficulté, eh bien ailleurs, le trafic reste dense du côté de l'autoroute A9. Il y a quelques ralentissements si vous êtes notamment près de Narbonne sur l'autoroute A9 pour vous qui allez poursuivre en direction de Barcelone ou en direction de Toulouse et de l'autoroute A61. Et puis sachez que sur l'autoroute A61, pour être tout à fait complet, c'est dans la région de Carcassonne que quelques ralentissements sont en place après Carcassonne Est, sortie numéro 24 pour vous qui roulez en direction de Lyon et de l'autoroute A9. 4 km de trafic ralenti sur ce secteur. Une fois que j'ai évoqué ces quelques informations, informations. Il me reste à vous rappeler une règle élémentaire du code de la route que vous êtes très nombreux à nous demander de rappeler régulièrement. En France, on roule à droite. Écoutez les précisions du capitaine Jean-François Prunet, commandant de l'escadron départemental de contrôle des flux des Pyrénées-Atlantiques.
8: La voie de droite n'est pas réservée aux poids lourds. 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
0: Jean-François Prunet de l'escadron départemental de contrôle des flux des Pyrénées-Atlantiques. Et puis enfin, laissez-moi vous rappeler que 20 départements du sud-est du pays sont maintenus en vigilance orange canicule, dont le Gard et le Vaucluse, ainsi que la Drôme et l'Ardèche. Vous retrouvez la carte de cette vigilance sur notre site internet radiovincyautoroute.com.
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Fourré de crème onctueuse et saupoudré de grains de sucre, peut-être parfois garni de fruits frais. Nadine Mistre s'est rendue place des Lys à Saint-Tropez pour une dégustation. Reportage à suivre après la musique de Rosé et Bruno Mars.

0: Ah, si vous roulez avec des enfants, je suis certain qu'ils ont chanté à tue-tête dans la voiture. C'était Rosé et Bruno Mars avec APT, chanson très appréciée des enfants, mais aussi des parents. Bonne journée, belle route. En ce dimanche de août, il est 10h passé de 35 minutes. Quelques difficultés à traverser, notamment si vous êtes près de Nîmes, à la toute fin de l'autoroute A54, une quinzaine de minutes à patienter sur ce secteur. Et puis ça coince également après Béziers sur l'autoroute A9, si vous roulez en direction de Barcelone, tout près de Narbonne, où il faudra compter une dizaine de minutes pour passer 6 km de trafic chargé. On reparle bien évidemment très vite de tout cela dans une dizaine de minutes. Poursuivons notre découverte des desserts de l'été avec vous, Nadine Mistre. Nous prenons la direction de Saint-Tropez.
1: 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Bonjour.
2: Bonjour.
1: Qu'est-ce que vous avez en tarte tropézienne?
2: Alors, on a plusieurs parfums. On a celle à la fraise, à la framboise ou la classique, évidemment.
3: On adore. C'est vraiment une des meilleures recettes de pâtisserie du coin. C'est goûtu, c'est fondant, il y a du croquant, il y a tout ce qu'il faut.
1: Sacha Dufresne, le directeur général de la tarte tropézienne, nous rejoint. Il nous confirme qu'ici, nous sommes au paradis des gourmets.
4: On est effectivement au paradis des gourmets et des gourmands. Et la spécialité phare chez nous, c'est la véritable tarte tropézienne, celle d'Alexandre Mika, donc le créateur de la tarte tropézienne, qui ouvre sa pâtisserie en 55. Il y avait au même moment le tournage du film Et Dieu créa la femme avec Brigitte Bardot. C'est elle qui est tombée amoureuse du produit et qui a symboliquement suggéré en tout cas au pâtissier de l'appeler la tarte de Saint-Tropez. Et c'est comme ça que tout a commencé.
5: Sur la plage abandonnée.
1: On aurait pu chanter sur la plage abandonnée, tarte tropézienne et crustacée.
4: Exactement, on aurait pu aussi. Aujourd'hui, la tarte tropézienne, elle fait partie intégrante du patrimoine de Saint-Tropez. Elle a traversé différentes générations.
6: J'ai toujours acheté des tartes tropéziennes depuis que je suis gamine. C'est une tarte de vacances.
1: Pourquoi la tarte tropézienne plaît autant?
4: On a la chance d'avoir un produit qui doit rester.

0: C'est accessible et gourmand pour tous. Et moi, ce qui me plaît particulièrement, c'est qu'aujourd'hui, la tarte tropézienne, c'est un puits de souvenirs. On a participé aux anniversaires, aux baptêmes, aux mariages. On a un tel capital sympathie qui est formidable.
1: C'est quoi la plus grande tarte que vous avez fabriquée ?
0: C'est une très bonne question. C'était l'année dernière, pour les 70 ans.
1: Elle mesurait combien ?
0: 3,50 m de diamètre. Il fallait la monter parce qu'elle a été montée sur place par l'intégralité de notre équipe qui l'a découvert comme un feu d'artifice, si vous voulez, parce que c'était le clou du spectacle. Et là, en une heure et demie, il n'y avait plus rien.
1: Le secret de fabrication, vous voulez toujours pas nous le donner ?
0: Non, toujours pas. Non, on a un point d'honneur justement. Bien évidemment, il y a une recette, un processus de fabrication qui est très pointu, la température est importante, les temps de chauffe, il faut respecter à la lettre le process si on veut pouvoir avoir un produit top qualité.
1: Ne manquez pas non plus de goûter la glace à la tarte tropézienne, un délice. La tarte tropézienne se commande partout en France. Pour plus d'infos,
0: latartetropezienne.fr.
2: Ah ben j'adore la tarte tropézienne parce que c'est Saint-Tropez.
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0: Olivia Ruiz, je traîne des pieds à l'instant sur Radio Vinci Autoroute. Je vous retrouve à 10h45 pour évoquer ensemble vos conditions de circulation et les quelques difficultés près de la Méditerranée.
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0: 10h passées de 44 minutes, il y a du monde sur la route près de Nîmes ou encore après avoir passé Béziers pour vous qui poursuivez en direction de Barcelone ou de Toulouse. Et puis il y a également des obstacles à évoquer en ce dimanche avec une journée qui devrait être néanmoins plus calme que celle d'hier. Pour autant, vous n'êtes pas tout seul et vous êtes nombreux à prendre la route, que ce soit les départs ou les retours de vacances. Dans le détail, je vais commencer par vous rejoindre sur l'autoroute A54 pour vous qui arrivez d'Arles et de Salon de Provence et qui souhaitez rejoindre l'autoroute A9 et la région de Nîmes. Il va falloir composer avec 4 km de retenue qui se sont formées sur ce secteur et une vingtaine de minutes à patienter avant de pouvoir rejoindre l'autoroute A9. Autoroute A9 où vous êtes également nombreux pour vous qui arrivez d'Orange et de cette autoroute A54 puisque ces deux autoroutes se rejoignent pour ne faire plus qu'une et donc il y a une difficulté de circulation qui est en place aussi sur ce secteur. Tout près de là, cette fois-ci pour vous qui roulez en direction d'Orange et de Lyon. Notez qu'il y a des obstacles qui ont été repérés près du kilomètre 71. Ça va vous concerner moins de 5 km après Galargues, Aigues-Mortes, sortie numéro 26. Sachez ensuite que si vous rejoignez l'autoroute A7 depuis l'autoroute A9 et que vous rejoignez ensuite donc la vallée du Rhône pour poursuivre en direction de Lyon, le trafic est également dense en vallée du Rhône. Pour autant, pas de grosses difficultés à traverser. Vous roulerez avec une autre copilote du 107.7 qui vous accompagnera sur ce secteur. Quant à moi, je vous rejoins à nouveau sur l'autoroute A9, cette fois-ci pour vous qui roulez notamment près de Narbonne en direction de Barcelone. Il y a une dizaine de kilomètres de trafic ralenti après avoir passé Béziers Ouest, sortie numéro 36. Vous restez bien concentré avec les véhicules qui vous précèdent. Vous regardez bien devant vous tout ce qu'il se passe et vous conservez surtout de bonnes distances de sécurité pour éviter, eh bien, les accidents. Du côté de l'autoroute A61, vous le constatez également, que vous soyez en direction de Toulouse comme en direction de Montpellier et de l'autoroute A9, eh bien ça se passe plutôt bien, même si là aussi vous n'êtes pas tout seul sur la route en ce dimanche 2 août. On a fait le tour de vos conditions de circulation, il me reste simplement à vous rappeler qu'il y a 20 départements du quart sud-est qui sont toujours maintenus en vigilance orange à la canicule, dont le Gard où nous roulons ensemble en ce dimanche matin. Vous pensez bien évidemment à marquer des pauses régulièrement, idéalement près des aires de service. Sur les aires de service, vous allez pouvoir retrouver des bâtiments qui sont climatisés.
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0: La route en musique avec des Panzer Flower ou We Are Beautiful ou encore le tout dernier titre de Louisa, c'est Jetlag qui arrive sur Radio Vinci Autoroute.

Sunset Flower, We Are Beautiful à l'instant sur Radio 1 sur l'autoroute. Il est 10h53, il y a du monde près de Nîmes, que vous soyez sur l'autoroute A9 en direction de Barcelone ou encore sur la toute fin de l'autoroute A54, secteur où vous allez devoir patienter une bonne vingtaine de minutes avant de pouvoir rejoindre l'autoroute A9. Et puis sur l'autoroute A9, si vous êtes notamment près de Béziers en direction de Barcelone, sachez qu'un accident s'est produit près du kilomètre 164, 5 kilomètres après avoir passé la bifurcation avec l'autoroute A75. Deux véhicules sont immobilisés sur la voie de gauche. Et en amont, il y a 5 km de trafic ralenti. Ne vous laissez pas surprendre. Sachez que sur ce même secteur, il y aurait également un accident sur le secteur de Montpellier. Pardon, nouvelle information qui me parvient. Un accident s'est produit près du kilomètre 106 pour vous qui roulez en direction d'Orange et de Lyon. 3 km après avoir passé la bifurcation avec l'autoroute A709. Accident, semble-t-il, sur la bande d'arrêt d'urgence. Et puis, pour être tout à fait complet, sachez que la régulation de vitesse a été activée sur l'autoroute A9 pour vous qui roulez en direction d'Orange et de Lyon, entre Béziers et Montpellier. L'idée, c'est de rouler moins vite, 110 km/h maximum lorsque vous pouvez les atteindre, au lieu de 130 km/h habituellement. L'idée est toute simple, c'est de gagner du temps à l'arrivée et de diminuer la formation des bouchons. Je vous en reparle en détail et juste après les infos de 11h. D'ici là, il y a une nouveauté signée Léa Cara avec 10 mois ou encore Wandou Project pour terminer l'heure en musique.

0: Blondou Project, King of My Castle, pour terminer l'heure en musique. Nous, on va se retrouver, promis, dans moins de 5 minutes pour évoquer vos conditions de circulation, la météo également de ce dimanche. Avant cela, c'est le point sur l'actualité. 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
2: Bonjour à tous. L'incendie qui touche le Var n'a pas progressé, annoncé ce matin le préfet du département Simon Babre. 1500 pompiers appuyés de moins air et aérien luttent toujours contre les flammes qui ont parcouru 1800 hectares dans le massif du Gros Bessillon. Les habitants des cœurs de village de Montfort-sur-Argence et Corins sont autorisés à emprunter la route départementale qui avait été fermée pour les secours et les pompiers. Le vent et les fortes chaleurs sont de nouveau au programme de ce dimanche. Le Var reste placé en vigilance orange canicule comme 19 autres départements d'un grand quart sud-est du pays. En Gironde, où le feu a dévoré 42 000 hectares en l'espace de 10 jours, la situation reste stable ce matin selon les autorités. Fixé depuis hier, l'incendie n'est toutefois pas éteint. Parmi les 224 000 personnes évacuées au plus fort de la crise, 208 000 ont été depuis autorisées à retourner chez elles. Un coordinateur national va être nommé pour piloter le chantier de la reconstruction dans les zones sinistrées par les feux qui ont brûlé plus de 117 000 hectares de forêt en France depuis le début de l'année. C'est ce qu'annonce aujourd'hui le Premier ministre Sébastien Lecornu. L'actualité à l'étranger, au Moyen-Orient, Donald Trump annonce avoir suspendu de nouvelles frappes en Iran à la demande, dit-il, de Téhéran et d'autres pays de la région, à condition qu'un accord soit rapidement conclu avec l'ouverture complète et totale du détroit d'Ormuz et la fin de la menace nucléaire iranienne. C'est ce qu'écrit Donald Trump sur ses réseaux sociaux. Les sports en cyclisme, le Tour de France féminin, deuxième étape toujours en Suisse, entre Aigle et Genève. Hier, c'est la néerlandaise Lorena Vibes qui s'est imposée au sprint à Lausanne. Et puis la saison des transferts en foot, l'Olympique lyonnais annonce ce matin l'arrivée d'un défenseur autrichien, Félix Bacher, en provenance du club portugais d'Estoril. Pour 5 ans, l'OL qui jouera mardi prochain son match aller de tour préliminaire de la Ligue des Champions à Prague contre le Sparta. C'est la fin de ce Flash Info. Le retour de l'infotrafic à suivre dans un instant après la météo.
0: Côté météo, 20 départements du sud-est du pays sont maintenus en vigilance orange à la canicule, dont notamment le département du Gard où nous roulons ensemble ce matin. Vous retrouvez la carte de cette vigilance sur notre site internet radiovinciautoroute.com. C'est un dimanche largement ensoleillé au programme avec quelques nuages présents du sud-ouest jusqu'au massif central. Des averses orageuses vont se développer également cet après-midi sur l'est des Pyrénées, le sud du massif central ou encore les Alpes, pouvant gagner en soirée le Roussillon et la Côte d'Azur. Enfin, vent marais et vent d'autant vont souffler jusqu'à 50 km/h du golfe du Lion jusqu'à la vallée de l'Aude. Côté température, il fait déjà chaud ce matin, quasiment 30 degrés atteints autour de la Méditerranée. Il fait même 33 degrés du côté de Nîmes. Et puis les températures vont poursuivre la hausse cet après-midi avec 36 voire 38 degrés localement. Enfin, notez que de nombreux départements restent toujours concernés par un risque élevé aux feux de forêt, dont notamment le département du Gard, l'Hérault, l'Aude ou encore les Pyrénées-Orientales placées en vigilance orange.
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0: Sans grande surprise, il y a du monde sur la route en ce dimanche matin. Il est 11h passé de 3 minutes. Une journée qui, malgré tout, devrait être un petit peu plus calme que celle d'hier. Mais vous êtes, malgré tout, nombreux à prendre la direction des vacances, à rentrer également du côté de votre domicile. Et donc, tout cela entraîne un peu de monde sur la route, avec des accidents également qui sont en cours. On va donc commencer par se rejoindre du côté de l'autoroute A54. Pour vous qui arrivez d'Arles et de Salon de Provence, vous allez rejoindre l'autoroute A9 et le secteur de Nîmes. En amont, il va falloir patienter une vingtaine de minutes pour passer 4 km de retenue qui se sont formées après Nîmes-Garon, sortie numéro 2. Sachez également que sur l'autoroute A9, pour vous qui approchez de Nîmes depuis Orange en direction de Barcelone, le trafic est ralenti sur ce secteur, là où les autoroutes A54 et autoroute A9 se rejoignent pour ne faire plus qu'une. Ensuite, il y a également à évoquer ensemble un accident qui s'est produit près de Béziers pour vous qui roulez en direction de Barcelone au kilomètre 164, voie de gauche neutralisée. réalisé par les services de l'autoroute. Ça vous concerne 5 km après avoir passé la bifurcation avec l'autoroute à 75. Il faut patienter une vingtaine de minutes pour passer ce secteur. Il y a 6 km de retenue qui se sont formées en amont de ce kilomètre 164. Une fois que vous aurez passé cette difficulté, sachez que sur le secteur de Narbonne, à l'approche de Narbonne, il y a également une dizaine de kilomètres de trafic ralenti. Ne vous laissez pas surprendre. On va rester du côté de l'autoroute A9 cette fois-ci. Pour vous qui rejoignez l'autoroute A9 depuis l'Espagne, depuis l'autoroute AP7, sachez qu'il y a 3 km de retenue qui se sont formés à l'approche de la barrière de péage du Boulou sur le secteur du Pertus. Je vous rappelle que pour permettre des contrôles et à la demande des autorités, il y a des voies de péage qui sont fermées, que ces contrôles soient en cours ou non. Nous prenons désormais la direction de l'autoroute A61. Si vous êtes de passage près de Carcassonne en direction de Montpellier, de l'autoroute A9, sachez qu'il y a une dizaine de kilomètres là aussi de trafic ralenti après avoir passé Carcassonne Ouest, sortie numéro 23. Et puis pour être tout à fait complet, sachez que la régulation de vitesse a été activée sur l'autoroute A9 pour vous qui roulez en direction d'Orange et de Lyon. L'idée, c'est de rouler moins vite et de gagner du temps à l'arrivée. Régulation de vitesse à 110 km/h au lieu de 130 km/h habituellement. Ça va vous concerner entre Narbonne et Montpellier. Vous respectez bien donc ces limitations de vitesse. Panneau lumineux qui vous rappelle également cette régulation de vitesse qui a été mise en place sur ce secteur. Et puis toujours en direction d'Orange, pour refermer ce point de trafic, sachez qu'un accident est en cours près de Montpellier sur l'autoroute A9 à hauteur du kilomètre 106. Deux véhicules immobilisés sur la bande d'arrêt d'urgence, 3 km après avoir passé la bifurcation de l'autoroute A709. Nous avons fait le tour de vos conditions de circulation. Prochain rendez-vous en détail sur le trafic autour de 11h15.
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0: Le tout dernier, Georgia Smith à l'instant avec Live sur Radio Vinci Autoroute. On se retrouve dans un très court instant pour parler en détail de vos conditions de circulation et de quelques difficultés sur la route en ce dimanche matin.
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0: Et on se retrouve à 11h15 pour évoquer vos conditions de circulation. On va principalement s'intéresser aux différents temps de parcours en ce dimanche où le trafic est bien par endroits est chargé, notamment si vous êtes de passage près de Béziers ou un accident s'est produit sur l'autoroute A9 en direction de Barcelone, accident kilomètre 164. Il y a 2 véhicules accidentés sur la voie de gauche. Ça vous concerne 5 km après avoir passé la bifurcation avec l'autoroute A75. En amont, il y a une dizaine de kilomètres de bouchons qui se sont formés. Sachez qu'un autre accident est en train de prendre fin du côté de Montpellier également sur l'autoroute A9 en direction d'Orange et de Lyon près du kilomètre 106. Il y avait 2 véhicules notamment immobilisés sur la bande d'arrêt d'urgence. Pour vous qui roulez sur l'autoroute A9 en direction de Barcelone, sachez qu'entre Orange et Narbonne, il faudra compter 2h10 au lieu d'1h40 habituellement. C'est une estimation qui peut être revue à la hausse, à la baisse en fonction effectivement des différents événements, mais en tout cas à l'heure actuelle c'est environ 2h10 qu'il faudra compter sur ce secteur. Dans l'autre sens de circulation, depuis Narbonne en direction d'Orange et de l'autoroute A7, le trafic est dense, pour autant pas de grosses difficultés, mais c'est aussi pour cette raison qu'entre Narbonne et Montpellier, la régulation de vitesse a été activée en direction d'Orange et de Lyon, 110 km/h maximum au lieu de 130 habituellement. L'idée c'est de rouler moins vite et retarder la formation de bouchons. Vous allez peut-être poursuivre ensuite du côté de l'autoroute A7 en direction de Lyon. Vous roulerez avec Marie Codemo du 177 qui vous accompagnera en Vallée du Rhône. Sachez qu'en Vallée du Rhône, le trafic est également chargé, régulation de vitesse également activée. Il faudra compter 2 heures pour relier Orange à la barrière de péage de Vienne-Reventin. C'est une 30aine de minutes supplémentaires. Marie Codemo vous donnera tous les détails. Quant à moi, je vais terminer par le secteur de Nîmes et puis la barrière de péage du Boulou. Du côté de Nîmes, si vous rejoignez l'autoroute A9 depuis l'autoroute A54, il y a toujours 3 km de difficulté et une vingtaine de minutes, à patienter sur ce secteur. Et puis si vous arrivez d'Espagne et que vous rejoignez l'autoroute A9, il y a 3 km de retenue qui se sont formées en amont de la barrière de péage du Boulou sur le secteur du Pertus. Je vous rappelle que pour permettre des contrôles, il y a des voies de péage qui sont fermées à la demande des autorités, que ces contrôles soient en cours ou non. L'autoroute A61, rapidement, si vous êtes près de Carcassonne, eh bien le trafic est dense également. Une dizaine de kilomètres de trafic ralenti après Carcassonne Ouest, sortie numéro 23.
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0: Belle matinée, belle route, c'est peut-être bientôt l'heure aussi de marquer la pause sur les aires de repos, les aires de service qui sont climatisées, toujours très appréciables en ces périodes de forte chaleur. Pensez surtout aussi à emporter de l'eau en quantité suffisante pour l'ensemble des occupants de votre véhicule et ce même pour un court trajet, puisqu'à tout moment, vous pouvez vous retrouver à l'arrêt sur l'autoroute. La musique de Christophe Maé sur le 107.7 avec son tout dernier titre, La Lune.

0: Kylie Minogue à l'instant sur Radio Vinci Autoroute. Dans une quinzaine de minutes, nous allons partir ensemble du côté des salles obscures pour votre rendez-vous ciné sur le 107.7 avec Thierry Chaise du magazine Première qui nous parlera de la sortie incontournable de la semaine, mais aussi un film à voir ou à revoir en famille. Pour l'instant, on va s'intéresser à vos conditions de circulation qui arrivent dans un court instant sur le 107.7.
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0: Il est 11h30, il y a du monde sur la route en ce dimanche 2 août. C'est le chassé-croisé entre les juilletistes et les aoussiens. Vous êtes nombreux à prendre la direction des vacances, à rentrer également de vacances. Et puis vous êtes peut-être aussi sur la route en ce dimanche. Et donc tout ça engendre quelques difficultés de circulation. Il va falloir par exemple compter 2h20 au lieu d'1h40 habituellement pour faire la liaison entre Orange et Narbonne. Pour vous qui roulez en direction notamment de Barcelone, il y a également un peu de monde au bout de l'autoroute A9 pour rejoindre la frontière espagnole et rejoindre notamment l'autoroute AP7. Et puis, ça coince également si vous êtes de passage dans la région de Carcassonne sur l'autoroute A61 où il faudra patienter une quinzaine de minutes pour passer une dizaine de kilomètres de trafic ralenti. En ce qui nous concerne du côté de l'autoroute A9 également, sachez que les principales difficultés sont installées dans la région de Nîmes, puis du côté de Béziers. Du côté de Béziers où un accident s'est produit avec deux véhicules qui sont immobilisés sur la voie de gauche au kilomètre 164, 5 kilomètres après avoir passé la bifurcation de l'autoroute A61. 75. Sur ce secteur, vous allez donc patienter une quarantaine de minutes pour passer une dizaine de kilomètres de retenue qui se sont formés. J'évoquais la région de Nîmes, c'est du côté de l'autoroute A54 tout d'abord que ça coince. Il y a toujours 3 kilomètres de retenue, une vingtaine de minutes à patienter pour quitter cette autoroute A54 et rejoindre l'autoroute A9 et le secteur de Nîmes. Sachez que sur ce secteur de Nîmes, pour vous qui roulez d'ores et déjà sur l'autoroute A9, eh bien il y a quelques difficultés de circulation puisque ces deux autoroutes se rejoignent pour ne faire plus qu'une pour vous qui roulez en direction de Montpellier et de Barcelone. Il y a également la régulation de vitesse qui a été activée près de la Méditerranée pour vous qui roulez notamment entre Narbonne et Montpellier en direction d'Orange et de Lyon. 110 km/h maximum au lieu de 130 km/h habituellement. 110 km/h lorsque vous pouvez les atteindre. L'idée c'est de rouler moins vite et de retarder la formation de bouchons et vous le constatez en direction d'Orange et de Lyon. Le 30 km/h lorsque vous pouvez les atteindre. L'idée c'est de rouler moins vite et de retarder la formation de bouchons et vous le constatez en direction d'Orange et de Lyon. Le trafic est dense.

0: l'autoroute A9. Sachez qu'il y a toujours une retenue, 5 km désormais de retenue qui se sont formées à l'approche de la barrière de péage du Boulou sur le secteur du Pertus. Je vous rappelle que pour permettre des contrôles, que ces contrôles soient en cours ou non, à la demande des autorités, il y a des voies de péage qui sont neutralisées sur ce secteur. Vous savez tout côté trafic. Côté météo, il y a toujours une vingtaine de départements qui sont placés en vigilance orange à la canicule, dont le département du Gard, où nous roulons ensemble en ce dimanche 2 août.
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0: Dans un instant, la sélection cinéma de première, le magazine ciné partenaire de Radio Vinci Autoroute et tout au long de l'été, Thierry Chaise vous conseille la sortie incontournable de la semaine, mais aussi un film à voir ou à revoir en famille. Au programme aujourd'hui, un feel good movie présenté au Festival de Cannes et le film qui a fait découvrir Charlotte Gainsbourg au grand public. On en parle dans un instant, juste après Gimme Love de Sia.

Guy Villeneuve avec Sia pour vous aider aussi à patienter dans les difficultés qui sont en place près de la Méditerranée. Des difficultés installées essentiellement du côté de Nîmes pour vous qui roulez sur l'autoroute A9, mais également sur l'autoroute A54 où il faudra patienter une trentaine de minutes pour passer de la 54 à l'autoroute A9. Sur le secteur de Béziers, pour vous qui êtes en direction de Barcelone, il y a un accident près du kilomètre 164 avec une quarantaine de minutes à patienter dans une dizaine de kilomètres de bouchons qui se sont installés sur ce secteur. Et puis il y a également quelques ralentissements pour vous qui êtes du côté de Carcassonne ou encore qui quittez l'autoroute A9 pour rejoindre l'autoroute AP7 côté espagnol. Trafic dense en ce dimanche 2 août. Et puis régulation de vitesse aussi activée entre Narbonne.

0: et Montpellier en direction d'Orange et de Lyon. Je vous donne tous les détails autour de midi moins le quart. Pour l'instant, c'est l'heure de C'est à voir, votre rendez-vous cinéma. Yvan Mouton, vous êtes avec Thierry Chaise, rédacteur en chef de Première, et voici tout de suite son coup de cœur de la semaine.
1: Et Thierry a choisi Les Matins Merveilleux comme sortie de la semaine, film français signé Avril Besson. C'est son premier long-métrage, ouais. Thierry.
2: Ouais. Et c'est vraiment un film dans lequel il fait bon vivre, je dirais. On est très heureux de passer du temps avec ce film, même si ça démarre par quelque chose de tragique, la mort d'une femme, et puis sa petite fille, qui est parisienne, découvre chez sa grand-mère une collection de vinyles, et puis elle voit un propriétaire, et va traverser la France jusqu'au sud
1: en Twingo
2: pour aller rendre ces vinyles à leur propriétaire.
3: J'ai pas de thunes, pas de mec, pas d'enfant, mais j'ai une tombe.
4: La caisse de disques vinyle à la cave pour Thierry.
2: C'est très beau si vous aimez les films avec des personnages qui sont un peu à côté d'eux-mêmes, qui sont un peu fragiles et en même temps tellement exubérants, vous allez vous régaler à voir ce film et son trio magique, India Air, Raya Martini et Éric Cantona, mais aux petits oignons. On est émus, c'est aussi par moments burlesque. Ouais. Voilà, c'est vraiment une déclaration d'amour aux êtres cabossés par l'existence qui fonctionne parfaitement, qui avait été découvert au Festival de Cannes, en section parallèle.
1: Et maintenant, le film à voir ou à revoir dans notre cinémathèque familiale, c'est L'Effronté de Claude Miller, 1985, qui nous fait découvrir en fait l'incroyable prédisposition de Charlotte Gainsbourg pour le cinéma. On l'a découverte véritablement.
2: Eh oui, elle joue une jeune fille de 13 ans, une adolescente de 13 ans. Moi, j'avais 13 ans à l'époque, et c'est vrai que c'était incroyable, même si c'était une fille. Moi, je suis un garçon, mais de voir comment Claude Miller racontait l'adolescence et comment Charlotte Gainsbourg incarnait cette adolescence qu'il tente d'un été, eh bien, va grandir avec toutes les difficultés qu'il y a, en faisant beaucoup la gueule, en effet, parce qu'on est un peu rebelle.
5: Charlotte, donne-moi ce marteau tout de suite, hein.
6: T'as qu'à venir le prendre si t'es si maligne.
5: T'en veux une ?
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2: Et aux côtés de la merveilleuse Bernadette Lafont ou de Jean-Claude Brialy. Enfin, il y a un casting incroyable et c'est pareil. Évidemment que c'est un film des années 80, mais parce que en fait l'adolescence n'a pas évolué au fil du temps. On peut le revoir aujourd'hui avec le même plaisir. Et puis ça s'est terminé pour elle par le César sous les yeux de son père et sa mère, alors séparés, mais tous deux dans la salle. Et c'était mérité.
1: 2,5 millions d'entrées au box-office. Ça n'est pas énorme, mais ça a marqué tout de même une génération. L'Effronté sur toutes les bonnes plateformes. Et Les Matins Merveilleux en salle cette semaine, à retrouver également dans le magazine Première et sur première.fr.
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0: tu sais que le seul type que je déteste assez au point de lui tirer dessus, c'est moi-même. Alors ne t'en fais pas, je serai là demain, 5h50, 3-6, terminal 2B, 5h50, t'attends.
1: Raphaël avec Terminal 2B à l'instant sur Radio Vinci Autoroute. On va se retrouver à 11h45 et je vais revenir avec vous sur l'essentiel des difficultés de circulation. Et il y en a à évoquer ensemble. Bon courage sur la route, on se retrouve dans un très court instant.
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1: Il est bientôt midi moins le quart, bientôt l'heure peut-être aussi pour vous de marquer la pause sur les aires de repos, les aires de service. Le temps peut-être que les choses rentrent dans l'ordre petit à petit. Le trafic est dense en cette fin de matinée près de la Méditerranée. Pour vous donner un exemple, si vous êtes sur l'autoroute A9 pour faire la liaison entre Orange au tout début de l'autoroute A9 jusqu'à Narbonne, habituellement il faut compter 1h40. Là c'est environ 2h20 qu'il faudra patienter. Conséquence, c'est bien d'un trafic dense sur le secteur de Nîmes, mais également d'un accident qui est en cours sur le secteur de Béziers. Alors les choses avancent pour vous qui roulez en direction de Barcelone, puisque les dépanneurs sont actuellement en train de charger ces véhicules au kilomètre 164. Pour autant, il y a une dizaine de kilomètres de difficultés qui se sont installées sur ce secteur, puisque la voie de gauche reste neutralisée. Il y a également des difficultés qui sont en place du côté du secteur de Perpignan, essentiellement près de la frontière espagnole. Une fois que vous allez poursuivre sur les tout derniers kilomètres de l'autoroute A9 avant de rejoindre l'autoroute APS7, il y a 3 km de trafic ralenti. Rien de comparable, en tout cas, à ce que vous pouvez connaître pour vous qui arrivez d'Espagne et qui rejoignez la barrière de péage du Boulou sur le secteur du Pertus en direction d'Orange et de Lyon, puisqu'il y a 5 km de retenue qui se sont formées sur ce secteur. Je vous rappelle que des voies de péage sont fermées à la demande des autorités pour permettre des contrôles, que ces contrôles soient en cours ou non. Autoroute A9 toujours, pour vous rappeler que la régulation de vitesse a été activée entre Narbonne et Montpellier en direction d'Orange. L'idée, c'est de rouler moins vite pour gagner du temps à l'arrivée et retarder la formation de bouchons. Vous le constatez d'ailleurs, hein, puisque pour vous qui roulez en direction d'Orange et de Lyon, le trafic est dense. Pour autant, il n'y a pas de gros bouchons ni de grosses difficultés à traverser. 110 km/h maximum, donc au lieu de 130 km/h habituellement. Et puis sachez que si vous rejoignez ensuite l'autoroute A7, la vallée du Rhône, vous allez rouler avec une autre voie du 107.7 qui vous accompagnera sur ce secteur. Sachez qu'entre Orange et la barrière de péage de Vienne, Romantin, il faut compter à l'heure qu'il est 2h10 au lieu d'1h25 habituellement. Trafic dense en vallée du Rhône, régulation de vitesse qui a également été activée sur ce secteur. Et puis je vais terminer par un mot de l'autoroute A61. Si vous êtes de passage près de Carcassonne, c'est là où se concentrent les principales difficultés en direction de Montpellier, de l'autoroute A9, puisque vous allez patienter une vingtaine de minutes pour passer une dizaine de kilomètres de ralentissement après Carcassonne Ouest, sortie numéro 23. Bon courage à vous dans l'essentiel des difficultés en place sur ce secteur. Je ne vous oublie pas non plus du côté de l'autoroute A54 où ça reste long. Pour vous qui approchez de Nîmes, sur la toute fin de cette autoroute A54, il y a 3 kilomètres de retenue et une trentaine de minutes à patienter sur ce secteur.
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1: Benabar nous accompagne sur la route en ce dimanche avec son tout dernier titre, Quoi qu'on dise.

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La musique de Dido qui vous accompagne dans les difficultés en ce dimanche 2 août. Pour terminer la matinée, il y a du monde effectivement près de la Méditerranée sur l'autoroute A9, mais également du côté de la 54 dans le secteur de Nîmes. Ça coince également près de Béziers, conséquence d'un accident en cours au kilomètre 164 en direction de Barcelone. Alors les opérations avancent bon train puisque les deux véhicules ont été chargés par le dépanneur. Ils vont être évacués dans les toutes prochaines minutes. Et puis ensuite, cette voie de gauche pourra être rendue à la circulation. Du monde également, si vous êtes près de la frontière espagnole, essentiellement pour rejoindre l'autoroute A9 depuis l'autoroute AP7. On aura l'occasion de regarder tout cela juste après les infos de midi. D'ici là, eh bien, il y a de la musique. Cyndi Lauper ou encore Vanessa Paradis pour terminer l'heure en musique.

0: Un peu de douceur sur la route en cette fin de matinée avec Cindy Lauper qui vous accompagne aussi dans les difficultés de circulation. On les regarde ensemble, ces difficultés, dans un très court instant, juste après le point sur l'actualité avec la rédaction du 107.7. 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
2: Bonjour à tous. 9 départements méditerranéens en risque élevé de feu aujourd'hui, selon Météo France. Du vent, des températures encore très élevées, dont le Var. L'incendie dans le massif du Gros Bessillon n'a pas progressé, annoncé le préfet du département ce matin. 1500 pompiers appuyés de moyens aériens luttent contre les flammes qui ont parcouru quelques 1800 hectares. En Gironde, où le feu a dévoré 42 000 hectares, la situation reste stable ce matin, fixée depuis hier. L'incendie n'est toutefois pas éteint, préviennent les autorités. Parmi les 224 000 personnes évacuées au plus fort de la crise, quelques 208 000 personnes ont été autorisées à retourner chez elles. Le Premier ministre Sébastien Lecornu annonce aujourd'hui la nomination prochaine d'un coordinateur national pour piloter le chantier de la reconstruction des zones sinistrées par les feux qui ont brûlé plus de 117 000 hectares de forêt en France depuis le début de l'année. Un peu plus de 400 km de bouchons recensés actuellement sur la route des départs ou des retours de vacances dans l'Hexagone. L'infotrafic arrive dans un instant. L'actualité à l'étranger, au Moyen-Orient, Donald Trump annonce avoir suspendu de nouvelles frappes en Iran à la demande, dit-il, de Téhéran et d'autres pays de la région, à condition qu'un accord soit rapidement conclu, dit le président américain. Peu d'informations en provenance de Moscou au lendemain d'un attentat à la bombe dans un café de la capitale russe. Le bilan fait état d'au moins 3 morts et 21 blessés dans l'explosion d'un engin artisanal déposé par une femme, selon les autorités. Le chef de l'armée de l'air russe pourrait se trouver dans cet établissement, selon plusieurs médias. Ni la Russie ni l'Ukraine n'ont réagi officiellement. Les sports en foot, l'Olympique lyonnais officialise ce matin l'arrivée du défenseur autrichien Félix Bacher en provenance du club portugais d'Estoril pour 5 ans. L'OL qui jouera mardi son match aller de tour préliminaire de la Ligue des Champions à Prague contre le Sparta. C'est la fin de ce Flash Info, le retour de l'infotrafic à suivre dans un instant, juste après votre météo.
0: Merci beaucoup Sébastien, et côté météo pour ce dimanche, il y a toujours 20 départements du sud-est qui sont maintenus en vigilance orange à la canicule, dont le département du Gard où nous roulons ensemble. Vous retrouvez la carte de cette vigilance sur notre site internet radiovinceautoroute.com. Un dimanche largement ensoleillé, quelques nuages sont présents du sud-ouest jusqu'au massif central avec des averses orageuses qui vont se développer cet après-midi sur l'est des Pyrénées et le sud du massif central ainsi que du côté des Alpes, des averses qui pourront gagner en soirée le Roussillon et la Côte d'Azur. Enfin, notez que vent marin et vent d'autan vont souffler jusqu'à 50 km/h autour du golfe du Lion jusqu'à la vallée de l'Aude. Le vent qui augmente considérablement le risque d'incendie. C'est pour cette raison aussi que le Gard, l'Hérault, l'Aude, les Pyrénées-Orientales sont placés en vigilance orange au feu de forêt. Pas d'imprudence, pas de mégots de cigarettes par la fenêtre de votre véhicule. Le mercure va atteindre jusqu'à 36 degrés à cet après-midi près de la Méditerranée, voire 38 degrés de la moyenne vallée du Rhône à l'arrière-pays languedocien et provençal.
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0: À la mi-journée, il y a du monde sur la route des vacances. C'est le chassé-croisé entre les juilletistes et les aoûtiens. Vous partez, vous revenez de vacances. Il va falloir composer avec essentiellement quelques difficultés de circulation. Pas d'événements majeurs pour autant. Des bouchons sur la route en ce dimanche qui restent chargés. Si vous êtes par exemple du côté de l'autoroute A9 entre Orange et Narbonne, pour vous qui roulez en direction de Narbonne et de Barcelone, il faudra compter 2h30 contre 1h40 habituellement. Succession de difficultés du côté de Nîmes tout d'abord et puis ensuite du côté de Béziers où un accident s'était produit sur ce secteur. Accident désormais terminé. Peu à peu les choses vont rentrer dans l'ordre et puis sachez, pour être tout à fait complet, du côté de Nîmes, pour vous qui arrivez depuis l'autoroute A54 sur l'autoroute A9, eh bien il faudra patienter en amont une vingtaine de minutes pour passer 3 km de difficultés sur les tout derniers kilomètres de cette autoroute A54. Le trafic est chargé. chargés ensuite sur l'autoroute A9 dans les deux sens de circulation. C'est pour cette raison aussi que la régulation de vitesse a été activée en direction d'Orange et de Lyon entre Narbonne et Montpellier. L'idée, c'est de rouler moins vite pour gagner du temps à l'arrivée et retarder la formation de bouchons. Vous le constatez d'ailleurs en direction d'Orange et de Lyon. Il n'y a pas de difficulté particulière ni de bouchons à traverser. Pour autant, eh bien, le trafic reste dense. En revanche, là où ça reste compliqué, c'est du côté du secteur du Pertus. Pour vous qui roulez à proximité de la barrière de péage du Boulou, vous arrivez d'Espagne en amont, il faudra patienter et composer avec 7 km de retenue qui se sont formés en amont de cette barrière de péage. Je vous rappelle que des voies de péage sont fermées à la demande des autorités, que ces contrôles soient en cours ou non. Et puis sachez, pour vous qui quittez l'autoroute A9 et qui rejoignez ensuite l'autoroute AP7 côté espagnol, une fois que vous aurez passé cette barrière de péage du Boulou, il faudra patienter dans 2 à 3 km de retenues qui se sont formées une dizaine de kilomètres après cette sortie du Boulou et cette barrière de péage du Boulou. A évoquer également l'autoroute A61 avec là aussi des difficultés qui vous concernent depuis Toulouse en direction de Montpellier et de la Méditerranée. Ça ralentit notamment sur le secteur de Villefranche de Lauragais, et puis ensuite il y a un bouchon qui s'est formé dans la région de Carcassonne où il faudra patienter une vingtaine de minutes pour passer une dizaine de kilomètres de difficultés. Ailleurs, à évoquer également la vallée du Rhône, si vous quittez ensuite l'autoroute A9 pour rejoindre l'autoroute A7 en direction de Lyon, il va falloir compter 2h15 contre 1h25 habituellement pour faire la liaison entre Orange et la barrière de péage de Vienne-Reventin. Vous roulerez sur ce secteur avec une autre copilote du 177. Nous avons fait le tour de vos conditions de circulation. Prochain point complet autour de midi et quart.
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0: Sienna Spiro, à l'instant, sur Radio Vinci Autoroute. On va s'intéresser dans quelques minutes à vos conditions de circulation et les difficultés en place à la mi-journée. Avant cela, nous allons prendre la direction de la cité de l'espace à Toulouse. Décollage immédiat sur Radio Vinci Autoroute. 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Bonne chance à vous, on se retrouve dans un très court instant.
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0: Le trafic reste dense à la mi-journée pour vous qui êtes sur la route des départs ou des retours de vacances. C'est le chassé-croisé entre les juilletistes et les aoûtiens. Et puis je pense aussi à vous qui êtes sur la route du travail en ce dimanche 2 août. C'est peut-être aussi l'occasion de marquer la pause déjeuner sur les aires de repos, les aires de service. Le temps, eh bien, que les principales difficultés se résorbent petit à petit. Il faut patienter, par exemple, 2h30 au lieu d'1h40 habituellement entre Orange et le secteur de Narbonne sur l'autoroute A9 pour faire ces 192 km qui relient ces deux villes. Ça reste chargé également sur l'autoroute A61 pour vous qui, depuis Toulouse, rejoignez le secteur de Narbonne et l'autoroute A9. Sur cette autoroute A61, il faudra compter 1h40 contre 1h10 habituellement. Les principales difficultés vous concernent notamment dans la traversée de Carcassonne avec un trafic qui est actuellement ralenti sur une douzaine de kilomètres. La régulation de vitesse aussi qui a été activée sur l'autoroute A9 en direction d'Orange et de Lyon. Pour vous qui roulez entre Narbonne et Montpellier, l'idée c'est de rouler moins vite pour gagner du temps et retarder la formation de bouchons. Et ça se confirme puisqu'il n'y a pas de bouchons à proprement parler en direction d'Orange et de Lyon. Pour autant, le trafic reste dense également sur ce secteur, 110 km/h au maximum au lieu de 130 habituellement. Notez également que du côté de la frontière espagnole, il y a du monde. Essentiellement, pour vous qui arrivez de l'autoroute AP7 côté espagnol et qui rejoignez l'autoroute A9, je vous rappelle que pour permettre des contrôles, il y a à hauteur de la barrière de péage du Boulou dans le secteur de Pertus des voies de péage qui sont fermées à la demande des autorités, que ces contrôles soient en cours ou non. Et la conséquence, eh bien, c'est qu'il y a 8 km de retenue qui se sont formées en amont de cette barrière de péage du Boulou. Enfin, si vous êtes du côté de Nîmes, eh bien là aussi quelques difficultés à évoquer, notamment et essentiellement depuis l'autoroute A54 pour rejoindre l'autoroute A9. Pour vous qui arrivez d'Arles et de Salon de Provence, vous allez patienter une vingtaine de minutes pour passer 3 km de retenue qui sont en place sur ce secteur. Pensez à conserver, quoi qu'il en soit, où que vous soyez, de bonnes distances de sécurité avec l'ensemble des véhicules qui vous précèdent et puis à bien regarder et anticiper tout ce qu'il se passe devant vous. Bon courage.
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0: Dans quelques minutes, on va s'intéresser aux expressions de la route. C'est l'un de vos rendez-vous de cet été, dans cette semaine, dans quelques instants, dans quelques kilomètres. On va notamment découvrir ensemble une nouvelle expression, notamment tomber en rade. Pour l'instant, la musique de Gaëtan Roussel avec Tout s'en va.
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Snap the Power à l'instant sur Radio Vinci Autoroute. Midi passé de 24 minutes. Bon courage à vous dans les difficultés installées, notamment à l'approche de l'autoroute A9. Pour vous qui arrivez d'Espagne, à l'approche notamment de la barrière de péage du Boulou sur le secteur du Pertus, où il y a 8 km de retenue sur ce secteur. Du monde également près de Carcassonne sur l'autoroute A61 si vous êtes en direction de Narbonne et de l'autoroute A9. Il y a également du monde sur l'autoroute A9 entre Orange et Narbonne, où il faut compter à l'heure où je vous parle 2h30 au lieu d'1h40. Habituellement, ce sont des estimations qui peuvent être revues à la baisse. Comme à la hausse, il y a du monde, dans tous les cas. En ce dimanche 2 août, sur la route des vacances, on reparle de tout cela juste après la musique de Taylor Swift avec Opalite.

0: C'était Taylor Swift à l'instant sur Radio Vinci Autoroute. Bon appétit si vous marquez la pause, si vous allez également la marquer sur les prochains kilomètres. La pause qui s'impose toutes les deux heures, tous les 200 kilomètres, d'autant plus avec ces conditions de circulation qui restent très chargées à la mi-journée en ce dimanche de août près de la Méditerranée. Je vous donne tous les détails dans une minute.
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0: Dimanche de août, midi, passé de 29 minutes, il fait beau mais il fait surtout chaud, très chaud hein, sur cette partie du sud-est où nous roulons ensemble autour de la Méditerranée. Pensez donc à emporter de l'eau en quantité suffisante dans votre véhicule et ce, même si le trajet s'annonce court puisqu'à tout moment vous pouvez vous retrouver à l'arrêt sur les voies de l'autoroute, dont des bouchons également. Des bouchons, il y en a à la mi-journée avec essentiellement un trafic dense. Il n'y a pas de difficultés ou d'événements particuliers en tout cas pour vous qui êtes du côté des autoroutes A9, autoroute A54 ou encore autoroute A61. Mais du monde dans les deux sens de circulation. C'est le chassé-croisé entre les juilletistes et les haussiens. Pour illustrer tout cela, eh bien, on va commencer par prendre la direction de l'autoroute A54. Si vous arrivez d'Arles et de Salon de Provence, il va falloir patienter une quinzaine de minutes pour passer 2 km de retenue qui se sont formés après Nîmes-Centre, la sortie numéro 1, avant de pouvoir rejoindre l'autoroute A9. Sur cette partie de l'autoroute A9, près de Nîmes, il y a quelques ralentissements également à hauteur de la jonction entre ces deux autoroutes pour poursuivre en direction de Montpellier et de Barcelone, et puis le trafic ensuite reste dense sur cette partie de l'autoroute A9 avec des ralentissements en place, notamment à l'approche de Montpellier, et puis toujours des difficultés de circulation près de Béziers où il faudra patienter une trentaine de minutes sur cette partie de l'autoroute A9. Il y a également du côté du secteur du Pertus, pour vous qui arrivez d'Espagne, eh bien toujours 8 km de retenue qui se sont formés en amont de la barrière de péage du Boulou. Pour vous qui roulez en direction d'Orange et de Lyon, je vous rappelle que des voies de péage sont fermées à la demande des autorités pour permettre des contrôles, que ces contrôles soient en cours ou non. Il y a également la régulation de vitesse qui a été activée du côté de l'autoroute A9. Cette régulation de vitesse, elle va vous concerner notamment en direction d'Orange et de Lyon, entre Narbonne et Montpellier, 110 km/h au maximum au lieu de 130 km/h habituellement. L'idée est toute simple, c'est de rouler moins vite pour gagner du temps à l'arrivée et éviter la formation de bouchons. Et effectivement, dans ce sens-là, en direction d'Orange et de Lyon, vous le constatez, il n'y a pas de réel bouchon, mais un trafic dense. Ensuite, si vous rejoignez l'autoroute A7, vous quittez l'autoroute A9 sur le secteur d'Orange, eh bien, il y a au moins 30 minutes à patienter dans la traversée d'Orange, entre Orange et Bolène, en direction de Lyon, et puis un temps de parcours entre Orange et la barrière de péage de Vienne-Romantin, c'est désormais quasiment 3 heures au lieu d'1h25 habituellement. Trafic chargé en vallée du Rhône, vous restez à l'écoute de Radio Vinci Autoroute avec une autre copilote qui vous accompagnera sur ce secteur. Je vais terminer par l'autoroute A61 pour vous qui arrivez notamment de Toulouse en direction de Narbonne et de Montpellier. Un véhicule est en panne près du kilomètre 275, c'est une douzaine de kilomètres après Villefranche de Lauragais, sortie numéro 20. Ce véhicule empiète sur la voie de droite qui est également impactée sur ce secteur. Vous ne passez donc plus que sur deux voies, quelques coups de frein marqués en amont. Et puis c'est surtout du côté de Carcassonne en direction de Montpellier que ça coince. Il faut toujours patienter une vingtaine de minutes pour passer une dizaine de kilomètres de trafic en accordéon. Après Carcassonne-Ouest, sorte Montpellier que ça coince. Il faut toujours patienter une vingtaine de minutes pour passer une dizaine de kilomètres de trafic en accordéon après Carcassonne-Ouest, sortie numéro 23.

0: Stéphane Carousel, Oli Fazer à l'instant sur le 107.7, midi passé de 35 minutes. Il y a du monde sur la route, vous le constatez, vous n'êtes pas tout seul. Conservez de bonnes distances de sécurité avec l'ensemble des véhicules qui vous précèdent tout au long de votre voyage pour éviter le risque d'accident. Côté trafic, je vous rappelle ce véhicule en panne qui vous concerne depuis Toulouse en direction de Narbonne et de Montpellier, une douzaine de kilomètres après Villefranche de Lauragais, sortie numéro 20 sur l'autoroute A61. Le point de repère, le kilomètre 275, véhicule qui empiète sur la bande d'arrêt d'urgence, c'est la voie de droite. Et puis il y a également des obstacles, c'est désormais confirmé sur l'autoroute A9, sur le secteur de Perpignan, en direction d'Orange et de Lyon, près du kilomètre 261.
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0: Et sur la route des vacances, il y a des kilomètres et puis il y a toutes ces expressions que l'on utilise sans y penser. Tiens, vous avez déjà dit tomber en rade, vous. Louis Calsac nous en parle.
3: Après une année de dur labeur, ça y est, vous êtes sur la route des vacances, vous fredonnez votre tube préféré diffusé à la radio quand soudain... Le moteur tousse, ralentit, la voiture s'immobilise sur le bas-côté. Le constat est sans appel, vous êtes tombé en rade.
0: Ah !
3: Cette expression trouve son origine dans le domaine maritime. Le mot rade désigne une zone abritée où les navires jettent l'ancre avant d'entrer dans un port. Lorsqu'un bateau rencontre un problème technique, il reste bloqué dans la rade. Peu à peu, l'expression s'est étendue à toutes les situations où un véhicule se retrouve immobilisé à la suite d'une panne ou d'un incident, comme une batterie à plat, une panne d'essence ou un moteur capricieux, et souvent au pire moment.
4: Qu'est-ce que je vais devenir, moi ?
5: Eh ben, un piéton, on va plus voir.
4: Hein ? Mais mes vacances sont foutues, je partais pour l'Italie. Mais
5: écoutez, prenez l'avion, ça va plus.
3: Et quand cela arrive, après plusieurs heures dans les embouteillages, il n'est pas rare que certains finissent par péter une durite, mais ça, c'est une autre expression.
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0: C'est l'un des titres de cet été 2026. Clan avec Café Conron sur la route du travail, la route des vacances aussi en ce dimanche. C'est le chassé-croisé entre les juilletistes et les aoussiens. Et il y a du monde, je vous donne tous les détails dans un très court instant.
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0: Midi passé de 45 minutes, alors on ressent un petit peu l'effet de la pause déjeuner, puisque ça s'améliore légèrement du côté des temps de parcours, mais il y a encore du monde autour de la Méditerranée, sur les autoroutes A9, autoroute A54 ou encore autoroute A61. Du monde, je vous le disais, du côté de l'autoroute A54, même si les choses rentrent dans l'ordre sur la toute fin de cette autoroute pour rejoindre l'autoroute A9 sur le secteur de Nîmes, vous allez encore patienter 5 à 10 minutes supplémentaires pour passer moins de 2 km de difficulté. Et puis sur l'autoroute A9, pour vous qui roulez entre Orange et Narbonne, en direction de Narbonne ou encore de l'autoroute A61. Il faudra patienter une demi-heure de plus, 2h10 au lieu d'1h40 habituellement pour faire la liaison entre ces deux villes. Dans l'autre sens de circulation, 1h40, 1h50 tout au plus pour faire la liaison vers Orange. Sur ce secteur d'ailleurs, sachez que la régulation de vitesse a été activée entre Narbonne et Montpellier en direction d'Orange et de Lyon. L'idée c'est de rouler moins vite et de gagner du temps et éviter la formation des bouchons, et vous le constatez, ça fonctionne puisqu'il n'y a pas de bouchons à évoquer. Okay. Sur ce secteur, néanmoins, le trafic reste dense, vous restez attentif. Et puis, si vous entamez ensuite un trajet du côté de la vallée du Rhône sur l'autoroute A7 depuis Orange en direction de Lyon, vous restez à l'écoute de Radio Vinci Autoroute avec d'autres copilotes qui vous accompagneront sur ce secteur. Il faut compter quasiment une heure de plus pour faire la liaison entre Orange et la barrière de péage de Vienne-Reventin. Quant à nous, on va se retrouver du côté de l'autoroute A61 pour vous qui roulez notamment en direction de Toulouse sur le secteur de Carcassonne. Il y a un véhicule en panne au kilomètre 320 et des morceaux de pneus sur les voies de l'autoroute, une dizaine de kilomètres après Carcassonne Est, sortie numéro 24. Dans l'autre sens de circulation, depuis Toulouse en direction de Narbonne et de Montpellier, au kilomètre 275, des opérations de dépannage sont en train de prendre fin, mais la voie de droite reste toujours neutralisée, une douzaine de kilomètres après Villefranche de Lauragais, sortie numéro 20. Et pour être tout à fait complet, sachez qu'en direction de Montpellier, sur cette partie de l'autoroute A61, après avoir passé Carcassonne Ouest, sortie numéro 23, le trafic est toujours dense. Il faut compter une trentaine de minutes pour passer une douzaine de kilomètres de difficultés en place sur ce secteur. Enfin, notez que si vous arrivez d'Espagne et que vous rejoignez l'autoroute A9 en direction d'Orange et de Lyon, il y a toujours une dizaine de kilomètres de difficultés et de bouchons avant d'approcher de la barrière de péage du Boulou sur le secteur du Pertus. Je vous rappelle que des voies de péage sont fermées à la demande des autorités pour permettre des contrôles, que ces contrôles soient en cours ou non. Bon courage à vous sur ces premiers kilomètres de l'autoroute A9 pour vous qui arrivez de l'autoroute AP7. Enfin, notez qu'il y a toujours une vingtaine de départements qui sont concernés par une vigilance orange à la canicule, notamment le département du Gard où nous roulons ensemble. Et puis, notez aussi que de nombreux départements sont confrontés à la sécheresse et donc exposés au risque de feux de forêt et de végétation. Soyez vigilants et n'oubliez pas qu'un seul mégot jeté par la fenêtre peut déclencher un incendie ravager des hectares en quelques minutes. 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
0: Midi passé de 49 minutes, on va nous reprendre la route en musique et sur les prochains kilomètres, il y a Angèle et Justice avec What You Want ou encore un tube qui sent bon l'été signé Michel Tello.

Michel Tello, vous avez peut-être la chorégraphie, en tout cas moi c'est sûr, je ne l'ai pas. C'était l'un des tubes hein, de ces précédents étés, en tout cas sur Radio Vinci Autoroute. Il est midi passé de 55 minutes, ça reste compliqué toujours pour vous qui arrivez d'Espagne et de l'autoroute AP7 et qui rejoignez l'autoroute A9 en direction d'Orange et de Lyon. Toujours une dizaine de kilomètres de retenue sur ce secteur, une dizaine de kilomètres également de ralentissement sur le secteur de Carcassonne pour vous qui roulez en direction de Narbonne et de Montpellier. Et puis des obstacles à évoquer ensemble, on aura l'occasion d'en reparler en détail juste après les infos de 13h. D'ici là, un peu de musique, on va terminer l'heure notamment avec le groupe Organize, Can We Talk About It sur Radio Vinci Autoroute. 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

0: Petit souvenir, signé Organize, Can We Talk About It. Pour terminer cette heure en musique, dans moins de 5 minutes, bien évidemment, je vous retrouve pour évoquer vos conditions de circulation près de la Méditerranée, mais avec toujours quelques difficultés à prévoir sur la route en ce dimanche après-midi. On reparle de tout cela juste après le point sur l'actualité. Belle route, vous écoutez Radio Vinci Autoroute, il est 13h.
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2: Bonjour à tous, la situation est stable dans le Var où le périmètre du feu n'a pas évolué durant la nuit. Deux Canadair, deux Dash et quatre hélicoptères bombardiers d'eau appuient 1500 pompiers qui luttent toujours contre les flammes ce dimanche et qui ont ravagé 1800 hectares dans le massif du Gros Bessillon. Des flammes qui pourraient être attisées par le retour du vent ce dimanche et des fortes chaleurs. Le Var qui reste placé en vigilance orange canicule comme 19 autres départements situés dans un grand quart sud-est du pays. Les maximales sont annoncées entre 34 et 38 degrés aujourd'hui. 9 départements méditerranéens ont également été placés en risque élevé de feu aujourd'hui par Météo France. En Gironde, où le feu a dévoré 42 000 hectares, la situation reste stable. Là encore, selon les autorités fixées depuis hier, l'incendie n'est toutefois pas éteint. Parmi les 224 000 personnes évacuées au plus fort de ces incendies, 208 000 ont été autorisées ces derniers jours à retourner chez elles. Le Premier ministre Sébastien Lecornu annonce aujourd'hui la nomination à venir d'un coordinateur national pour piloter le chantier de la reconstruction dans les zones sinistrées par les feux qui ont brûlé au total depuis le début de l'année plus de 117 000 hectares de forêt en France. Sur les routes, près de 440 km de bouchons recensés à la mi-journée dans le sens des départs, des retours, de vacances en France. L'infotrafic dans vos régions arrive dans un instant. À l'étranger, au Moyen-Orient, Donald Trump annonce avoir suspendu de nouvelles frappes en Iran à la demande, dit-il, de Téhéran et d'autres pays de la région, à condition qu'un accord soit rapidement conclu, dit le président américain. En cyclisme, le Tour de France féminin, deuxième étape toujours en Suisse, entre Aigle et Genève. Hier, c'est la néerlandaise Lorena Vibes qui s'est imposée au sprint à Lausanne. Le Tour arrivera demain en France avec l'arrivée de la troisième étape à Poligny dans le Jura. C'est la fin de ce Flash Info, le retour de l'infotrafic dans un instant après la météo.
0: Merci beaucoup Charles. Côté météo, 20 départements du sud-est du pays sont toujours maintenus en vigilance orange à la canicule, dont la Drôme, dont le Gard, pardon, où nous roulons ensemble. Mais oui, effectivement, il y a aussi la Drôme, l'Ardèche ou encore le département du Vaucluse. Et vous retrouvez la carte de cette vigilance sur notre site internet radiovinciautoroute.com. Un dimanche largement ensoleillé avec quelques averses orageuses qui vont se développer cet après-midi sur l'est des Pyrénées et le sud du Massif central, pouvant gagner en soirée le Roussillon et la Côte d'Azur. Enfin, notez que vent marin et vent d'automne souffle jusqu'à 50 km/h près du golfe du Lion ou encore de la vallée de l'Aude. Le mercure va afficher jusqu'à 36 degrés cet après-midi, voire 38 degrés localement. Enfin, je vous rappelle que de nombreux départements restent toujours menacés par des feux de forêt. C'est pour cette raison aujourd'hui que le Gard, l'Hérault, l'Aude ou encore les Pyrénées-Orientales sont placés en vigilance orange. Pas d'imprudence, pas de mégots de cigarettes par la fenêtre de votre véhicule.
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0: Un trafic qui reste toujours dense en ce début d'après-midi sur les autoroutes du sud du pays, notamment près de la Méditerranée où nous roulons ensemble, mais également entre Toulouse et Narbonne en passant par le secteur de Carcassonne. Secteur de Carcassonne où d'ailleurs il va falloir patienter une trentaine de minutes pour passer une dizaine de kilomètres de difficultés installées en direction de Montpellier et de la Méditerranée après Carcassonne Ouest, sortie numéro 23. Du côté de l'autoroute A9, pas d'événement majeur, mais là aussi un trafic qui reste dense. Comptez 2 heures pour faire la liaison entre Orange et Narbonne contre 1h40 habituellement. C'est essentiellement près de Béziers, après avoir passé Agde notamment, que l'essentiel des difficultés se concentre. Il faut compter notamment une trentaine de minutes pour passer une douzaine de kilomètres de difficultés après Agde, sortie numéro 34 pour vous qui roulez en direction de Barcelone ou encore en direction de Toulouse. Ailleurs, le trafic est aussi dense le long de l'autoroute A9. Je vous rappelle d'ailleurs qu'en direction d'Orange et de Lyon, la régulation de vitesse a été été activée entre Narbonne et Montpellier. L'idée, c'est de rouler moins vite et de gagner du temps à l'arrivée pour retarder la formation des bouchons. 110 km/h donc actuellement au lieu de 130 habituellement. Écoutez toutes les explications de Jennifer Amourette de Vinci Autoroute.
3: On gagne du temps. Effectivement, même si on roule moins vite, on va gagner du temps car on aura moins de bouchons et moins d'accidents. On a pu remarquer qu'on baissait de 30% les bouchons et de 25% le nombre d'accidents quand on mettait en place la régulation dynamique de vitesse.
0: Jennifer Amourette de Vinci Autoroute. Et pour refermer ce point trafic, on va prendre la direction de la frontière espagnole. Pour vous qui arrivez d'Espagne et qui rejoignez l'autoroute A9, il y a toujours une dizaine de kilomètres de retenue avant de pouvoir accéder à la barrière de péage du Boulou sur le secteur du Pertus. Je vous rappelle que sur cette partie de l'autoroute A9, il y a des voies de péage qui sont neutralisées à la demande des autorités pour permettre des contrôles, que ces contrôles soit en cours ou non, bon courage à vous dans les difficultés.
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0: Got ou Travel Alone avec Tiwayo à l'instant sur Radio Vinci Autoroute. Il est 13h passé de 14 minutes. On va revenir très vite à vos conditions de circulation avec notamment un accident en cours près de Nîmes pour vous qui roulez en direction de Barcelone.
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0: 13h passé de 15 minutes, une nouvelle difficulté qui s'installe près de Nîmes sur l'autoroute A9, conséquence d'un accident en cours sur ce secteur en direction de Barcelone. Ailleurs, le trafic reste encore dense en ce dimanche après-midi et puis c'est toujours bien chargé également à l'approche de la barrière de péage du Boulou pour vous qui arrivez d'Espagne. Dans le détail, je vais commencer donc par vous rejoindre près de Nîmes sur l'autoroute A9 si vous êtes notamment en direction de Montpellier et de Barcelone, puisqu'un accident s'est produit il y a quelques minutes à hauteur du kilomètre 55. C'est à l'approche de Nîmes Ouest, la sortie numéro 25. Il y a un véhicule et sa caravane qui sont actuellement accidentés sur la voie la plus à droite. La conséquence de cet accident, eh bien, c'est qu'il y a d'ores et déjà 2 km de difficulté qui se sont installés en amont de ce kilomètre 55. Il va donc falloir patienter quelques minutes pour passer ce secteur. Ensuite, tout au long de l'autoroute A9, pour vous qui poursuivez en direction de Narbonne ou encore de Barcelone, eh bien, il y a une succession de ralentissements, de trafic en accordéon et puis ça reste toujours chargé. Essentiellement après Agde à l'approche de Béziers ou encore tout près de Narbonne, là où vous allez pouvoir poursuivre sur l'autoroute A9 en direction de Barcelone ou encore rejoindre l'autoroute A61 en direction de Carcassonne et de Toulouse. Vous allez patienter une trentaine de minutes supplémentaires lorsque vous allez approcher donc de Béziers pour passer une quinzaine de kilomètres de difficultés en place sur ce secteur. Si vous arrivez d'Espagne, eh bien sachez qu'il y a toujours une dizaine de kilomètres de difficultés en amont de la barrière de péage du Boulou sur le secteur du Pertus. Conséquence de voies de péage qui sont neutralisées à la demande des autorités pour permettre des contrôles, que ces contrôles soient en cours ou non. Bon courage à vous dans cette difficulté. Il y a aussi du côté de Carcassonne sur l'autoroute A61 quelques ralentissements qui sont en place après Carcassonne Ouest, sortie numéro 23. Pour vous qui roulez en direction de Montpellier et de l'autoroute route A9, vous allez devoir patienter une vingtaine de minutes pour traverser une dizaine de kilomètres de trafic en accordéon. Sachez également qu'en direction d'Orange et de Lyon, il y a la régulation de vitesse qui a été activée entre Narbonne et Montpellier sur l'autoroute A9. L'idée est toute simple, roulez moins vite pour gagner du temps à l'arrivée et retarder la formation de bouchons. Et vous le constatez, ça fonctionne. C'est pour cette raison que la vitesse donc est abaissée à 110 km/h maximum sur ce secteur. Une fois que j'ai évoqué ces quelques difficultés de circulation, nous avons fait le tour ou presque de vos conditions de circulation, puisqu'il me reste simplement à vous rappeler que si vous poursuivez ensuite en vallée du Rhône sur l'autoroute A7 dans la région d'Orange en direction de Lyon, eh bien le trafic est dense également en vallée du Rhône. Comptez 2 heures au lieu d'1h25 habituellement pour faire la liaison entre Orange et la barrière de péage de Vienne-Reventin. Vous restez bien évidemment à l'écoute du 107.7 avec d'autres voix qui vous accompagneront sur la vallée du Rhône.
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0: 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C'est le nom d'une opération choc menée tout au long de l'été sur le réseau Vinci Autoroute pour vous interpeller et vous sensibiliser à la sécurité des femmes et des hommes en jaune. 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Nous ne le répéterons jamais assez. La musique également de Mylène Farmer sur les prochains kilomètres avec son tout dernier titre. C'est à qui le tour ?

And No Otherman avec Christina Aguilera à l'instant sur Radio Vinci Autoroute. Il est 13h passé de 25 minutes. Le trafic reste toujours compliqué depuis l'Espagne. Pour vous qui rejoignez l'autoroute A9 et le secteur du Pertus, une dizaine de kilomètres de bouchons sur ce secteur. Il y a également un bouchon qui est en train de prendre de l'ampleur du côté de Nîmes sur l'autoroute A9 pour vous qui êtes en direction de Montpellier et de Barcelone. Conséquence d'un véhicule et sa caravane accidentée sur la voie de droite près du kilomètre 55 à l'approche notamment de Nîmes Ouest, sortie numéro 25. J'aurai l'occasion de vous en reparler en détail dans les toutes prochaines minutes. Juste après, une nouveauté signée Naïka, One Track Mind sur le 107.7. Belle route.

0: One Track Mind avec Naïka à l'instant sur Radio Vinci Autoroute. Je reviens très vite à vos côtés pour regarder comment évoluent vos conditions de circulation. On va évoquer les bouchons qui sont en place en ce dimanche après-midi et puis également des accidents près de Nîmes ou encore de Béziers sur l'autoroute A9.
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0: 13h passées de 31 minutes. Je reviens à vos côtés, bien évidemment, pour regarder comment évoluent vos conditions de circulation. On va évoquer des accidents qui se sont produits près de Béziers ou encore du côté de Nîmes. Et puis toujours une situation compliquée pour vous qui arrivez d'Espagne et qui rejoignez l'autoroute A9 sur le secteur du Pertus. Il y a aussi quelques ralentissements qui sont toujours en place près de Carcassonne sur l'autoroute A61. Dans le détail, on va d'ailleurs commencer par cette autoroute A61 pour vous qui arrivez de Toulouse en direction de la Méditerranée. Sachez qu'il faudra compter une vingtaine de minutes pour passer une dizaine de kilomètres de trafic ralenti, trafic dit en accordéon après Carcassonne Ouest, sortie numéro 23 sur cette partie de l'autoroute A61. C'est la seule difficulté du côté de l'autoroute A61. Ailleurs, ça se passe bien pour vous qui êtes entre Toulouse et Narbonne. On va donc prendre désormais la direction de l'autoroute A9. L'autoroute A9 où ça reste toujours très compliqué pour accéder à la barrière de péage du Boulou sur le secteur du Pertus depuis l'Espagne avec toujours une dizaine de kilomètres de bouchons en place sur ce secteur. Je vous rappelle également qu'à hauteur de la barrière de péage du Boulou, il y a des voies de péage qui sont neutralisées à la demande des autorités pour permettre des contrôles, que ces contrôles soient en cours ou non. L'autoroute A9, toujours, pour vous qui roulez en direction d'Orange et de Lyon, je vous rappelle qu'il y a la régulation de vitesse qui a été activée entre Narbonne et Montpellier. L'idée, c'est de rouler moins vite et de gagner du temps à l'arrivée pour permettre aussi la réduction des bouchons. 110 km/h actuellement, au lieu de 130 habituellement, donc entre Narbonne et Montpellier en direction d'Orange. Et puis du côté d'Orange, vous allez peut-être rejoindre l'autoroute A7, vous allez changer de copilote. Sachez qu'il faut compter à l'heure où je vous parle 2h10 au lieu d'1h25 habituellement pour faire la liaison entre Orange et la barrière de péage de Vienne-Roventan. Nous quittons la région d'Orange. Je vais revenir avec vous en direction de Montpellier et de Barcelone. Pour vous qui êtes tout d'abord du côté de Nîmes sur l'autoroute A9, un accident s'est produit à l'approche de Nîmes Ouest, sortie numéro 25, voie de droite neutralisée, deux véhicules accidentés ainsi qu'une caravane. Vous allez devoir... Un accident s'est produit à l'approche de Nîmes Ouest, sortie numéro 25, voie de droite neutralisée, deux véhicules accidentés ainsi qu'une caravane. Vous allez devoir patienter.

0: 15, secteur de Béziers qui est toujours bien emprunté, hein, puisqu'il faut patienter eh bien une trentaine de minutes pour passer ce secteur une fois que vous aurez rejoint notamment Agde, que vous aurez passé Agde en direction de Barcelone pardon et de Toulouse. J'évoquais une trentaine de minutes, on est plutôt désormais sur une vingtaine de minutes. Pour autant, vous ne cédez pas à la curiosité au moment de votre passage sur ce secteur. Une fois que nous avons évoqué ces quelques informations, nous avons fait le tour du trafic. Il me reste simplement à vous rappeler que plusieurs départements restent toujours placés en risque élevé au feu de forêt, dont le Gard, l'Hérault, l'Aude et les Pyrénées-Orientales qui sont en vigilance orange pour cette journée de dimanche. Pas d'imprudence, pas de mégots de cigarettes, surtout pas par la fenêtre de votre véhicule.
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0: Dans les prochaines minutes, nous irons sur la piste de danse d'une célèbre boîte de nuit parisienne. On vous raconte cet été sur le 107.7 l'histoire des discothèques de légende dans notre saga ce soir on danse. Elle fera étape dans un instant au bus Palladium. Rendez-vous juste après la musique de Madison Marsh.

0: Out of Touch, Madison Marsh à l'instant sur Radio Vinci Autoroute. Il est 13h passé de 37 minutes. Deux accidents en cours du côté de Nîmes sur l'autoroute A9 en direction de Barcelone à l'approche de Nîmes Ouest, sortie numéro 25. Et puis du côté de Béziers également, deux véhicules accidentés au kilomètre 160. Pour vous qui êtes aussi en direction de Barcelone, sachez qu'il faut compter à l'heure où je vous parle 2h au lieu d'une heure 40 habituellement pour faire la liaison entre Orange et Narbonne en direction donc de Narbonne sur cette partie de l'autoroute A9. Je reviens en détail très vite à vos conditions de circulation autour de 13h45.
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0: Et oui, on remonte le ton cet été sur le 107.7. On explore l'histoire des plus grandes discothèques de France. Notre dance floor du jour est parisien et sa légende vous est contée par Francine Thomas.
2: À l'adresse que l'on évoque aujourd'hui, on fait la fête depuis plus d'un siècle. Au 6 rue Pierre Fontaine à Paris, près de Pigalle, il y a eu un dancing, un club de jazz, puis en 1965, une enseigne devenue mythique a été inaugurée, le Bus Palladium. Ce club, né sous l'impulsion de James Arch, à l'origine, il propose un service de bus aux jeunes de banlieue pour qu'ils puissent sortir à Paris. Et il finit par créer sa propre discothèque, baptisée Bus, rapport à sa première activité, et Palladium, en référence à une célèbre boîte de New York. Et directement, Serge Gainsbourg y élit domicile. Sa chanson « Qui est in, qui est out » y fait référence.
3: C'est au bus, Palladium, ça s'écoute.
2: Et parmi les gens très in qui fréquentent les lieux, il y a aussi Salvatore Dali.
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2: Qui, entre autres folies, y organise un banquet à l'eau plate. Et l'un des tout premiers DJ du bus Palladium n'est autre que...

0: Hervé Villard. Mais trop de buzz, tue le buzz, le club irrite le voisinage et il doit fermer ses portes dès 1966 pour cause de tapage nocturne. Le bus Palladium finit par ouvrir 7 ans plus tard, en 1973, grâce cette fois au journaliste et animateur Sam Bernet. Il va en faire une boîte de nuit à l'ambiance très rock. En 1977, 4 jeunes musiciens viennent y enregistrer la maquette de leur premier album, Téléphone est né. Jean-Louis Aubert, Louis Bertignac et Richard Colinca y reviennent en 2013 pour un concert surprise. En 1981, le prix musical Le Bus d'Acier y est créé pour récompenser les révélations rock. Alain Bachung en est le premier lauréat. Il y aura également Indochine, Étienne Daho, encore Berrurier Noir. Le Bus Palladium devient au fil des années un tremplin incontournable. Tellement incontournable qu'il inspire des artistes. Le duo Brigitte en a fait le cadre d'une chanson. Christopher Thompson appelle son film sorti en 2010 Bus Palladium. Le club finit tout de même par fermer ses portes en 2022 pour d'énormes travaux. Mais le Bus Palladium est un phénix qui vient de rouvrir. S'il est surtout aujourd'hui un hôtel de luxe et un restaurant, une boîte de nuit y existe encore au sous-sol. Et il ne lui reste plus qu'à écrire une nouvelle page de sa légende.
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0: Gérald de Palmas, Jean rêve encore. Vous rêvez peut-être des vacances si vous êtes sur la route des vacances. Peut-être aussi un petit peu de nostalgie si vous rentrez à la maison. En tout cas, vous êtes sur la route et je suis à vos côtés pour vous accompagner. Je vais tout vous indiquer en ce qui concerne vos conditions de circulation dans un très court instant.
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0: 13h45, je reviens à vos côtés. On va regarder comment évoluent vos conditions de circulation marquées par des accidents et puis un trafic qui reste dense et chargé près de la Méditerranée si vous êtes sur les autoroutes A9 ou encore autoroute A61. Pour vous qui êtes du côté de l'autoroute A54, vous arrivez d'Arles et de Salon-de-Provence pour rejoindre Nîmes, eh bien pas de difficulté particulière. En revanche, eh bien sachez que sur l'autoroute A9 à l'approche de Nîmes Ouest, sortie numéro 25 en direction de Barcelone, un accident est en cours. La voie de droite est neutralisée et en amont, il va falloir patienter une dizaine de minutes pour passer 2 km de difficulté. Service de l'autoroute en intervention. Il y a notamment patrouilleurs, gendarmerie et dépanneurs qui interviennent. Dépanneurs qui est en train de commencer les opérations pour évacuer notamment un véhicule accidenté et sa caravane sur cette voie de droite. Ensuite, une fois que vous aurez passé le secteur de Nîmes, vous poursuivez en direction de Barcelone. Quelques ralentissements dans le secteur de Béziers. Une quinzaine de minutes à patienter pour passer l'essentiel des difficultés sur une dizaine de kilomètres. Trafic en accordéon sur ce secteur. Et puis si vous poursuivez ensuite en direction de Toulouse comme en direction de Barcelone, eh bien ça se passera bien. En revanche, si vous arrivez de Barcelone et de l'Espagne, que vous rejoignez l'autoroute A9 sur le secteur du Pertus, il y a toujours une dizaine de kilomètres de bouchons en amont de la barrière de péage du Boulou. Je vous rappelle qu'à hauteur de cette barrière de péage du Boulou, il y a des voies qui sont neutralisées à la demande des autorités pour permettre des contrôles, que ces contrôles soient en cours ou non. Ensuite, peut-être que vous êtes du côté de l'autoroute A61. Sachez que sur le secteur de Carcassonne, il y a aussi quelques ralentissements qui sont en place pour vous qui roulez en direction de Narbonne ou encore de Montpellier. 6 km de trafic en accordéon après Carcassonne Ouest, sortie numéro 23. Et vous allez devoir patienter une quinzaine de minutes pour passer cette difficulté. J'en profite enfin pour vous rappeler que du côté de Béziers, il y a un accident qui est en cours. Alors il n'y a pas de gêne puisque ces deux véhicules accidentés sont immobilisés sur la bande d'arrêt d'urgence. Malgré tout, vous ne cédez pas à la curiosité au moment de votre passage sur ce secteur près du kilomètre 160. C'est à l'approche de la jonction et la bifurcation avec l'autoroute A75. Il me reste à vous rappeler que 20 départements du quart sud-est du pays sont maintenus en vigilance orange à la canicule, dont le département du Gard, où nous roulons ensemble. Vous retrouvez tous les détails sur notre site internet radiovinciautoroute.com. Enfin, notez que si vous poursuivez en Vallée-du-Rhône sur l'autoroute A7, notamment en direction de Lyon, le trafic est dont c'est chargé en Vallée-du-Rhône, avec notamment un accident dans la région d'Orange. Restez à l'écoute du 107.7 avec d'autres copilotes qui vous accompagneront sur ce secteur. Zawi et Stéphane avec Love Noir pour vous accompagner en musique. Il y a également Dua Lipa qui arrive sur le 107.7.

0: New Rules avec Dua Lipa à l'instant, qui vous accompagne sur la route en ce dimanche après-midi, qui vous accompagne aussi dans les difficultés de circulation à l'approche du boulot sur le secteur du Pertus. Pour vous qui roulez en direction d'Orange et de Lyon, avec également des accidents à vous rappeler du côté de Nîmes sur l'autoroute A9 en direction de Barcelone à l'approche de Nîmes Ouest, sortie numéro 25. Accident aussi en cours du côté de Béziers, toujours en direction de Barcelone et de Toulouse au kilomètre 160. Cette fois-ci, c'est sur la bande d'arrêt d'urgence. Donc pas de gêne au moment de votre passage malgré tout du monde qui intervient. Et puis cette nouvelle information qui me parvient sur l'autoroute A61 près de Carcassonne, vous roulez en direction de Toulouse, accident signalé au kilomètre 354, c'est environ 5 km après Lézignan, sortie numéro 25. Il y a toujours de nombreux départements qui sont confrontés aussi à la sécheresse et donc exposés au risque de feux de forêt et de végétation, notamment pour cette journée de dimanche, le Gard, l'Hérault, l'Aude ou encore les Pyrénées-Orientales qui sont en vigilance orange. Vous restez vigilant, vous n'oubliez pas qu'un seul mégot jeté par la fenêtre peut déclencher un incendie et ravager des hectares en quelques minutes. 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
0: Allez, nous, on va terminer l'heure en musique avant de retrouver la rédaction du 107.7 pour faire le tour de l'actualité en compagnie de Seal, Kiss, From a Rose sur le 107.7.

0: Kiss from a Rose avec Syl pour terminer cette heure en douceur. Je vous retrouve dans quelques instants pour évoquer vos conditions de circulation. En attendant, place à l'actualité, les 14h.
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2: Bonjour à tous. Les incendies en France et aujourd'hui dans l'Est, en Moselle, la préfecture rappelle près de 30 000 habitants de plusieurs communes à se confiner, à rester chez eux par mesure de précaution en raison d'un incendie en ce moment, non pas dans une forêt mais un entrepôt situé dans la zone industrielle de Gandrange, un entrepôt classé Céveso seuil bas. L'incendie qui touche le Var n'a pas évolué aujourd'hui et la majorité des mesures d'évacuation ou de confinement ont été levées, a annoncé le préfet du département. Le point de vigilance concerne le vent et les températures qui pourraient encore aujourd'hui dépasser les 35 degrés. Dans le massif du Gros Bessillon, l'incendie a parcouru environ 1800 hectares. 1500 pompiers sont toujours déployés dans le secteur, appuyés de moyens aériens. Alors que le Var reste concerné par une vigilance orange canicule, comme 19 autres départements d'un grand quart sud-est du pays. En Gironde, le feu a dévoré 42 000 hectares, mais la situation est stable. L'incendie a été fixé. Il n'est toutefois pas éteint. Le Premier ministre Sébastien Lecornu annonce la nomination prochaine d'un coordinateur national rattaché à Matignon pour piloter le chantier de la reconstruction dans les zones sinistrées par les feux qui ont brûlé plus de 117 000 hectares de forêt en France depuis le début de l'année. Au Moyen-Orient, Donald Trump annonce avoir suspendu de nouvelles frappes des États-Unis et d'Israël en Iran à la demande, dit-il, de Téhéran et d'autres pays de la région, à la condition qu'un accord soit rapidement conclu avec l'ouverture complète et totale du détroit d'Ormuz et la fin de la menace nucléaire iranienne, écrit Donald Trump sur ses réseaux sociaux. Enfin, départ dans une vingtaine de minutes pour le peloton. Deuxième étape du Tour de France féminin entre Aigle et Genève en Suisse. Hier, c'est la néerlandaise Lorena Vibes qui s'est imposée au sprint à Lausanne. Le Tour arrivera demain en France avec l'arrivée de la troisième étape à Poligny dans le Jura. C'est la fin de ce Flash Info. À 15h pour l'actualité, vous retrouverez Christelle Mollon. Le retour de l'infotrafic, c'est dans un instant et c'est après votre météo.
0: Merci à vous Charles. 20 départements du Sud-Est restent placés en vigilance orange à la canicule dans le département du Gard où nous roulons ensemble. C'est un dimanche largement ensoleillé au programme avec malgré tout des averses orageuses qui vont se développer cet après-midi sur l'Est des Pyrénées et le Sud du Massif Central, pouvant gagner en soirée le Roussillon et la Côte d'Azur. Le vent marin, le vent d'Otan, eux, vont souffler jusqu'à 50 km/h du côté du Golfe du Lion jusqu'à la vallée de l'Aude et puis les températures sont en hausse. À vous compter 32 à 36 degrés, voire localement jusqu'à 38 degrés cet après-midi. Je vous rappelle aussi que plusieurs départements restent toujours placés en risque élevé au feu de forêt, dont le Gard, l'Hérault, l'Aude ou encore les Pyrénées-Orientales placés en vigilance orange pour cette journée de dimanche.
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0: 14h, passé de 3 minutes, vous le constatez, vous n'êtes pas tout seul sur la route. En ce dimanche après-midi, il y a du monde sur la route des vacances, la route des retours de vacances, et puis vous êtes aussi peut-être sur la route du travail. Sachez que dans tous les cas, il va falloir patienter pour passer quelques difficultés de circulation qui sont en place, conséquence d'un trafic dense, mais également d'accidents qui sont en cours. Accidents qui vous concernent notamment du côté de Nîmes sur l'autoroute A9 pour vous qui roulez en direction de Barcelone. Accident kilomètre 55 tout près de Nîmes Ouest, sortie numéro 25. La voie de droite est neutralisée sur ce secteur en amont. Il y a 3 km de retenue qui se sont formées. Il faudra patienter une dizaine de minutes pour passer ces difficultés. Une fois que vous aurez passé la région et le secteur de Nîmes, vous allez poursuivre en direction de Barcelone. Il va falloir également patienter quelques minutes près de Béziers, là où un autre accident est en cours au kilomètre 160. Accident cette fois-ci sur la bande d'arrêt d'urgence avec patrouilleurs, dépanneurs ou encore forces de l'ordre qui interviennent tout près de la bifurcation avec l'autoroute A75. Vous allez devoir patienter une quinzaine de minutes également pour passer cette difficulté avec un trafic ralenti sur une douzaine de kilomètres sur cette partie de l'autoroute A9. On va rester sur l'autoroute A9, cette fois-ci pour vous qui arrivez d'Espagne. Vous remontez l'autoroute A9 en direction d'Orange et de Lyon. Avant cela, il faut passer la barrière de péage du Boulou sur le secteur du Pertus. Et en amont de cette barrière de péage, il y a toujours une dizaine de kilomètres de retenue. Je vous rappelle que des voies sont fermées à la demande des autorités pour permettre des contrôles, que ces contrôles soient en cours ou non. Ensuite, on va prendre la direction de l'autoroute A61, la liaison Narbonne-Toulouse, avec plusieurs informations à évoquer, notamment cet accident qui vous concerne en direction de Toulouse, accident qui s'est produit au kilomètre 354, tout près de Carcassonne, 3 km après Lézignan, sortie numéro 25. Accident en cours entre plusieurs véhicules sur la voie de gauche, les services de secours sont en intervention. C'est une autoroute à deux voies, vous l'aurez compris, vous ne passez plus que sur la seule voie de droite à hauteur de ce kilomètre 354. Il y a une retenue qui s'est formée sur environ 2 km. Ne cédez pas à la curiosité au moment de votre passage. Sachez qu'au cours de cet accident, il y a également une partie des glissières de sécurité qui ont été endommagées. La conséquence, c'est que pour vous qui roulez en direction de Narbonne et de Montpellier, il y a des obstacles sur la partie la plus à gauche de la chaussée au kilomètre 354. C'est donc dans ce sens-là une trentaine de kilomètres après Carcassonne-Est, sortie numéro 24. Et sachez, pour être tout à fait complet, que dans la traversée de Carcassonne, pour vous qui êtes justement en direction de Montpellier et de l'autoroute A9, il y a toujours 6 à 7 km de trafic dit en accordéon. Je terminerai en vous rappelant deux informations. Tout d'abord, la régulation de vitesse qui a été activée du côté de la région Occitanie entre Narbonne et Montpellier en direction d'Orange et de Lyon. L'idée, c'est de rouler moins vite et de gagner du temps à l'arrivée pour diminuer la formation de bouchons. Sachez aussi que si vous rejoignez ensuite la vallée du Rhône du côté d'Orange en direction de Lyon et de l'autoroute A7, le trafic est également chargé. Il faut compter une quarantaine de minutes supplémentaires entre le secteur d'Orange et la barrière de péage de Vienne-Romantin. Vous roulerez en vallée du Rhône avec une autre voie du 107.7 qui vous dira tout, absolument tout, de vos conditions de circulation.
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0: T'aimais pas là, Jenny, c'était Dracula à l'instant sur Radio Vinci Autoroute et on se retrouve dans un très court instant pour évoquer en détail vos conditions de circulation.
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0: 14h15, on va s'intéresser principalement aux différents temps de parcours près de la Méditerranée en ce dimanche après-midi où le trafic est chargé, conséquence aussi d'accidents qui sont en cours du côté de Nîmes par exemple. Pour vous qui roulez en direction de Barcelone, accident au kilomètre 55 tout près de Nîmes-Ouest, sortie numéro 25. La voie de droite est neutralisée, les services de l'autoroute interviennent pour évacuer ce véhicule et sa caravane qui sont accidentés sur ce secteur. Et puis il y avait un autre accident du côté de Béziers, accident désormais terminé. C'est en retour à la normale sur ce secteur. Sachez que pour faire la liaison entre Orange et Narbonne sur l'autoroute A9 en direction de Narbonne, il faudra compter 2 heures au lieu d'1h40 habituellement pour passer les difficultés en place sur ce secteur. Dans l'autre sens de circulation, ça roule plutôt bien. C'est pour cette raison aussi que la régulation de vitesse reste activée entre Narbonne et Montpellier en direction d'Orange et de Lyon. L'idée, c'est de rouler moins vite pour gagner du temps à l'arrivée. 110 km/h maximum au lieu de 130 km/h habituellement. Et vous le constatez, ça fonctionne puisqu'il n'y a pas de bouchon dans ce sens-là. Pour autant, si ensuite vous rejoignez la vallée du Rhône et l'autoroute A7 en direction notamment de Lyon, il faudra patienter 2 heures au lieu d'1h25 habituellement pour rejoindre notamment la barrière de péage de Vienne-Roventin. Vous roulerez avec d'autres copilotes et d'autres voies du 177 du côté de la vallée du Rhône. Quant à nous, on va se retrouver aussi du côté de l'autoroute A9, mais cette fois-ci pour vous qui arrivez d'Espagne. Je vous rappelle qu'il y a toujours une dizaine de kilomètres de difficulté pour rejoindre la barrière de péage du Boulou sur le secteur du Pertus, puisque pour permettre des contrôles, des voies de péage sont fermées à la demande des autorités, que ces contrôles soient en cours ou non. L'autoroute A61 désormais, la liaison Narbonne-Toulouse, avec un accident qui vous concerne sur le secteur de Lézignan pour vous qui roulez en direction de Toulouse. Accident kilomètre 354, vous ne passez plus que sur une seule voie, la voie de droite. 2 véhicules sont accidentés 3 km après Lézignan, sortie numéro 25. En amont, il faut compter une dizaine de minutes pour passer les difficultés qui sont en place. Une vingtaine de minutes d'ailleurs désormais, selon les dernières estimations qui me parviennent, pour passer les difficultés en place sur ce secteur. Et puis dans l'autre sens de circulation, sachez qu'il y a également des obstacles, des débris, conséquences de cet accident pour vous qui roulez donc en direction de Narbonne et de Montpellier, près du kilomètre 354. Il va falloir donc patientez, vous l'aurez compris, une vingtaine de minutes supplémentaires pour faire la liaison entre Narbonne et Toulouse en direction de Toulouse. J'en profite également pour partager avec vous cette information pratique qui vous concerne sur l'autoroute A61 du côté de Toulouse pour vous qui êtes en direction de Narbonne et de Montpellier. Vous ne pouvez pas vous ravitailler sur l'aire de service de Port-le-Raguet en samplon 95 et 98. Vous anticipez vous surveillez surtout la jauge de carburant de votre véhicule. Vous pourrez vous ravitailler un petit peu après, notamment pour vous qui roulez sur ce secteur. Ça sera du côté de l'aire de service de Carcassonne, une quarantaine de kilomètres après cette aire de service de Port-le-Raguet. Vous savez désormais tout du trafic. Le prochain rendez-vous, ce sera autour de 14h30.
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0: Le retour à la musique sur Radio Vinci Autoroute avec Take Girlfriend qui arrive sur le 107.7.

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1: Let her go, passenger, à l'instant, sur Radio Vinci Autoroute. Il est 14h passé de 26 minutes. Il y a du monde. Pour autant, les choses rentrent dans l'ordre petit à petit. Du côté de Nîmes, où un accident était en cours sur la voie de droite, qui est désormais rendue à la circulation pour vous qui êtes en direction de Montpellier et de Barcelone. D'accident toujours en cours du côté de Lézignan pour vous qui roulez en direction de Toulouse. Et puis du monde également, si vous arrivez d'Espagne et que vous rejoignez le secteur du boulot. On en reparle juste après la musique de Jungle et Carry On.

0: Jungle Carry On à l'instant sur la route des vacances, la route peut-être aussi du retour des vacances pour vous en ce week-end de chasse et croisée entre Juilletiste et Aoussian. Vous êtes nombreux à vous croiser et forcément il y a des difficultés de circulation. On va les regarder en détail dans un très court instant.
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0: Le tour d'horizon de vos conditions de circulation à 14h passées de 31 minutes autour de la Méditerranée avec un trafic qui reste dense du côté de l'autoroute A9. Pour autant, pas de grosses difficultés, uniquement un trafic par endroit ralenti, trafic dit en accordéon, que vous soyez en direction de Barcelone comme en direction d'Orange. Vous pensez à bien anticiper et bien regarder tout ce qu'il se passe devant vous. Je vous rappelle d'ailleurs que la régulation de vitesse a été activée du côté de l'autoroute A9 pour vous qui roulez en direction d'Orange. Ça va vous concerner notamment entre Narbonne et Montpellier sur une centaine de kilomètres où la vitesse est abaissée à 110 km/h au lieu de 130 km/h habituellement. L'idée est toute simple, c'est de rouler moins vite pour gagner du temps à l'arrivée et réduire la formation de bouchons. Et vous le constatez, il n'y a effectivement pas de bouchons sur ce secteur. En revanche, si vous poursuivez ensuite du côté de la vallée du Rhône et de l'autoroute A7, il faudra patienter quasiment une heure de plus pour faire la liaison entre Orange et le sud de Lyon, la barrière de péage de Vienne-Reventin. Trafic dense en vallée du Rhône avec d'autres copilotes qui vous accompagneront sur ce secteur. On va se retrouver également du côté de l'autoroute A61 avec un accident qui vous concerne en direction de Toulouse. Une fois que vous aurez passé Lézignan, la sortie numéro 25, vous ne passez plus que sur la voie de droite. Deux véhicules le sont actuellement accidentés au kilomètre 354. En amont, il va falloir patienter une trentaine de minutes supplémentaires pour passer 5 km de retenue qui se sont formés sur ce secteur. Et puis, sachez que dans l'autre sens de circulation, après Carcassonne Est, sortie numéro 24, il y a un ralentissement qui est en cours. Un ralentissement dû à la curiosité, alors ne cédez pas à la curiosité au moment de votre passage. Il y a 6 km de trafic ralenti, il faut compter une petite quinzaine de minutes pour passer cette retenue. Retenue également toujours en cours à l'approche de la barrière de péage du Boulou. Je reviens avec vous sur l'autoroute A9, cette fois-ci pour vous qui arrivez d'Espagne, sur le secteur du Pertus. Toujours 8 km de difficultés en place sur ce secteur. Je vous rappelle que des voies de péage sont neutralisées à la demande des autorités, que des contrôles soient en cours ou non à hauteur de cette barrière de péage du Boulou. Et puis je vais terminer par une toute dernière information qui me parvient près de Montpellier sur l'autoroute en cours ou non à hauteur de cette barrière de péage du Boulou. Et puis je vais terminer par une toute dernière information qui me parvient près de Montpellier sur l'autoroute A9 pour vous qui roulez.

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3: 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Rendez-vous juste après la musique de Parcells.

0: Parcells avec Free à l'instant sur Radio Vinci Autoroute. Il est 14h passé de 38 minutes. Le trafic est chargé. Et puis, il y a également un accident qui vous concerne sur le secteur de Lézignan pour vous qui roulez en direction de Toulouse, près du kilomètre 354. Il va falloir patienter une trentaine de minutes pour passer cette difficulté. On en reparle ensemble, bien évidemment, autour de 14h45. Allez, c'est l'heure de notre rendez-vous marque-page consacré aux livres. Et si vous faites une halte en librairie pendant vos vacances, voici trois idées de lecture. Trois livres dont il serait dommage de faire l'économie. C'est la sélection de Francine Thomas.
1: À chaque rentrée littéraire, sa révélation. En attendant celle des prochaines semaines, il est bon de remettre en lumière une jeune autrice révélée à l'automne dernier.

0: dernier. Avec La Bonne Mère, Mathilda Di Matteo signe un premier roman impertinent, drôle et touchant, dont le personnage principal est une mère de famille marseillaise, une véritable cagole dont il n'est jamais question ici de se moquer. Avec Véro, Mathilda Di Matteo dresse au contraire le portrait d'une cagole flamboyante.
1: Je trouve ça triste en fait que la cagole existe toujours uniquement pour son apparence, parce que c'est à la fois la féminité exubérante, débordante, c'est aussi une féminité qui emprunte au code de la masculinité, parce que parle fort, prend beaucoup de place dans l'espace public, et c'est une féminité populaire. Et elle existe rarement en tant que personne, c'est une icône sans intériorité. Alors avec Véro, j'ai essayé de lui donner toute une voix intérieure, hein, une sorte de monologue hyper percutant, drôle. Et je pense que c'est difficile de se moquer d'un personnage qu'on aime autant.
0: Le livre suivant ne passe pas par Marseille, mais nous emmène dans de nombreuses régions. Après une fausse couche, Marie s'enfonce dans une tristesse sans fond. Pour la sortir de ses pensées mélancoliques, son compagnon Orso improvise un road trip ponctué par les visites de musées les plus insolites les uns que les autres.
2: Voyage, voyage.
0: Dont le titre, et vous l'aurez peut-être compris, Voyage, Voyage, est une ode au chemin de traverse, à l'improvisation, aux haltes non instagrammables, dont se dégage une poésie du quotidien et une fantaisie réjouissante. Victor Pouchet nous amuse et nous émeut et signe un livre d'une tendresse infinie. Enfin, ne ratez pas le dernier roman photo des éditions du Seuil, concocté cette fois par Audrey Dana. Love Dating, sous-titré ce très court moment d'espoir, met en scène des rencontres amoureuses tirées d'histoires vraies. Il s'agit, dit Audrey Dana, d'une célébration du ridicule, un musée de nos désastres, un rite de purification par le rire, aux côtés notamment de Franck Dubosc, Alex Vizorek, Marina Hens ou encore Maurice Barthélémy. On résume, voici trois lectures que vous ne regretterez pas. La Bonne Mère de Mathilda Di Matteo chez l'Iconoclaste. Voyage, voyage de Victor Pouchet chez Gallimard. Love Dating d'Audrey Dana au Seuil.
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0: Wake Up, Cat's Eye à l'instant sur Radio Vinci Autoroute. On se retrouve dans un très court instant pour évoquer en détail vos conditions de circulation ce dimanche après-midi, week-end de chasse et croisée entre juilletistes et aoussiens.
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0: 14h45, on va bien évidemment revenir sur l'ensemble de vos conditions de circulation sur les autoroutes du sud du pays, notamment près de la Méditerranée, avec un trafic qui reste dense, avec également des opérations qui sont en cours du côté de Lézignan. Pour vous qui arrivez de Narbonne, vous êtes entre Narbonne et Carcassonne en direction de Toulouse. Un accident est en cours près du kilomètre 354. Sachez que deux véhicules sont accidentés sur la voie de gauche. Sachez également que pour l'instant, la circulation est interrompue, puisque c'est une autoroute à deux voies, il ne reste plus qu'une seule voie pour circuler. Et le dépanneur doit se positionner sur ces deux voies pour pouvoir évacuer ces deux véhicules accidentés. C'est pour cette raison que la circulation est actuellement interrompue sur cette partie de l'autoroute A61, le temps que les services de l'autoroute puissent évacuer ces deux véhicules. Des opérations donc qui vont durer quelques minutes à l'approche de ce kilomètre 354. Il y a une dizaine de kilomètres de difficultés qui se sont installées en amont donc de cet accident au kilomètre 354. Dans l'autre sens de circulation, sachez que pour vous qui roulez en direction de Montpellier, il faut patienter une quinzaine de minutes à hauteur de ce kilomètre 354. Conséquence, c'est bien d'un ralentissement dû à la curiosité en cours sur ce secteur. Ne cédez pas à la curiosité au moment de votre passage. Il y a également le secteur du Pertus à évoquer ensemble pour vous qui arrivez de l'Espagne pour rejoindre l'autoroute A9. Notez qu'il y a toujours 8 kilomètres de retenue en amont de la barrière de péage du Boulou, puis pour permettre des contrôles à la demande des autorités. Il y a des voies de péage qui sont neutralisées, que ces contrôles soient en cours ou non. Ensuite, je poursuis sur l'autoroute A9 pour vous rappeler qu'il y a la régulation de vitesse qui a été mise en place entre Narbonne et Montpellier en direction d'Orange et de Lyon. L'idée, c'est de rouler moins vite pour gagner du temps à l'arrivée, 110 km/h maximum sur cette partie de l'autoroute A9. Et puis dans l'autre sens de circulation, pour vous qui arrivez d'Orange en direction de Narbonne ou encore de Barcelone, là aussi le trafic est dense. Pour autant, pas de grosses difficultés à prévoir, uniquement quelques ralentissements. Il faut compter 1h50 à l'heure où je vous parle pour faire la liaison entre Orange et Narbonne, entre 1h40 habituellement, donc c'est pour vous dire que simplement, c'est dense. Pour autant, pas de bouchons à l'horizon, uniquement par endroit un trafic en accordéon. J'en profite de vous rejoindre rapidement à nouveau sur le secteur de Lézignan. J'ai évoqué donc une coupure momentanée de la circulation pour permettre l'évacuation de ces deux véhicules accidentés. Sachez que la circulation a pu reprendre sur la voie de droite. Pour autant, vous restez attentifs, il y a du monde qui intervient au kilomètre 354.
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0: Un peu de musique sur les prochains kilomètres en compagnie de Yodelis, ou encore la chanson d'amour, c'est signé Mintissa sur Radio Vinci Autoroute. Bel après-midi, il est 14h passé de 48 minutes, bon courage aussi sur la route. Il fait beau, il fait chaud, pensez à marquer des pauses régulièrement.

Sunday with the flow, c'était Yodelis à l'instant sur Radio Vinci, autoroute, il est 14h54. Un accident est en cours sur le secteur de Lézignan pour vous qui roulez entre Narbonne et Carcassonne en direction de Toulouse au kilomètre 354. Il y a sur ce secteur 6 km de retenue. Il faut compter une cinquantaine de minutes pour passer cette difficulté. À la demande des services de secours, vous circulez actuellement entre la bande d'arrêt d'urgence et la voie la plus à droite pour permettre le chargement des véhicules qui sont actuellement accidentés sur la partie la plus à gauche de la chaussée. Des opérations qui sont en train de prendre fin puisque j'aperçois donc le dépanneur qui est en train de remonter dans son véhicule pour évacuer ces deux véhicules qui sont accidentés. Courage à vous dans cette difficulté. 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Nous, on termine l'heure en musique avec Paola Cole. Where have all the cowboys gone?

0: Paola Cole pour terminer l'heure en musique. Dans quelques minutes, nouveau tour d'horizon de vos conditions de circulation avec de nouveaux copilotes qui prennent le relais. Avant cela, c'est le point sur l'actualité. Belle route, il est tout pile 15h.
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2: La préfecture de Moselle appelle environ 30 000 habitants à se confiner après le déclenchement d'un incendie sur l'ancien site d'ArcelorMittal à Gandrange, un bâtiment de la société Safe classé Céveso seuil bas. L'employé d'astreinte du site a été légèrement brûlé et deux pompiers ont été légèrement blessés. Six communes sont donc confinées, Gandrange, Amnéville, Vitry-sur-Orne, Clouange, Rombas et à Gondange. La situation est stable dans le Var sur le flanc des incendies où le périmètre de feu n'a pas évolué ces dernières heures. Depuis la reprise du feu du gros Bessillon avant-hier, 1800 hectares ont été parcourus par les flammes. Les habitants des cœurs des villages de Montfort-sur-Argence et Corrance ont été déconfinés. En Gironde, l'incendie est fixé. Les professionnels du tourisme enregistrent une baisse de la fréquentation allant jusqu'à 70% dans le bassin d'Arcachon. Sébastien Lecornu, le Premier ministre, a annoncé qu'un coordinateur national rattaché à Matignon va être nommé pour piloter le chantier de reconstruction dans les zones sinistrées par les feux. Des incendies qui ont brûlé au total plus de 117 000 hectares de forêt en France depuis le début de l'année. Puis la Grèce est elle aussi confrontée en pleine saison touristique à plusieurs violents incendies. Les conditions météorologiques sont extrêmes avec des vents très violents. Des dizaines de maisons ont notamment été endommagées ou détruites autour de la commune de Porto Germenos et dans le golfe de Corinthe. Dans l'actualité également, au moins 72 personnes, bilan revu à la hausse, sont mortes en voulant rejoindre illégalement le territoire espagnol des Ceuta au nord du Maroc. C'est là que des dizaines de milliers d'émigrants, majoritairement des jeunes marocains, ont contourné le poste frontière. Beaucoup se sont noyés. Selon Madrid, la quasi-totalité des 60 000 personnes ayant franchi ce poste frontière ont été renvoyées au Maroc. Les autorités marocaines n'ont-elles fait aucun commentaire sur ce soudain afflux? Et puis au lendemain de la victoire de la néerlandaise Lorena Vibbs lors de l'étape inaugurale du Tour de France Femmes, les coureuses rallient Genève depuis Aigle cet après-midi. L'arrivée de la 9e et dernière étape sera jugée à Nice dans une semaine. Il est 15h passé de 2 minutes, c'est la fin de ce flash. Dans un instant, vos conditions de circulation juste après la météo.
3: Merci Christelle, la météo à venir pour cet après-midi avec un soleil qui continue de dominer et les températures qui gagnent encore quelques degrés. 20 départements du sud-est sont maintenus en vigilance orange canicule du territoire de Belfort au Var en passant notamment par le Gard ou encore la Loire et le Rhône. Donc temps très ensoleillé sur les plaines et puis orageux sur le relief. Demain, dégradation orageuse du sud-ouest au nord-est du pays avec un risque d'orage fort, notamment des Pyrénées à l'ouest du massif central, l'après-midi et le soir. Plus à l'est, le temps sera sec et plus ensoleillé dans le couloir rhodanien sur le Languedoc et la Provence. Le vent de sud à sud-est va souffler autour de la Méditerranée à 40-50 km/h. Du coup, 9 départements seront comme aujourd'hui en vigilance orange, feu de forêt des Pyrénées orientales au Var en passant par l'Hérault et le Gard. Les températures minimales pour demain matin, 20 à 24 degrés sur la moitié sud. Les maximales pourra 29 à Perpignan, 31 du côté de Montpellier-Marseille, 34 à Toulouse.
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3: Allez, info trafic de retour. Accident terminé sur la 61 sur le secteur après Narbonne en direction de Toulouse. Après la jonction A9 à 61, vous avez encore 3-4 km de bouchons à passer. Alors au pic des perturbations, il fallait 40 minutes pour traverser la zone. Bah, ça va diminuer puisque vous repassez sur deux voies au niveau de cet accident. Kilomètre 354. En revanche, dans l'autre sens, il y a toujours des bouchons consécutifs au fort trafic en direction de la Méditerranée à l'est de Carcassonne après la sortie 24 sur une dizaine de kilomètres, 20 minutes de retenue. Alors c'était lié aussi à un petit effet curiosité de l'accident que j'évoquais précédemment. Mais comme tout est terminé, là aussi, ça devrait quand même se normaliser un petit peu plus. En revanche, pas très loin de là, si vous êtes en transit entre Béziers et Narbonne sur la 9 en direction de Barcelone pour continuer vers l'Espagne ou aller vers Toulouse, sachez que ça ralentit toujours sur une dizaine de kilomètres, 10 minutes, un quart d'heure pour passer la zone. Trafic bien dense entre Béziers Ouest, la sortie 36, et Narbonne Sud, la sortie numéro 38. Autre difficulté en Occitanie qui reste bel et bien d'actualité cet après-midi, C'est ce bouchon si vous rentrez d'Espagne. Alors, on a encore 6-7 km de retenue. Vous mettez plusieurs dizaines de minutes avant de passer la barrière du Boulot au sud de Perpignan sur la 9 en direction de Lyon. Rappelez-vous qu'à la barrière de péage, des voies sont neutralisées à la demande des autorités pour permettre des contrôles, qu'ils soient en cours ou pas, configuration qui reste inchangée en continu. Plus à l'est, côté Languedoc, ça se passe plutôt bien. Montpellier, Nîmes, du côté de la Camargue aussi à Arles, ça se passe là aussi plutôt bien. Si vous continuez au-delà de l'autoroute A9, notez que vous aurez une heure de bouchon, hein. En plus, donc une heure de temps supplémentaire pour la liaison entre Orange et le sud de Lyon, 2h30 au lieu d'1h30. Comme c'est souvent le cas en période estivale, y compris le dimanche, vous êtes très nombreux notamment sur ce bouchon entre Orange et Bolène. La principale difficulté d'ailleurs sur cette zone concrètement, sur cet axe A7 en direction de Lyon. Et puis du monde aussi, si vous quittez la Camargue pour rejoindre la Provence depuis la 54, si vous engagez sur l'autoroute A7 à partir de la barrière de l'Anson de Provence, vous êtes à l'arrêt. Un moment suite à un accident qui s'est produit dans la foulée. Encore un de l'attente, vous retrouvez ma consoeur qui vous accompagne dans cette région entre Provence et Auvergne-Rhône-Alpes. Elle vous dira tout de l'état du trafic. C'est Mathilde Ferrière au micro.
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0: La route avec iPhone et Like Boy sur le 107.7. Bruno Mars, ça arrive dans un instant. En attendant, sur le 107.7, vous partez ce dimanche pour combien de temps en congé? Vous rentrez. Quelle est votre destination? Si vous êtes passager, envoyez-moi un message. Et nouveauté cette année, vous pouvez désormais nous écrire directement sur WhatsApp. C'est très simple. Rendez-vous sur radiovinciautoroute.com et vous cliquez sur le bouton vert WhatsApp à droite de la page. Si vous préférez, Messenger reste également à votre disposition. C'est le bouton bleu. Vous suivez bien les instructions et à vous de jouer à condition de ne pas conduire, bien sûr. Je lirai peut-être votre témoignage en direct sur Radio Vinci Autoroute.
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0: Les principaux temps de parcours à évoquer avec vous avant d'y revenir en détail tout à l'heure après l'actualité trafic à 15h30 pour vous dire qu'il y a un trafic toujours bien chargé, notamment si vous rentrez d'Espagne en Roussillon, 6-7 km de bouchons sur la 9 en direction de Lyon pour passer la barrière de péage du Boulou. C'était plusieurs dizaines de minutes pour passer cette zone, ça n'a pas évolué depuis le dernier quart d'heure. Même constat sur la 61, direction Montpellier, depuis l'est de Carcassonne, un quart d'heure de bouchons sur une dizaine de kilomètres dans l'autre sens. Vous mettez encore un bon moment pour passer la zone après la jonction A9 à 61 à Narbonne, une bonne demi-heure. Pour passer à 4-5 km de bouchon, alors c'est lié à un accident qui est désormais terminé, donc le bouchon est en train de se résorber, mais c'est très progressif. Ailleurs, et notamment si vous êtes sur l'autoroute A9, la liaison entre Orange et Narbonne en direction de Barcelone, 10 minutes de plus que d'habitude, on est aux alentours de 2 heures, 10 minutes, un quart d'heure de plus, 2 heures au lieu d'une heure 45 quand tout va bien, puisqu'il reste quelques ralentissements sur une dizaine de kilomètres entre Béziers et Narbonne à l'heure actuelle. Plus à l'est, sur la 709, notez qu'à Montpellier, en direction de 7, au niveau de Montpellier-Est, la sortie 29, une voiture est en difficulté, peut vous gêner, je la prends à l'instant. Et puis dans l'autre sens de circulation, Narbonne-Orange sur la 9 en direction de Lyon, là le temps de parcours est conforme à ce que vous rencontrez d'habitude, soit 1h45. En revanche, dès que vous quittez la 9, les difficultés seront d'actualité sur le secteur d'Orange, nord d'Orange, après la jonction A7 à 9. Vous avez une heure de bouchon suite à un accident neutralisant, 2 voies sur 3 après Orange Nord-Piolin qui est la sortie numéro 20. Donc attendez-vous à patienter un très long moment pour passer une dizaine de kilomètres de bouchon. Et puis si vous allez en Provence depuis la Camargue et le Languedoc, le trafic est toujours ralenti ponctuellement du côté de l'Anson de Provence, de part et d'autre de la barrière de péage de l'Anson sur la 7 en direction de Marseille avec 4 à 5 km de retenue au programme. Voilà pour les dernières tendances côté trafic sur lesquelles nous reviendrons en détail tout à l'heure, je le disais, à 15h30.
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0: La route ensemble et en musique comme promis Bruno Mars, Étienne Dao et Marguerite. Voilà le programme complet avant 15h30 et un nouveau point. Trafic complet. Bon après-midi à toutes et à tous. Bonnes vacances ou bon retour à la maison à l'écoute de Radio Vinci Autoroute.

La route avec Étienne Dao et le titre Au commencement sur le 107.7 Radio Vinci Autoroute. Bon courage si vous êtes dans les difficultés, en Occitanie notamment. Les difficultés qui sont encore d'actualité. Hein. Si vous rentrez l'Espagne, par exemple, 6-7 km de bouchons pour passer la barrière du Boulou. Et puis ça ralentit aussi. Du côté de la 61, l'est de Carcassonne, une dizaine de kilomètres de ralentissement, 20 minutes pour rejoindre le secteur des Lézignans. Dans l'autre sens, encore 10 minutes, un quart d'heure pour passer 2-3 km de bouchons en direction de Toulouse, après Narbonne et la jonction avec l'autoroute A9. On en reparle bien sûr, comme on reparle de toutes vos conditions de circulation. Juste après La Bosse, le titre de Marguerite.

0: La Bosse, le titre de Marguerite à l'instant sur le 107.7. Restez avec nous, hein, dans moins de 3 minutes, un nouveau point trafic complet arrive.
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0: L'info trafic sur le quart sud-est du pays dans un instant, la vallée du Rhône avec d'importantes difficultés après la jonction à 7 à 9 en direction de Lyon suite à un accident. Nous allons rejoindre Yvan Mouton de la rédaction du 107.7 à bord de la voiture trafic dans quelques instants pour nous en parler. Avant cela, un mot concernant l'Occitanie et notamment la liaison Béziers-Narbonne. Vous êtes encore nombreux sur la 9 en direction de Barcelone. 10 minutes de bouchons sur une dizaine de kilomètres à traverser. Dans l'autre sens de circulation, si vous arrivez à l'Espagne, rappelez-vous qu'il y a encore plusieurs dizaines de minutes pour passer 6-7 kilomètres de bouchons depuis la frontière pour passer la barrière du Boulou au sud de Perpignan. Des voies sont neutralisées à la demande des autorités pour permettre des contrôles, qu'ils soient en cours ou pas. Une configuration qui reste telle qu'elle et en continu. Et puis, si vous êtes sur la 61, Carcassonne-Narbonne, c'est la zone la plus chargée. Alors en direction de Montpellier, après Carcassonne-Est, vous avez encore 10 minutes, un quart d'heure de ralentissement sur une dizaine de kilomètres. Et dans l'autre sens, moins de 10 minutes désormais pour passer un ralentissement sur 4-5 kilomètres. Ça faisait suite à un accident qui est désormais terminé. Ailleurs sur l'Occitanie, ça se passe plutôt bien. Si vous quittez le Languedoc pour rejoindre la Camargue et la Provence, là aussi, plus de difficultés majeures devant vous. En revanche, donc, on en vient aux difficultés que vous rencontrez du côté de l'autoroute A7. Dès que vous quittez pratiquement l'autoroute A9, vous tombez dans un important bouchon. Confirmation avec Yvan Mouton de la rédaction du 107.7 à bord de la voiture Trafic Radio Vinci Autoroute. Bonjour Yvan.
15: Oui, bonjour Loïc, c'est exactement ce que vous dites, c'est-à-dire, et bonjour à nos auditeurs automobilistes évidemment, c'est-à-dire que dès que vous quittez la 9 pour joindre l'autoroute A7, attendez-vous à un moment donné à avoir un très grand coup de frein. Moi personnellement j'ai eu ce coup de frein au kilomètre 163, il est possible que vous l'ayez effectivement avant, et puis ensuite vous allez vous retrouver à l'arrêt suite à cet accident dans ce très très gros bouchon. Vous devriez mettre une heure, nous devrions devrions mettre une heure à traverser ce bouchon d'une dizaine de kilomètres. Voilà, 100 kilomètres. Moi, personnellement, en un quart d'heure, j'ai fait 2 kilomètres. Donc, vous voyez que c'est quand même quelque chose, une difficulté qui est extrêmement importante. Il fait très chaud. J'ai 41 degrés au thermomètre de la voiture. Donc, dans ces cas-là, évidemment, si vous avez une bouteille d'eau, pensez à vous hydrater, puisque avec la climatisation dans les voitures, ça assèche l'air. Et puis, un petit conseil à vous donner pour éviter le suraccident, ne collez pas trop aux autres voitures. D'ailleurs, vous le faites, mesdames et messieurs, ça c'est très bien. Tant que vous voyez la plaque d'immatriculation du véhicule qui vous précède, c'est que vous êtes à la bonne distance. Il y a même, vous voyez, des distances de sécurité dans les bouchons.
0: Merci à vous Yvan, à bord de la voiture Trafic Radio Vinci Autoroute, c'est bon courage comme bon courage à vous qui peut-être quitter la 9 pour rejoindre l'autoroute A7, donc avec d'importantes difficultés suite à cet accident, kilomètre 153, mais j'apprends que les véhicules impliqués, 3 véhicules au total, ont été évacués, donc ça devrait libérer un petit peu le bouchon devant vous, puisque donc progressivement les 3 voies vont être rendues à la circulation. Nous vous tenons informés de l'évolution de la situation, mais attendez-vous quand même à un long bouchon qui va mettre du temps à se résorber, hein, même si l'accident se termine, parce qu'évidemment un bouchon d'une telle ampleur ne met pas seulement quelques minutes pour se résorber.
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4: 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Et les sacs poubelles, 30 ou 50 litres? Bon.

La route avec Rod Stewart, c'est le titre Sailing. Trinix arrive avant un nouveau point trafic à 15h45. Si vous quittez l'autoroute A9 pour rejoindre la 7, notez que l'accident est terminé hein, après Orange d'Arpiolin, que la sortie 20 sur la 7 en direction de Lyon, qui a occasionné une heure de bouchon sur une dizaine de kilomètres. Alors, il reste un bouchon important à traverser, mais petit à petit, ça repart devant vous. Donc, plus de détails concernant cet événement en restant à l'écoute du 107.7 quand vous quittez la 9 pour rejoindre l'autoroute A7. Trinix et le titre Madan, et puis juste après, les principaux temps de parcours autour de la Méditerranée, et on va aller du Rhône.

0: La route avec Trinix à 15h43. Merci de faire la route avec nous. Vous êtes nombreux à nous laisser des messages cet après-midi et on vous en remercie, notamment Rémi qui nous écoute depuis l'air de Villefranche de Lauragais sur la 61, direction de Toulouse. Il nous dit, grâce à l'écoute de la radio sur votre application, je suis parti plus tôt pour ainsi éviter les véhicules qui étaient dans les bouchons de Lézignan. Merci à vous de nous guider non-stop. Vous êtes nos copilotes. Bonne après-midi. Eh bien, bon après-midi et bonne pause à vous. Faites comme Rémi, hein, la pause au moins une fois toutes les deux heures, hein, quand on fait des longs trajets sur l'autoroute, et puis vous continuez le voyage, le copilote qui est avec vous, eh bien, peut nous laisser un message sur notre site internet radio-vinci-autoroute.com. Vous nous dites d'où vous venez, où vous allez, on fait la route ensemble bien sûr. Vous avez le petit icône WhatsApp en bas à droite de la page, ou celui de Messenger, petite icône bleue qui vous permettra de interagir directement avec nous. Dans quelques instants, nouveau point trafic, je le disais, avec les principales tendances autour de la Méditerranée et en Vallée du Rhône. Restez avec nous.
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0: Principale tendance du trafic autour de la Méditerranée en Occitanie, 10 minutes de bouchon entre Béziers et Narbonne sur la 9 en direction de Barcelone, plusieurs dizaines de minutes. En revanche, si vous arrivez d'Espagne avec 6 km de bouchon après la frontière sur la 9 en direction de Lyon pour rejoindre la barrière du Boulou, des voies sont neutralisées à la demande des autorités pour permettre des contrôles qui soient en cours ou pas. Et puis, si vous êtes côté ouest Occitanie sur l'autoroute A61 entre Narbonne et Carcassonne, 10 minutes de bouchon dans chaque sens entre Carcassonne Est, la sortie 24 et Lézignan, la sortie numéro 25. Ça, c'est pour les principales tendances en Occitanie. Plus à l'est, en Provence, ça va mieux, hein, sur la 7 en direction de Marseille, notamment à Alençon. Pour ralentir encore de part et d'autre la barrière de péage, mais globalement, on va vers du mieux. En revanche, à Aix-en-Provence, il y aura un bouchon de 10 minutes pour passer la 8 en direction de la Côte d'Azur. Et puis, si vous quittez la 9 en direction de Lyon, je vous rappelle qu'il y a encore 3 bons quarts d'heure de bouchon. Une demi-heure maintenant, ça a un petit peu baissé. Une demi-heure de retenue après Orange Nord-Piolin, que la sortie 20 sur la 7 en direction de Lyon, c'est lié à un accident qui a eu lieu tout à l'heure. On était à une heure au pic de trafic, on est à une demi-heure de retenue pour 10 km. Et ensuite, vous avez encore 10 minutes, un quart d'heure de bouchon à traverser dans la traversée précisément de Montélimar, ce qui nous donne 3 bons quarts d'heure supplémentaires, hein, sur la liaison globale entre Orange et le sud de Lyon. On est à 2h15 au lieu d'une heure et demie, quand le trafic est parfaitement fluide. Voilà pour les grandes tendances sur lesquelles nous reviendrons tout à l'heure en détail après l'actualité de 16h.
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0: Très Très bon voyage à toutes et à tous. Restez avec nous. Dans le prochain quart d'heure, nous allons jouer ensemble pour tenter de gagner des cadeaux. Je vous en dis plus après Manon Lisa, le petit pêcheur, et puis l'inoubliable, indémodable Scorpion Wind of Change qui arrive dans un instant sur Radio Rancy Autoroute. Bon après-midi.

La route avec Scorpion, Wind of Change sur le 107.7. Très bon voyage à toutes et à tous en Occitanie avec un accident confirmé. Si vous êtes du côté de l'autoroute A61 à l'est Carcassonne en direction de Montpellier, après la sortie 24, quatre voitures sont accidentées sur la bande d'arrêt d'urgence, kilomètre 348, le dépanneur qui vient d'arriver sur place ne passait pas trop près. 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Ugel en musique pour finir l'heure avant 16h, l'actualité avec la rédaction.

0: La route à Ugel à l'instant sur le 107.7. Restez avec nous, bien sûr. L'infotrafic est de retour dans 2 minutes à présent, après l'actualité. 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
2: Bonjour. Dans l'actualité aujourd'hui, face à l'augmentation du nombre de noyades, le gouvernement renforce les sanctions contre la baignade et autres activités nautiques hors zones autorisées. Le décret publié au Journal officiel ce matin s'applique à l'ensemble du territoire français. Le montant de l'amende passe de 38 à 68 euros et peut être dressé directement par procès-verbal électronique. Depuis le début de l'été, 197 personnes ont perdu la vie par noyade. L'incendie qui touche le Var n'a pas évolué et la majorité des mesures d'évacuation ont été levées. L'incendie n'est pas fixé et a parcouru en 2 jours environ 1800 hectares près du massif du Gros-Bessillon. Les habitants des cœurs de villages de Montfort-sur-Argence et Corrance ont été déconfinés après 2 jours contraints de rester chez eux. En Grèce, une collision a eu lieu entre 2 hélicoptères qui intervenaient contre un incendie. Une opération de secours est actuellement en cours pour retrouver les équipages. Et puis du côté de la Moselle, l'incendie sur un site classé Seveso seuil bas à Gandrange est désormais maîtrisé. Le bâtiment de 800 mètres carrés est détruit. L'incendie a fait 3 blessés légers. 30 000 habitants de Gandrange et de 5 communes voisines sont actuellement confinés en raison de l'éventuelle toxicité des fumées. Dans l'actualité également, le corps de l'alpiniste star Nirmal Purja a été retrouvé sur le Broad Peak au Pakistan, environ 5700 mètres d'altitude. L'homme de 43 ans a été tué avec les 9 autres membres de son expédition dans une avalanche survenue cette semaine dans le nord du pays. Mohamed Ben Salman et Donald Trump ont échangé par téléphone. Le prince héritier et dirigeant saoudien a souligné auprès du président américain la nécessité de privilégier le dialogue au Moyen-Orient. L'appel intervient après la décision de Donald Trump de suspendre les frappes prévues contre l'Iran. En cyclisme, le Belge Wout van Aert a remporté le Tour du Danemark ce dimanche à Rhodrov. Et puis, côté Tour de France féminin, eh bien, c'est la 2e étape aujourd'hui et les coureuses rallient Genève depuis Aigle en Suisse. Hier, c'est la néerlandaise Lorena Vaille qui s'est imposé à Lausanne. Il est 16h passé de 2 minutes, c'est la fin de ce flash. Dans un instant, vos conditions de circulation juste après la météo.
0: Merci Christelle, la météo à venir pour ces prochaines heures, le temps qui reste ensoleillé en pleine et orageux sur les reliefs cet après-midi avec toujours 20 départements du sud-est en vigilance orange canicule, notamment l'Ain, les Alpes de Haute-Provence et les Alpes-Maritimes, l'Ardèche, la Drôme, le Vaucluse ou encore le Gard en ce qui concerne l'Occitanie. Demain, dégradation pluvieuse du sud-ouest au nord-est avec un risque d'orage fort, notamment des Pyrénées à l'ouest du massif central l'après-midi et le soir plus à l'est, le temps restera sec et ensoleillé. Notamment sur la vallée du Rhône, le Languedoc et la Provence. Le vent va souffler autour de la Méditerranée à 40-50 km/h. En rafale, du coup, 9 départements comme aujourd'hui seront en vigilance orange feu de forêt demain, des Pyrénées-Orientales au Var en passant par l'Hérault ou le Gard. On rappelle, pas de jet de mégots de cigarettes par la fenêtre de votre véhicule. Un seul mégot peut mettre le feu à des hectares de végétation. Un geste passible aussi d'une amende, bien sûr, de 135 euros. Les températures, les minimales pour demain matin sur la moitié sud, 20 à 24 degrés. Et puis les maximales, il faudra 29 à Perpignan. 31 à Montpellier, Marseille, 34 à Toulouse.
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0: L'infotrafic de retour à 16h03 avec encore en Occitanie quelques ralentissements ponctuels le long de votre parcours. C'est le cas si vous êtes à Narbonne sur l'autoroute A9 en direction de Lyon. Vous arrivez de la 61 de Toulouse, vous arrivez d'Espagne. Tout le monde se rejoint au même endroit. C'est 5 minutes de retenue sur la 61 ou rappelons-le, en direction de Toulouse après la jonction avec l'autoroute A9. Il y a 10 minutes de bouchon à Lézignan pour passer de 3 à 2 voies circulées. Et puis si vous êtes dans l'autre sens, 10 minutes, un quart d'heure également de ralentissement sur une dizaine de kilomètres en direction de Montpellier après Carcassonne-Est à la sortie numéro 24. Dans ce secteur-là, il y a également un accident avec 4 voitures sur la bande d'arrêt d'urgence immobilisée au kilomètre 348 avec le dépanneur qui est présent sur place. Plus au sud, si vous êtes en Roussillon, vous arrivez d'Espagne, encore 4 à 5 kilomètres de bouchons Pour passer la barrière du boulot au sud de Perpignan sur la 9 en direction de Lyon, mettez un petit moment pour passer l'intégralité de la zone avant de continuer votre route, mais le bouchon a tendance à décroître un petit peu en ce milieu d'après-midi. Et puis au-delà de cette zone, si vous remontez la 9 en direction de Lyon, il n'y aura pas d'autres difficultés le long de votre voyage. J'apprends à l'instant qu'à l'ouest de Montpellier, si vous êtes sur la 9 en direction de Barcelone, sur la voie qui permet de rejoindre l'aire de Montpellier-Fabrègues, il y a une voiture et sa remorque immobilisée au niveau de la bretelle qui mène à l'aire. Donc ça peut vous gêner si vous comptez marquer la pause dans cette zone. Et puis un nouvel accident signalé sur la 61 en direction de Toulouse, au kilomètre 281, après à l'ouest de Carcassonne, hein, après Castelnaudary, la sortie 21. A priori, la voie de gauche est impactée, si c'est reconnu et si c'est confirmé. Il se peut que ça ralentisse déjà dans cette zone, donc anticipez, allumez bien feu de détresse pour prévenir ceux et celles qui sont derrière vous sur cette zone de la 61, kilomètre 281, pour cet accident signalé après Castelnaudary, la sortie 21. On quitte l'Occitanie pour aller plus à l'est en Provence, où le trafic se normalise, notamment à Salon de Provence. Ça peut ralentir de part et d'autre de la barrière, mais plus de gros bouchons. Et puis ça se normalise aussi au-delà de l'autoroute A9 sur la 7 en direction de Lyon. Il y a eu un long bouchon cet après-midi à cause d'un accident désormais terminé. Restent les difficultés à passer entre le secteur d'Orange et le secteur de Valence sur la 7 en direction de Lyon. Une demi-heure de plus que d'habitude. On est à 1h20 au lieu de 50 minutes en temps normal pour la liaison Orange-Valence sur la 7 en direction de Lyon.
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0: La route avec Ronnie Alter à l'instant sur le 107.7. Merci de faire le voyage en notre compagnie. Un nouvel événement pour vous qui circulez à Carcassonne. Sur l'autoroute A61 direction Toulouse après Carcassonne Est à la sortie numéro 24, un véhicule est signalé en feu au kilomètre 327. Ça peut y avoir un dégagement de fumée important et qui peut vous concerner aussi dans l'autre sens après Carcassonne Ouest en direction de Montpellier. Kilomètre 327 pour repère. Le patrouilleur et les services de secours se rendent sur place, bien sûr.
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0: Allez, l'état du trafic avec une situation qui se dégrade notamment sur l'A61 hein, en ce moment entre Narbonne et Toulouse, en direction de Toulouse à cause de véhicules en feu, d'accidents et du fort trafic de ce dimanche 2 août. Déjà, ça commence par 10 minutes de bouchon à Lézignan après la jonction A9 à 61 au passage de 3 à 2 voies circulées avec 4 à 5 km de retenue. Ensuite, après Carcassonne Est à la sortie numéro 24, un véhicule est signalé en feu au kilomètre 327. Du coup, il y a déjà un quart d'heure de bouchon derrière et le bouchon on commence avant cette même sortie numéro 24 de Carcassonne Est. Une fois passé cette difficulté, ensuite ça ralentit ponctuellement et surtout à partir de Castelnaudary, la sortie 21, vous rajoutez 20 minutes de bouchon d'ores et déjà sur 3 à 4 km. Pourquoi ? Parce qu'il y a un accident sur voie de gauche qui s'est produit au kilomètre 282. Vous ne passez que sur la voie de droite, donc sur cet axe à 61 direction de Toulouse. Donc des événements, du fort trafic et ça donne des bouchons régulièrement. On est déjà passé au-delà de la demi-heure supplémentaire hein, pour Narbonne-Toulouse. En direction de la Ville Rose en ce moment, 1h40 au lieu d'1h10 quand tout va bien. Mais ça risque donc de se compliquer au fur et à mesure en raison de cet accident et de ce véhicule en feu. Ailleurs, si vous êtes plus à l'est autour de la Méditerranée sur la 9, vous arrivez d'Espagne, encore 4-5 km de bouchons accumulés. Vous mettez un petit moment pour passer la zone du Boulou au sud de Perpignan sur la 9 en direction de Lyon. Une fois passé ce secteur, vous serez nombreux à rejoindre le trafic qui arrive de la 61 et du coup, tu peux demander à Narbonne en direction de Lyon, 5 minutes de bouchons sur 1 à 2 km. Ensuite, ça se normalise dans les deux sens. Ça reste dense entre Narbonne et Nîmes dans les deux sens de circulation, mais il n'y a plus de difficultés majeures devant vous. Même constat en Camargue ou du côté de la Provence. Et puis si vous remontez la vallée du Rhône, là aussi, le trafic est encore un petit peu dense au-delà de la 9 sur l'autoroute A7 en direction de Lyon, avec une demi-heure de plus que d'habitude sur la liaison Orange-Valence. 1h20 au lieu de 50 minutes quand tout va bien, avec des ralentissements dès le secteur d'Orange, de Bolène au sud et dans la traversée de Montélimar. Plus de détails concernant la vallée du Rhône en restant à l'écoute du 107.7.
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0: Merci de faire la route avec nous. Bon après-midi à toutes et à tous. On n'oublie pas la règle d'or sur autoroute. Quand le trafic se fait plus fluide, on roule à droite. Ne restez pas constamment sur la voie du milieu, la voie de gauche, des voies qui sont faites pour dépasser. Une fois que c'est fait, on se rabat sur la voie de droite qui n'est pas réservée aux poids lourds ni aux véhicules lents. C'est toujours bon de le rappeler. Madonna avec Dance Eteria et puis Mylène Farmer arrive dans un instant pour accompagner votre route en ce dimanche 2 août. Bon voyage.

0: La route avec Mylène Farmer est sans contrefaçon sur le 107.7. C'est de plus en plus de difficultés sur l'autoroute A61 entre Narbonne et Toulouse en direction de la Ville Rose en raison d'événements, du fort trafic, également d'un véhicule en feu qui gêne de plus en plus votre passage. D'ailleurs, le feu de ce véhicule a mis le feu à la végétation en bordure d'autoroute au kilomètre précisément 327 en direction de Toulouse sur cet axe A61. On en reparle dans un instant dans le prochain point trafic.
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0: Il est 16h30 et vos conditions de circulation reviennent. Avant d'évoquer la vallée du Rhône, nous allons retrouver notre homme de terrain Yvan Mouton cet après-midi à bord de la voiture trafic Radio Vinci Autoroute. Un mot sur l'ouest Occitanie, c'est là où les difficultés se concentrent. Alors déjà du côté de l'autoroute A61, premier bouchon que vous allez rencontrer en direction de Toulouse si vous quittez la Méditerranée, eh bien à l'approche de Lézignan, la sortie numéro 25, et puisqu'il y a une dizaine de minutes de retenue sur 3-4 km, parce qu'après vous êtes nombreux à vouloir quitter cette axe à 61 par cette sortie 25 pour contourner notamment le secteur de Carcassonne. Pourquoi ? Parce qu'il y a un long bouchon qui s'est formé avant et après Carcassonne-Est à la sortie numéro 24 suite à un véhicule qui a pris feu sur la bande d'arrêt d'urgence au kilomètre 327 avec un feu qui s'est propagé à la végétation attenante à l'autoroute. Ça donne un bouchon déjà derrière de 5-6 km. Il faut une demi-heure selon les dernières estimations pour passer l'intégralité de la zone. Voilà pour cette information importante à prendre en considération pour vous qui nous écoutez et qui abordez peut-être seulement la région de Narbonne avant de depuis l'autoroute A9 de prendre l'autoroute A61. Au-delà de ce secteur, une fois passées ces difficultés, eh bien sachez qu'il y aura d'autres difficultés encore à l'ouest, cette fois de Carcassonne, à cause d'un accident qui s'est produit au kilomètre 283 avec deux voitures sur voie de gauche. Le patrouilleur sur place, vous ne passez que sur la voie de droite derrière 5-6 km de bouchon, et là aussi vous comptez une bonne demi-heure de retenue. Donc vous avez compris qu'en seulement deux bouchons, il y a une heure de plus pour faire la liaison entre Narbonne et Toulouse. On est à 2h10 au lieu d'1h10 en temps normal en raison de ces deux événements. D'abord ce feu de véhicule qui s'est propagé à la végétation en bordure d'autoroute dans le secteur de Carcassonne, puis à l'ouest de Carcassonne, cet accident impliquant deux voitures sur voie de gauche. Le reste du trafic, c'est plus calme, plus à l'est, même s'il reste un petit peu de monde en Roussillon si vous arrivez d'Espagne, avec 2-3 km de bouchons à la barrière du Boulou, mais ça baisse progressivement. Et puis ensuite, une fois que vous remontez vers Narbonne, 5 minutes de bouchons sur l'autoroute A9 en direction de Lyon, puisque vous qui arrivez de Perpignan et de Barcelone, vous êtes rejoint par le trafic qui arrive de la 61. Et au passage de 5 à 4, puis 3 voies circulées, il y a un petit effet entonnoir. Et du coup, c'est pour ça qu'il y a un petit peu d'attente avant de continuer sans encombre. Ça restera dense le long de votre parcours, mais il n'y aura plus de difficultés majeures sur le reste de l'Occitanie. Et si vous allez au-delà de l'Occitanie, au-delà de l'autoroute A9, qu'est-ce qui vous attend sur l'autoroute A7 ? Eh bien, point d'étape avec notre homme de terrain, Yvan Bonton, à bord de la voiture trafic à Radio Vinci Autoroute. Yvan, on était ensemble tout à l'heure à l'arrière d'un accident. Qu'en est-il au nord d'Orange ?
13: Oui, c'est ça, tout à l'heure, effectivement. Cet accident a eu lieu il y a un peu plus d'une heure et demie au nord d'Orange. Ça a créé un bouchon, kilomètre 153. On nous a dit qu'il y allait avoir une heure d'attente. Et puis, en fait, les services d'intervention Vinci Autoroute ont été extrêmement efficaces. Résultat, moi, j'ai traversé ce bouchon en une demi-heure. Il n'y a plus une seule trace de ces véhicules. Ils ont été évacués ou dépannés. Ce qui fait que maintenant, ça roule plutôt bien sur cette remontée de la vallée du Rhône. Il y aura à ce niveau-là, donc un peu après au niveau d'Orange Nord, encore de ce qu'on appelle un trafic résiduel de bouchons, pas une circulation en accordéon, mais tout va plutôt bien. Là, il y a une autre difficulté. Pour remonter, vous arrivez du côté de Bolène, parce que je pense que vraisemblablement, quand vous avez entendu parler de ce bouchon, vous êtes sorti à Orange et maintenant vous essayez de rentrer sur l'autoroute au niveau de Bolène, 6 km 146. Et là, ça crée un ralentissement, mais rien de bien méchant, mais attention, il peut y avoir des coups de frein. Inutile maintenant d'essayer de sortir de l'autoroute parce que ça roule plutôt bien. Et puis ensuite, vous avez un ralentissement, mais rien de bien méchant, mais attention, il peut y avoir des coups de frein. Inutile maintenant d'essayer de sortir de l'autoroute parce que ça roule plutôt bien. Et puis ensuite, vous arrivez sur

0: pour cette remontée de la vallée du Rhône, Loïc.
1: Merci Yvan pour ces dernières précisions concernant cet axe A7 en direction de Lyon. Et puis pour vous qui arrivez de la vallée du Rhône et vous nous rejoignez sur la 9 en direction de Barcelone, vous avez compris que ça se passerait bien. D'Orange jusqu'en Espagne.
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0: La route avec un oseur à l'instant sur le 107.7. Gros départ de feu suite à un véhicule qui a pris feu sur l'autoroute A61 dans la région de Carcassonne en direction de Toulouse. La voie de droite a été neutralisée par les services de sécurité, mais le feu s'est propagé à la végétation en bordure d'autoroute et un gros, très gros panache de fumée qui se dégage dans le ciel. Kilomètre 327 de cet axe A61 en direction de Toulouse. Long bouchon derrière sur une dizaine de kilomètres désormais. Il faut trois quarts d'heure pour passer cette zone. Je vous rappelle que la dernière sortie avant le bouchon, c'est Lézignan. Si vous arrivez de Narbonne, la sortie numéro 25. Donc dernière sortie avant de retrouver ce bouchon important suite à ce feu de véhicule qui s'est propagé à la végétation en bordure d'autoroute. On en reparle en détail dans un instant.
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0: 16h46, vos conditions de circulation qui se dégradent nettement désormais sur le secteur entre Narbonne et Toulouse sur l'autoroute A61 en raison du fort trafic, mais surtout en raison de deux événements. Le premier qui génère un bouchon de 10 km après Lézignan, la sortie 25, il vous faut pratiquement une heure pour passer cette difficulté. En tête, kilomètre 327, vous avez une voiture qui a pris feu et qui a mis le feu à la végétation en bordure d'autoroute. Du coup, gros panache de fumée avec des moyens aériens qui ont été déployés déployés à ce niveau-là, avec des moyens terrestres aussi, beaucoup de pompiers mobilisés sur ce départ de feu important au kilomètre 327 de cet axe A61 en direction de Toulouse. Je vous rappelle que la dernière sortie avant le bouchon que vous allez devoir traverser en une heure, c'est la sortie Lézignan, la sortie numéro 25. Voilà pour cette première grosse difficulté le long de votre parcours sur cet axe A61. Si vous avez passé cette première difficulté, une autre vous attend après Bram, la sortie 22 à l'ouest de Carcassonne. Là aussi, trois quarts d'heure de bouchon. Pourquoi ? Parce qu'en tête, il y a eu un accident qui s'est produit tout à l'heure, impliquant deux voitures sur voie de gauche. Vous ne passez que sur la voie la plus à droite. Les pompiers sont sur place, les gendarmes aussi, les patrouilleurs également. Accident qui s'est produit au kilomètre 283 derrière, à 5-6 kilomètres de bouchon et déjà trois quarts d'heure d'attente. Donc vous avez vu qu'en en deux difficultés, il y a presque deux heures de temps de traversée supplémentaire dans ce secteur de Carcassonne, à l'est et à l'ouest de Carcassonne. Donc 1h10, là on est à 3h hein, actuellement, pour faire la liaison entre Narbonne et Toulouse. Donc vous avez compris que vous avez toujours la possibilité, et vous êtes nombreux à le faire, puisque j'apprends à l'instant que ça commence à se densifier sérieusement au niveau de Lézignan, à la sortie 25 de cet axe A61 en direction de Toulouse. Voilà ce qu'on pouvait dire sur les tenants et les aboutissants, avec à chaque fois les services de secours et de sécurité mobilisés à la fois pour l'accident et pour le départ de feu dans la végétation suite à tout simplement ce feu sur cette voiture qui s'est produit tout à l'heure. Le reste du trafic, dans l'autre sens, ça se passe plutôt bien si vous rejoignez la Méditerranée par ce même axe A61. Même ça ralentit un petit peu à Carcassonne parce qu'il y a un petit effet curiosité lié à l'incendie en face, mais pas plus de 5 minutes de retenue. Et puis plus à l'est, autour de la Méditerranée, je vous rappelle que ça reste un petit peu dense si vous rentrez d'Espagne, avec encore un kilomètre de bouchon à la barrière du Boulou, au sud de Perpignan, en direction de Lyon, quelques minutes à patienter. Puis ensuite, pour traverser Narbonne, en direction de Lyon, toujours 5 minutes pour un kilomètre de bouchon. Ensuite, ça restera très dense sur les trois voies entre Narbonne et Nîmes, dans les deux sens de circulation, mais il n'y aura pas de difficulté majeure devant vous. Même constat, si vous quittez l'autoroute A9 pour rejoindre l'autoroute A7, sachez que là, en direction de Lyon, ça se passera désormais plutôt bien. Il restera 10 minutes, un quart d'heure de ralentissement ponctuel entre le nord d'Orange et le sud de Valence, entre les sorties 20 et 14 sur cet axe A7 en vallée du Rhône. Voilà pour les toutes dernières difficultés le long de votre parcours à 16h49.
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0: Merci de faire la route avec nous. Bon courage si vous êtes dans les difficultés. N'hésitez pas à retarder votre arrivée sur la 61 en direction de Toulouse. Si vous arrivez de l'autoroute A9, en empruntant les aires de service, les aires de repos pour marquer une pause, avant de pouvoir continuer votre voyage avec, je rappelle, un incendie plus un accident qui génère à eux deux chaque fois une heure de bouchon entre l'est et l'ouest de Carcassonne. On en reparle dans quelques minutes. Joe doit filer en attendant. Rihanna, le titre à suivre. Jason Mraz également. Lucky pour rejoindre 17h à l'actualité avec la rédaction.

0: La route avec Joey doit te filer. Rihanna sur le 107.7. Je vous rappelle qu'il y a quasiment une heure de bouchon à chaque fois sur la 61 à l'est et à l'ouest de Carcassonne en direction de Toulouse. Pour passer d'abord une zone où un feu s'est propagé à la végétation. Feu à l'origine sur une voiture immobilisée sur la bande d'arrêt d'urgence kilomètre 327 après Carcassonne Est. La sortie numéro 24 à l'arrière 10 km de retenue et une heure pour traverser cette difficulté. Bouchon en amont au niveau de Lézignan parce que vous êtes nombreux à emprunter la dernière sortie avant d'arriver sur ce bouchon en venant de Narbonne. Et puis, à l'ouest de Carcassonne, il y a plus de trois quarts d'heure de bouchon désormais après Bram, la sortie 22 suite à un accident sur voie de gauche qui est en cours avec 6 km de retenue. Vous ne passez que sur la voie de droite. Voilà pour les dernières difficultés, dernières évolutions côté trafic en ce qui concerne la 61 qui reste l'axe le plus impacté par les difficultés cet après-midi autour de la Méditerranée, plus largement en Occitanie. Jason Mraz et Georgia Smith comme promis avant l'actualité de 17h. Bon courage si vous êtes dans les difficultés sur la 61 en ce moment.
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0: La route avec George Smith à l'instant sur le 107.7. Merci de faire la route avec nous. D'importantes difficultés de circulation dans la région de Carcassonne suite à un incendie. On en reparle dans un instant. 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
2: Bonjour, le confinement est levé en Moselle. 30 000 habitants avaient été priés de rester chez eux depuis ce matin en raison de l'incendie maintenant maîtrisé sur l'ancien site d'ArcelorMittal à Gandrange, près de Thionville. Un bâtiment classé Seveso seuil bas. 3 personnes ont été légèrement blessées. Selon les autorités, il n'y a pas de pollution atmosphérique dans la région. Sur le front des incendies, les pompiers ne relâchent pas leurs efforts pour poursuivre la surveillance des reprises et le traitement des braises encore vivaces dans le Varcom en Gironde, où les zones touchées par les flammes n'ont pas évolué ces dernières heures. En Gironde, si ce méga-feu n'évolue plus, il n'est toutefois pas éteint, rappelle la préfecture, qui souligne que le niveau de vigilance feu de forêt reste en rouge. La Grèce, elle aussi, est confrontée en pleine saison touristique à plusieurs violents incendies. 2 hélicoptères sont d'ailleurs entrés en collision cet après-midi au cours d'une intervention pour éteindre le feu et une opération de secours est actuellement en cours pour retrouver les équipages. En une semaine, plus de 12 000 hectares de forêt et de terres agricoles ont été ravagés par les flammes. Dans une tribune publiée ce matin dans Le Parisien, 5 000 médecins libéraux et spécialistes de médecine esthétique appellent la ministre de la Santé à renforcer la lutte contre les injections esthétiques illégales. Ils demandent à Stéphanie Rist un durcissement des sanctions après le décès de 2 jeunes femmes qui ont subi des injections pratiquées illégalement. Dans l'Orne, 2 personnes ont été retrouvées mortes dans un véhicule sur le parking de l'Escape Festival. Une autopsie des corps a été sollicitée, bien que la piste accidentelle reste privilégiée à ce stade. L'Arabie Saoudite, la Russie et 5 autres membres de l'OPEP ont décidé d'augmenter leur quota de production de pétrole pour le mois de septembre, dans un contexte de guerre au Moyen-Orient. Selon Donald Trump, les États-Unis et Israël sont convenus de suspendre les nouvelles frappes prévues contre l'Iran, la demande de Téhéran et d'autres pays de la région. Une agence de presse iranienne dément, elle, cette affirmation. Et puis la disparition de la comédienne Natalia Doncheva, qui s'est éteinte hier à l'âge de 56 ans. Elle avait notamment joué dans Mademoiselle de Jonquière, Doc Martin ou encore Joséphine Ange Gardien. Il est 17h passé de 2 minutes, c'est la fin de ce flash. Dans quelques instants, vos conditions de circulation, ce sera juste après la météo.
0: Allez, la météo de retour, merci Christelle, avec le soleil qui domine encore et la vigilance orange canicule sur le sud-est en place pour 20 départements encore en ce moment, le temps qui reste ensoleillé globalement, en pleine et orageuse sur les reliefs. En ce qui concerne la journée de demain, eh bien une dégradation pluvieuse du sud-ouest au nord-est va concerner donc une bonne partie du pays avec un risque d'orage fort, notamment des Pyrénées à l'ouest du massif central l'après-midi et le soir. Plus à l'est, le temps restera sec et ensoleillé sur la vallée du Rhône, le Languedoc et la Provence. Le vent de sud à sud-est va souffler en rafale sur les régions méditerranéennes jusqu'à 50 km/h, renforçant le risque incendie. Vigilance feu de forêt en place sur 9 départements aujourd'hui autour de la Méditerranée. Ça sera encore le cas demain. Les températures minimales 20 à 24 degrés en général sur la moitié sud. Les maximales, il fera 29 à Perpignan, 31 à Montpellier, Marseille, 34 du côté de Toulouse.
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0: Allez, info trafic de retour et les difficultés sont de plus en plus importantes si vous êtes sur l'autoroute A61 cet après-midi en direction de Toulouse, en particulier parce qu'il y a un feu de voiture qui s'est propagé à la végétation en bordure d'autoroute après Carcassonne-Est à la sortie 24 km 327. Ça donne plus d'une dizaine de kilomètres de bouchons derrière et vous mettez une heure pour traverser cette difficulté. Alors jusqu'à présent au niveau de l'événement, vous circuliez sur deux voies, mais la voie du milieu vient d'être neutralisé par les services de sécurité de l'autoroute pour faciliter l'intervention des pompiers. Du coup, ça ne passe plus que sur une voie, donc le bouchon va encore prendre de l'ampleur, donc secteur à absolument éviter hein, en ce moment dans cette zone. Si vous arrivez de Narbonne notamment, vous avez toujours la possibilité bien sûr d'anticiper et de sortir bien avant, notamment du côté de Lézignan, la sortie numéro 25. D'ailleurs, vous êtes nombreux à vouloir emprunter cette sortie, puisque ça commence à coincer, vous qui arrivez de Narbonne, au niveau de cette sortie 25, mais ça reste encore la meilleure option pour contourner l'événement et ainsi reprendre l'autoroute plus du côté de l'ouest de Carcassonne, une fois que vous aurez traversé notamment le contournement de Carcassonne et Trèbes via le réseau secondaire. Voilà pour la situation à l'heure actuelle qui se complique. Alors c'est déjà très compliqué, mais ça va l'être de plus en plus, parce qu'il y a une voie de moins encore pour circuler au niveau de l'événement, au kilomètre 327 de l'autoroute A61 en direction de Toulouse, avec toujours ce feu de végétation actif là, parce qu'on voit un gros panache de fumée qui se dégage toujours dans cette zone. La bonne nouvelle nous vient après, puisqu'à l'ouest de Carcassonne, cette fois après Bram, la sortie numéro 22, vous avez un bouchon qui est en train de se résorber, qui était lié à un accident qui est désormais terminé. Vous repassez sur deux voies au kilomètre 283, accident qui s'est produit et qui s'était produit après Castelnaudary, la sortie numéro 21. Mais tout va rentrer dans l'ordre, puisque vous repassez sur deux voies de circulation, les services de secours et de sécurité sont repartis. Voilà pour la situation la plus complexe en ce moment, côté autoroute, en fin d'après-midi, en ce dimanche 2 août. Bon courage à vous. Et encore une fois, si vous arrivez de Narbonne, notamment autour de la Méditerranée, quand vous engagez sur la 61, si vous allez au-delà de Lézignan, la sortie 25, vous aurez plus d'une heure de bouchon désormais sur une dizaine de kilomètres. Le reste du trafic autour de la Méditerranée, justement, ça se passe de mieux en mieux. Là, en revanche, à noter simplement, si vous êtes au nord de Perpignan, sur la 9 en direction de Lyon, après le 4, la sortie 40, des obstacles repérés sur les voies, donc après la sortie numéro 40 en direction de Barcelone. Après cette sortie, des obstacles qui peuvent vous gêner, encore un petit peu d'attente au niveau de la barrière du Boulou si vous arrivez d'Espagne, mais pas plus de quelques minutes désormais, le trafic qui décroît sensiblement dans cette zone. Ailleurs, sur l'Occitanie, plus à l'est, côté Languedoc notamment, ça se passe bien, côté Camargue aussi, et puis côté Vallée du Rhône, pas de changement majeur depuis tout à l'heure, ça va de mieux en mieux, il n'y a quasiment plus, voire plus de difficultés sur la liaison Orange-Valence sur la 7 en direction de Lyon.
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0: Sébastien Tellier, Julia Tarmanet, à l'instant, collaboration inédite sur le 107.7. 17h13, dans moins de 5 minutes, un nouveau point trafic complet. On reviendra en longueur sur les difficultés de plus en plus importantes sur la 61 en direction de Toulouse. N'allez pas au-delà de Lézignan, la sortie numéro 25, sous peine de passer un très très long moment dans un bouchon de plus de 15 km désormais, suite à un départ de feu sur une voiture qui s'est propagée à la végétation en bordure d'autoroute après Carcassonne-Est à la sortie numéro 24. On reparle de tout ça dans un instant.
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0: Et ce point trafic va se concentrer sur la 61, ailleurs sur l'autoroute A9. Quelques ralentissements ponctuels, mais pas de difficultés majeures, tout comme en vallée du Rhône, où ça se passe bien si vous quittez la 9 pour rejoindre la 7 en direction de Lyon. Sur la 61, en revanche, très longue difficulté au programme après Lézignan, la sortie numéro 25, largement plus d'une heure de bouchon sur une quinzaine de kilomètres, parce qu'après la sortie suivante, la sortie de Carcassonne-Est, à la sortie numéro 24, à l'origine, une voiture a pris feu et le feu s'est propagé à la végétation en bordure fermeture d'autoroute avec les moyens terrestres et aériens mobilisés par les pompiers pour circonscrire cet incendie. Alors ça passe, mais au compte-gouttes sur une seule voie dans cette zone en direction de Toulouse, ce qui explique donc ce très long bouchon sur la route des vacances ou des retours en ce dimanche après-midi. Donc plus d'une heure de bouchon pour 15 km de retenue. Donc vous n'êtes pas encore dans la zone, n'allez pas au-delà de Lézignan, la sortie 25 pour vous automobilistes, hein, pas pour vous conducteurs polo, vous devez rester sur l'autoroute, mais pour vous automobilistes, n'allez pas au-delà de Lézignan, la sortie 25, sortez à cette sortie pour emprunter le réseau secondaire et contourner depuis Lézignan et rejoindre Carcassonne et reprendre l'autoroute à Carcassonne-Ouest, l'entrée numéro 23, en contournant Carcassonne, en utilisant le contournement hein, de Carcassonne, bien utilisé en semaine, notamment par le trafic local, mais sachez qu'il faudra passer par là, sachant qu'il y a 10 minutes de bouchon dans cette zone d'ailleurs, qui s'est formée, puisque peu à peu le trafic se reporte sur le réseau secondaire et sur l'autoroute d'ailleurs, bouchon également au niveau de la sortie Lézignan, parce que vous êtes nombreux à emprunter cette sortie, mais c'est encore la meilleure solution, hein, même s'il y a des bouchons un petit peu ça et là sur le réseau secondaire, ça restera plus efficace que de rester plus d'une heure à l'arrêt dans un bouchon sur autoroute en raison de cet événement. Voilà pour la principale difficulté. Alors ça crée un bouchon dans l'autre sens aussi, en direction de Montpellier, 10 minutes de retenue après Carcassonne-Ouest, à sortie 23, puisqu'il y a un petit effet curiosité sur la 61, donc en direction de la Méditerranée. Plus à l'ouest, comme tout le trafic est retenu par cette difficulté, du côté de Castelnaudary, il n'y a plus de bouchon. Il y avait un accident tout à l'heure, il est terminé, le bouchon également, à l'ouest de Carcassonne, en direction de Toulouse. Voilà ce que l'on pouvait dire sur ce secteur le plus impacté par le trafic en cette fin d'après-midi. Si vous n'êtes pas encore dans la zone, encore une fois, et je m'adresse uniquement aux automobilistes, il faut absolument éviter la zone en arrivant de Narbonne, sortir à Lézignan, la sortie 25, pour emprunter le réseau secondaire, reprendre l'autoroute à l'ouest de Carcassonne pour contourner l'entièreté de la difficulté. Ailleurs, je le disais, ça se passe bien, pas d'autres difficultés majeures devant vous en Occitanie ou en Auvergne-Rhône-Alpes.
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0: 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Bon courage si vous êtes dans ce très long bouchon à l'heure actuelle dans l'Aude, dans le secteur de Carcassonne à cause d'un départ de feu dans la végétation. À l'origine, il y avait une voiture en feu en bordure d'autoroute. Le feu s'est vite propagé à la végétation attenante. Bon courage à vous. Ça passe au pas uniquement après Carcassonne-Est en direction de Toulouse. Teddy Swims et Olivier Ruiz avant le prochain point trafic.

0: La route avec Olivia Ruiz, le titre Elle panique sur le 107.7. Nouvelle évolution côté trafic avec l'ampleur et la virulence du feu sur en bordure d'autoroute A61. La 61 est désormais coupée à la circulation en direction de Toulouse après Carcassonne-Est, la sortie numéro 24, kilomètre 327. À l'origine, une voiture qui a pris feu, qui a mis le feu à la végétation en bordure d'autoroute. Et donc, les dernières évolutions, l'autoroute est bel et bien coupée. Vous êtes dans le bouchon à l'arrière sur une quinzaine de kilomètres. Pour vous qui êtes avant la sortie Carcassonne-Est, ça sera pour vous une sortie obligatoire. Bien sûr, vous allez devoir être patient avant d'y arriver parce qu'il y a 15 km de bouchon derrière. On refait le point de toute façon sur toutes ces infos avec Florence Anton de Vinci Autoroute. Dans un instant, restez avec nous.
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0: L'infotrafic de retour à 17h30 et l'évolution majeure se passe sur l'autoroute A61, désormais coupée dans les deux sens de circulation dans la traversée de Carcassonne à cause d'un incendie. Pour en parler, nous sommes en ligne avec Florence Anton de Vinci Autoroute. Bonjour.
18: Oui, bonjour.
0: Alors, l'autoroute, c'est la dernière évolution majeure depuis le début de cet incendie. Hein, je le rappelle, il y a quelques dizaines de minutes, c'est que l'autoroute est désormais coupée dans les deux sens de circulation, c'est bien ça ?
18: Oui, en effet, à la demande des pompiers, l'autoroute a été coupée dans les deux sens de circulation au niveau de Carcassonne.
0: Entre Carcassonne-Est et Carcassonne-Ouest, sorties 23 et 24. À l'origine, un véhicule qui a pris feu, c'est ça, dans cette région de Carcassonne ? Expliquez-nous.
18: Oui, effectivement, un véhicule qui circulait dans le sens Narbonne-Toulouse a pris feu au niveau de Carcassonne et le feu a gagné la végétation alentour.
0: Donc la végétation qui a pris avec un gros panache de fumée, un gros dégagement de fumée à l'heure actuelle dans cette zone, c'est pour ça que l'autoroute est coupée. Des moyens importants sont mis en place, bien sûr, Florence Anton, avec les pompiers qui sont pleinement mobilisés à la fois au sol et dans les airs.
18: Exactement, donc pour permettre à ce que les pompiers travaillent en toute sécurité, les pompiers ont décidé et ont demandé la coupure effective et immédiate de l'autoroute dans les deux sens de circulation afin qu'ils puissent œuvrer de façon sereine et en toute sécurité, ce qui fait que vous pouvez circuler dans les deux sens de circulation et en provenance de Toulouse et en provenance de Narbonne, être obligé d'emprunter des sorties obligatoires au niveau de Carcassonne.
0: Allez, on les rappelle, c'est sorti. Alors, en direction de Montpellier, pour les gens qui arrivent de Toulouse, c'est Carcassonne-Ouest, c'est ça ?
18: Alors, ceux qui viennent de Narbonne en direction de Toulouse, c'est sortie obligatoire et entrée interdite au niveau de Carcassonne-Est.
0: Voilà, ça c'est la sortie numéro 24 et l'entrée 24. Et puis dans l'autre sens, c'est Carcassonne-Ouest en direction de Montpellier, de la Méditerranée. Mais si vous êtes dans ce secteur, il vaut mieux éviter la zone et sortir bien avant, puisqu'il y a des sorties qui sont d'ores et déjà conseillées, Florence Anton, notamment à Lézignan, hein, pour les personnes qui arrivent de la Méditerranée.
18: Exactement. Donc soit vous retrouvez, si vous êtes proche de la coupure, vous retrouvez au niveau de Carcassonne-Est et vous êtes obligé de sortir à ce niveau-là, vous qui venez en provenance de Narbonne et allez en direction de Toulouse. Ou sinon, si vous êtes un peu plus en amont, vous pouvez emprunter la sortie conseillée au niveau de Lézignan, effectivement.
0: Voilà,
18: uniquement pour les VL, pardon.
0: Uniquement pour les voitures, effectivement, oui. Au niveau de cette sortie numéro 25 pour vous qui arrivez de la Méditerranée. Pour terminer, Florence Anton, un seul conseil, c'est éviter absolument la zone. Hein, c'est le mot d'ordre en cette fin d'après-midi.
18: Ah oui, absolument. Si vous avez la possibilité, sortez effectivement sur les sorties conseillées, même voire en amont. N'hésitez pas à vous arrêter, faire une pause sur les airs, prenez votre temps. Ne vous précipitez pas, de toute façon, vous allez arriver dans un bouchon. La circulation est totalement arrêtée, donc évitez au maximum, essayez de prendre le temps et de vous arrêter sur les aires de repos ou même sortez sur le réseau secondaire de façon à prendre votre voyage et votre déplacement de la façon la plus cool et naturelle possible.
0: Florence Anton de Vinci Autoroute, merci pour ces précisions. À l'heure actuelle, 17h34, l'information principale sur l'Occitanie. L'autoroute A61 coupée dans les deux sens de circulation. Donc n'allez pas dans le secteur de Carcassonne sous peine de patienter ou sinon pour une durée indéterminée dans des bouchons. Je vous rappelle, vous arrivez de Toulouse, vous sortez obligatoirement à Carcassonne-Ouest à la sortie 23 pour emprunter le réseau secondaire, le contournement de Carcassonne et reprendre l'autoroute au niveau de Carcassonne-Est. L'entrée numéro 24 est dans l'autre sens. Il faut anticiper, il faut sortir dès Lézignan pour vous automobilistes uniquement. Au niveau de la sortie 25, emprunter le réseau secondaire pour contourner Carcassonne et reprendre l'autoroute à Carcassonne-Ouest à l'entrée 23 pour continuer en direction de Toulouse. Si vous avez passé Lézignan, vous allez devoir patienter un long moment pour emprunter la sortie obligatoire qui a été mise en place au niveau de Carcassonne-Est, la sortie 24, puisque l'incendie s'est déclaré après cette sortie, un peu plus d'un kilomètre après. Voilà pour la situation à l'heure actuelle, mais vous avez compris, si vous êtes en Occitanie, quel que soit votre sens de circulation, si vous n'êtes pas encore dans la zone, le mot d'ordre, c'est éviter la région de Carcassonne en raison de ce départ de feu violent dans la végétation en bordure d'autoroute. Le reste de l'infotrafic, ça va aller beaucoup plus vite parce que tout se passe bien partout ailleurs. Ce départ de feu violent dans la végétation en bordure d'autoroute. Le reste de l'infotrafic, ça va aller beaucoup plus vite parce que tout se passe bien partout ailleurs autour de la

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0: Jasmine Thompson avec l'information principale, évidemment, côté trafic cet après-midi. L'autoroute A61 coupée dans les deux sens de circulation entre Carcassonne-Est et Carcassonne-Ouest, sortie 23 et 24, suite à un départ de feu à l'origine sur une voiture qui s'est propagée à la végétation et qui progresse donc des deux côtés de l'autoroute. Il y a beaucoup de dégagement de fumée, donc des sorties obligatoires, des entrées interdites qui ont été mises en place tout au long de cet axe A61 dans cette région. On en parle en détail dans moins de 5 minutes.
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0: Et l'état du trafic, évidemment, on revient sur l'information principale. Alors sachez que côté Occitanie, côté pourtour méditerranéen, il n'y a pas de difficulté, hormis quelques ralentissements très ponctuels sur la 9, notamment si vous rentrez d'Espagne, si vous êtes du côté de Narbonne en direction de Lyon. Mais pas plus que ça, des quelques coups de frein vraiment, pas de gros bouchons ni de gros ralentissements, tout comme plus à l'est en Provence, tout comme en vallée du Rhône. On va se concentrer évidemment sur l'information principale, hein. C'est sur l'autoroute A61, autoroute coupée à la circulation dans les deux sens en raison d'un incendie qui s'est déclaré dans la végétation de part et d'autre de l'autoroute. Donc incendie en cours à partir du kilomètre 327, donc entre Carcassonne-Ouest et Carcassonne-Est, entre les sorties 23 et 24. À la demande des services de secours, des pompiers, L'autoroute est coupée à la circulation dans les deux sens pour faciliter l'intervention de moyens aériens, des hélicoptères et ainsi que des dash qui sont mobilisés sur place pour larguer bien sûr du retardant, de l'eau, pour éviter la propagation de cet incendie qui s'est déclaré à l'origine sur une voiture en bordure d'autoroute et qui a pris feu et qui a mis le feu dans la végétation en bordure d'autoroute et l'incendie qui prend de plus en plus d'ampleur avec beaucoup de dégagement de fumée à l'heure actuelle. Donc l'autoroute est coupée, vous êtes en provenance de Toulouse, vous sortez à Carcassonne Ouest, la sortie numéro 23. Et bien sûr, si vous êtes sur le réseau secondaire, vous ne rentrez pas en direction de Montpellier par cette même entrée. Vous empruntez le contournement de Carcassonne sur le réseau secondaire, puis vous passez par Trèves et vous arrivez du côté de Carcassonne Est pour reprendre l'autoroute en direction de Montpellier. Et dans l'autre sens de circulation, il y a un très long bouchon qui s'est formé, puisqu'à l'origine, vous pouvez passer au kilomètre 327. Mais quand l'autoroute a été coupée, la sortie est devenue obligatoire au niveau de Carcassonne Est, à la sortie numéro 24. Donc en fait, le bouchon qui a eu le temps de se former d'une quinzaine de kilomètres au début de l'événement, eh bien désormais concerne tout simplement la zone pour rejoindre la sortie obligatoire de Carcassonne Est, à sortie 24, pour emprunter le réseau secondaire et reprendre l'autoroute à Carcassonne Ouest et continuer en direction de Toulouse. Alors en sachant évidemment que vous allez mettre un très très long moment, pour passer toute la zone avant de pouvoir continuer votre voyage, tout simplement parce que la sortie obligatoire, tout le volume de trafic de l'autoroute va se retrouver au niveau de la sortie numéro 24. Donc c'est pour ça que si vous n'êtes pas encore dans la zone, que vous arrivez de la Méditerranée, il faut anticiper et sortir avant, pour vous automobilistes uniquement, sortir du côté de Lézignan, la sortie numéro 25, pour emprunter le réseau secondaire et ainsi retrouver ensuite l'autoroute après Carcassonne, à l'ouest de Carcassonne, au niveau de l'entrée numéro 23, Carcassonne Ouest. Voilà pour la situation, mais quoi qu'il en soit, donc si on doit retenir une chose cet après-midi, en cette fin de journée, il faut éviter la région de Carcassonne en raison de cet incendie d'ampleur qui est en cours sur la végétation de part et d'autre de l'autoroute, autoroute A61, coupée à la circulation dans les deux sens. Voilà pour les dernières infos utiles le long de votre parcours. Bon courage à vous qui a patienté, notamment au niveau de la sortie obligatoire en direction de Toulouse. On en reparle régulièrement sur cette antenne.
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0: Bonne route, bon courage, encore une fois, un secteur à éviter, la région de Carcassonne sur la 61 dans les deux sens, autoroute coupée en raison de cet incendie d'ampleur dans la végétation en bordure d'autoroute. On en reparle après Pascal Obispo-Icard notamment.

0: Pascal Obispo Icard, 17h53, vous nous rejoignez à l'instant. L'autoroute A61, l'axe entre Toulouse et la Méditerranée, est coupée à la circulation dans la traversée de Carcassonne dans les deux sens, en direction de Toulouse comme en direction de Montpellier ou Perpignan, conséquence d'un incendie qui s'est déclaré à l'origine sur une voiture et qui s'est rapidement propagé dans la végétation des deux côtés de l'autoroute. Donc si vous arrivez de Toulouse, n'allez pas plus loin que Carcassonne Ouest à la sortie 23, sortie obligatoire entrée interdite, et dans l'autre sens, pour vous qui arrivez de la Méditerranée, dès Lézignan, sortez via la sortie numéro 25. Si vous passez cette sortie, vous allez devoir traverser plus de 10 km de bouchons pour rejoindre la sortie obligatoire de Carcassonne Est à la sortie numéro 24. On en reparle évidemment pour ce qui constitue la principale difficulté à l'heure actuelle. Partout ailleurs, ça se passe bien autour de la Méditerranée sur l'autoroute A9. Pas de difficulté majeure en cours en ce moment, tout comme en Provence ou en Auvergne-Rhône-Alpes. On refait le point juste après l'actualité de 18h avec la rédaction.
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0: Lady Gaga sur le 107.7. Juste avant l'actualité, je vous rappelle que l'autoroute A61 coupée à la circulation, l'axe Toulouse-Narbonne, dans les deux sens, dans la traversée de Carcassonne, suite à un incendie qui progresse. On en parle dans deux minutes. 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
2: Bonjour, Météo France maintient au moins jusqu'à demain 20 départements vigilance orange canicule dans l'est et le sud-est de l'Hexagone. L'alerte s'étend du territoire de Belfort à la Corse en passant par le Var. Cet épisode caniculaire concerne le pays entier, mais les plus fortes chaleurs persistent dans un large quart sud-est selon Météo France. Les maximales ont atteint 33 à 37 degrés cet après-midi sur le pourtour méditerranéen. La Hongrie est également confrontée à la canicule et annonce l'arrêt inédit de son unique centrale nucléaire. La centrale de Pax fournit environ 40% de la production annuelle d'électricité du pays. Retour en France et en Moselle, où le feu s'est déclaré ce matin dans un entrepôt de Gandrange sur un ancien site de l'acierie Arcelor, aujourd'hui occupé par Suez. Le bâtiment est détruit. Pour le moment, l'origine de l'incendie reste inconnue. Il y a eu 3 blessés légers et plusieurs dizaines de milliers d'habitants de Gandrange et des communes environnantes ont dû rester confinés une bonne partie de la journée. L'incendie qui touche le Var, lui, n'a pas évolué. La majorité des mesures d'évacuation ont été levées. Les habitants donc des cœurs de village de Montfort-sur-Argent et de Corrence ont été déconfinés. En revanche, dans l'Aude, l'autoroute A61 est désormais fermée en direction de la Méditerranée à cause d'un feu de végétation déclenché par l'incendie d'un camion. Face à l'augmentation du nombre de noyades, le gouvernement renforce les sanctions contre la baignade et autres activités nautiques hors zones autorisées. Le décret publié au Journal officiel ce matin s'applique à l'ensemble du territoire français. Le montant de l'amende passe de 38 à 68 euros. Depuis le début de l'été, 197 personnes ont perdu la vie par noyade. Sur les réseaux sociaux, la mention générée par IA est obligatoire depuis ce matin dans l'Union européenne afin d'éviter qu'un contenu artificiel soit pris pour un document authentique ou qu'un internaute pense s'adresser à une personne alors qu'il dialogue avec un logiciel. Au moins 72 personnes sont mortes en voulant rejoindre illégalement le territoire espagnol de Ceuta au nord du Maroc. C'est là que des dizaines de milliers d'émigrants, majoritairement de jeunes Marocains, ont contourné le poste frontière et beaucoup donc ont perdu la vie. Enfin, en cyclisme, à moins de 20 km de l'arrivée, c'est toujours Riejan Marcus qui fait la course en tête dans la deuxième étape du Tour de France cycliste, Tour de France femme, entre Aigle et Genève, en Suisse. Et chez les hommes, le Belge Wout van Aert a remporté cet après-midi le Tour du Danemark. Il est 18h passé de 2 minutes, c'est la fin de ce flash. Dans un instant, vos conditions de circulation, ce sera juste après la météo.
0: Merci à vous, la météo, pour ces prochaines heures, avec un temps qui reste plutôt sec et ensoleillé. En cette fin de journée en pleine, orageux sur les reliefs et la canicule est toujours là sur le sud-est. 20 départements qui restent en alerte orange. Demain, dégradation pluvieuse du sud-ouest au nord-est avec un risque d'orage fort, notamment des Pyrénées à l'ouest du massif central l'après-midi et le soir. Plus à l'est, le temps sera sec et plus ensoleillé sur la vallée du Rhône, le Languedoc et la Provence. Le vent va souffler autour de la Méditerranée à 50 km/h en rafale, renforçant le risque incendie. 9 départements en vigilance orange aujourd'hui, feux de forêt, notamment l'Aude où un incendie important fait rage en ce moment dans la région de Carcassonne. Et demain, ça sera le même constat. L'Aude sera encore concernée, tout comme les Pyrénées-Orientales, notamment l'Hérault, le Var ou encore le Vaucluse et le Gard. Donc, pas de jet de mégot, bien sûr, de cigarette par la fenêtre de votre véhicule. Un seul mégot peut mettre le feu à plusieurs hectares de végétation en seulement quelques minutes. Les températures pour demain matin sur la moitié sud, 20 à 24 degrés. Les maximales l'après-midi, comptez sur 29 à Perpignan, 31 à Montpellier et Marseille, 34 du côté de Toulouse.
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0: Et l'information principale nous emmène sur l'axe Toulouse-Narbonne, sur l'autoroute A61, dans la traversée de Carcassonne. L'autoroute est coupée à la circulation dans les deux sens. Conséquence d'un incendie à l'origine sur une voiture qui s'est propagée rapidement à la végétation. La voiture circulait en direction de Toulouse, est arrêtée sur le bas-côté, sur la bande d'arrêt d'urgence. Le véhicule a pris feu. Puis ensuite, le feu s'est rapidement propagé à la végétation. Et il fait rage en ce moment. Il concerne les deux sens de circulation, puisqu'il s'est rapidement propagé au niveau du kilomètre 327. C'est pour ça que l'autoroute est coupée dans les deux sens de circulation sur cet axe A61 en direction de Toulouse ou en direction de Montpellier. Alors, sachez qu'il y a des bouchons à l'arrière de cet événement, forcément, liés donc à cet incendie, où de nombreux moyens sont déployés, hein, à la fois des moyens terrestres et des moyens aériens. Vous voyez les rotations, notamment des hélicoptères bombardiers d'eau, ou encore des avions, des Dash, qui sont en train d'arroser ou de répandre du retardant pour tout simplement circonscrire cet incendie, mais qui connaît une évolution plutôt défavorable, avec un petit peu de vent quand même dans le secteur, et donc la chaleur et la sécheresse de la végétation. Tous les ingrédients sont réunis. Donc, à l'heure actuelle, la situation, pour vous qui n'êtes pas encore dans la zone, et écoutez bien, si vous arrivez de Toulouse, précisément, sachez que vous pouvez anticiper cet événement en sortant d'Ebram, donc à l'ouest de Carcassonne, la sortie numéro 22. Vous empruntez le réseau secondaire, vous traversez Carcassonne et vous reprenez l'autoroute plus à l'est du côté de Lézignan, une fois passé Trèbes, au niveau de l'entrée numéro 25. Ça vous permettra de contourner l'intégralité de la zone et ainsi pouvoir continuer votre route en direction de la Méditerranée. Pour vous qui arrivez de la Méditerranée, et pour vous uniquement automobilistes, n'attendez pas d'arriver au niveau de la sortie obligatoire, la sortie Carcassonne-Est, la sortie numéro 24, puisqu'il y a un long bouchon derrière de plus de 10 km, donc il vous faut largement plusieurs dizaines de minutes avant de pouvoir quitter l'autoroute. Donc n'attendez pas d'avoir passé le secteur de Lézignan. Vous sortez à Lézignan, la sortie numéro 25, donc vraiment à l'ouest de Narbonne, pour rejoindre le réseau secondaire et ensuite suivre la départementale 6113 qui va vous permettre de rejoindre Carcassonne et de contourner Carcassonne par le nord pour reprendre l'autoroute au niveau de l'entrée Carcassonne-Ouest, donc l'entrée numéro 23, pour continuer en direction de Toulouse. Voilà pour les alternatives si vous êtes bien en amont de cette zone où il y a cet incendie qui fait rage depuis le milieu d'après-midi, donc dans ce secteur au sud-est de Carcassonne. Voilà, secteur à éviter, quoi qu'il en soit, absolument. C'est vraiment le mot d'ordre à l'heure actuelle, sous peine évidemment de rencontrer d'importantes difficultés, de passer de longs moments à l'arrêt dans des bouchons au niveau des sorties obligatoires, je vous le rappelle, en direction de Toulouse, comme en direction de la Méditerranée. L'autoroute A61 est bel et bien coupée dans les deux sens de circulation à l'heure actuelle. Le reste du trafic, je vous le disais, ça va aller beaucoup plus vite, puisque plus à l'est, autour de la Méditerranée, un petit peu de trafic ponctuellement encore, entre Narbonne et Nîmes dans les deux sens sur la 9, mais pas de difficultés majeures. Tout est rentré dans l'ordre également en Camargue ou du côté de la vallée du Rhône. Le trafic s'écoule normalement sur la 7 en direction de Lyon.
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0: Angèle et le titre Dis-le à l'instant sur le 107.7. Restez avec nous, bien sûr, on vient dans un instant sur l'information principale cette fin de journée, l'autoroute A61, l'axe Toulouse-Méditerranée. Coupé à la circulation dans la traversée de Carcassonne suite à un incendie qui s'est déclaré en milieu d'après-midi. On refait le point dans un petit peu moins de 3 minutes. Restez avec nous.
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0: L'infotrafic qui va se concentrer sur la région de Carcassonne, l'axe A61, toujours coupé dans les deux sens, en direction de la Méditerranée comme en direction de Toulouse, suite à un départ de feu à l'origine sur une voiture qui s'est vite propagée à la végétation, avec nombre de moyens terrestres et aériens mobilisés par les pompiers pour circonscrire au plus vite cet incendie au sud-est de Carcassonne, en attendant la conséquence pour vous qui êtes dans la zone ou pas encore dans ce secteur. Il faut éviter la zone parce que les difficultés de circulation sont nombreuses. Déjà, pour vous qui arrivez de Toulouse, sachez qu'il ne faut pas attendre la sortie obligatoire de Carcassonne-Ouest, la sortie 23, pour quitter l'autoroute. Vous pouvez d'ores et déjà, si vous arrivez donc de Toulouse, sortir à Bram, la sortie numéro 22 pour contourner l'ensemble de la région de Carcassonne en passant par le réseau secondaire et reprendre l'autoroute bien plus à l'est du côté de Lézignan pour vous permettre ainsi de reprendre votre route vers la Méditerranée. Puis dans l'autre sens de circulation, si vous arrivez de Narbonne de la Méditerranée, n'attendez pas la sortie obligatoire de Carcassonne-Est à la sortie 24 parce qu'il y a 10 km de bouchon derrière et il y a plus d'une heure et demie d'attente. C'est une estimation pour quitter l'autoroute. Donc vous voyez qu'il vaut mieux anticiper largement votre sortie de l'autoroute A61 en direction de Toulouse en sortant dès Lézignan, la sortie numéro 25. Alors ça coince pour vous uniquement automobilistes. Hein. En revanche, dans ce sens-là, je vous le dis, pas pour vous conducteur poids lourd, mais pour vous uniquement automobilistes, vous sortez à Lézignan, la sortie 25. Vous empruntez l'itinéraire à la 6113 sur le réseau secondaire qui longe l'autoroute A61 pour contourner Carcassonne et reprendre l'autoroute à Carcassonne-Ouest à l'entrée 23 et ainsi continuer votre route en direction donc de Toulouse. Voilà pour la situation. Secteur à absolument éviter. C'est vraiment le mot d'ordre avec ce feu qui progresse le long de l'autoroute dans les deux sens de circulation. C'est pour ça qu'à la demande des pompiers, l'autoroute a été complètement fermée dans cette traversée de Carcassonne entre les sorties 23 et 24. Encore une fois, et j'insiste là-dessus, si vous n'êtes n'êtes pas encore dans la zone, il faut absolument éviter le secteur en ce début de soirée avec d'importants moyens qui sont mobilisés selon les dernières informations qui me parviennent, avec plus d'une centaine de pompiers qui sont à l'œuvre au niveau de cette végétation en bordure d'autoroute et dans les terres pour circonscrire au plus vite cet incendie qui est un peu attisé par un petit peu de vent hein, qui souffle encore dans cette région de Carcassonne en cette fin de journée. Voilà pour la situation complète. Secteur à éviter, c'est vraiment encore une fois le mot d'ordre, j'insiste là-dessus. Ailleurs, autour de la Méditerranée, plus à l'est sur la 9, ça se passe plutôt bien dans l'ensemble. Désormais en direction de Lyon, de Barcelone, pas de difficultés majeures sur la Provence, sur également la vallée du Rhône. Tout est rentré dans l'ordre, il n'y a plus de difficultés également le long de votre parcours.
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0: Bonne route, bon courage si vous êtes au niveau des sorties obligatoires et vous patientez en particulier en direction de Toulouse au niveau de Carcassonne-Est à la sortie numéro 24. Si vous êtes dans le bouchon à l'arrière, il y a un très long temps d'attente avant de pouvoir quitter l'autoroute parce que tout le report du trafic de cette fin de journée se fait depuis l'autoroute vers le réseau secondaire au niveau de Carcassonne-Est. Du coup, il y a beaucoup, beaucoup d'attentes, largement plus d'une heure selon les dernières informations en ma possession. Donc vraiment bon courage à vous en ce moment. On refait le point dès que nécessaire sur cet événement, cet incendie important qui est en cours du côté de l'autoroute A61 à proximité dans cette région sud-est de Carcassonne.

0: Francis Cabrel à l'instant sur le 107.7. Restez avec nous, bien sûr, nous revenons en ce début de soirée sur l'information principale. L'autoroute A61, l'axe Toulouse-Narbonne, coupée dans la traversée de Carcassonne dans les deux sens depuis le milieu d'après-midi suite à un incendie important de végétation. On en parle dans un petit peu moins de 3 minutes.
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0: Il est 18h30 et on revient sur l'information principale de cet après-midi, de ce début de soirée. La coupure de l'autoroute A61 dans la traversée de Carcassonne. Entre Carcassonne-Est et Carcassonne-Ouest, l'autoroute est coupée dans les deux sens de circulation à cause d'un incendie. Alors, à l'origine de cet incendie, une voiture qui a pris feu, qui circulait en direction de Toulouse après Carcassonne-Est au kilomètre 327. Et elle a rapidement mis le feu. En fait, le feu s'est rapidement propagé à la végétation attenante. Du coup, et l'incendie progresse sur cette végétation, avec de nombreux moyens aériens et au sol mobilisés par les pompiers, plus d'une centaine de sapeurs-pompiers qui sont mobilisés en ce moment sur cet incendie qui concerne bien sûr la proximité de l'autoroute dans les deux sens de circulation, c'est pour ça que l'autoroute est coupée. Une centaine de pompiers, vous avez 4 canadaires mobilisés, 2 Dash, un hélicoptère bombardier d'eau et de nombreux engins au sol aussi qui sont mobilisés pour essayer de circonscrire au plus vite cet incendie pour éviter qu'il ne progresse, pour fixer le plus rapidement, puisque dans cette zone au sud-est de Carcassonne, il y a quand même des zones résidentielles, un parc animalier également à proximité de l'autoroute A61. Donc tous les moyens sont déployés. Alors la conséquence pour vous qui êtes sur l'autoroute, c'est déjà, alors le mot d'ordre, c'est éviter le secteur. Ça, si vous n'êtes pas encore dans la zone, quel que soit le sens de circulation, vous arrivez de Toulouse, vous arrivez de la Méditerranée, évitez la zone. Alors comment faire pour l'éviter justement si vous êtes engagé sur cet axe A61, si vous arrivez de la Méditerranée, vous sortez pour vous automobilistes hein, uniquement au niveau de Lézignan, la sortie numéro 25. D'ailleurs, il y a un bouchon qui s'est formé au niveau de cette sortie, parce que vous êtes nombreux à vouloir rejoindre le réseau secondaire, passer par la 6113 qui longe l'autoroute A61 pour contourner Carcassonne et reprendre l'autoroute au niveau de Carcassonne-Ouest à l'entrée numéro 23. Et pour vous qui arrivez de Toulouse, sachez que vous avez la possibilité de sortir d'Ebram, la sortie numéro 22, au niveau de la sortie donc à l'ouest de Carcassonne, pour emprunter là aussi le le réseau secondaire, contourner Carcassonne et reprendre l'autoroute beaucoup plus à l'est, notamment au niveau de Lézignan, l'entrée numéro 25. Ou alors, si vous avez passé Bram, sachez que vous serez obligé de sortir du côté de Carcassonne-Ouest, sortie 23, sortie obligatoire, entrée interdite. Et dans l'autre sens, pour vous qui avez passé le secteur de Lézignan, il va falloir patienter un très long moment pour rejoindre la sortie obligatoire qui est fixée à Carcassonne-Est, à la sortie numéro 24, avec plus d'une quinzaine de kilomètres de trafic saturé. Donc il faut largement, selon les dernières estimations, plus d'une heure pour passer et pour rejoindre la sortie obligatoire une fois passé Lézignan à la sortie 25. C'est pour ça qu'on vous dit d'anticiper le plus possible, quel que soit le sens de circulation, pour vous éviter de vous retrouver dans les difficultés. Autant limiter justement l'attente dans ces zones en anticipant le plus possible en direction de Toulouse comme en direction de la Méditerranée. Voilà ce que l'on pouvait dire sur cet événement qui est toujours d'actualité, donc à 18h34 sur l'autoroute A61 qui reste coupée dans les deux sens de circulation. Partout ailleurs, je le disais, ça se passe bien autour de la Méditerranée, sur le reste de l'Occitanie, côté autoroute A9, direction Barcelone, direction Lyon, en Provence, en Camargue, du côté également de la vallée du Rhône, pas d'informations notables le long de votre parcours.
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Sean Mendes à l'instant sur le 107.7. Je vous rappelle l'information principale en Occitanie. La fermeture de l'autoroute A61 dans les deux sens de circulation. Direction Toulouse, direction la Méditerranée, dans la traversée de Carcassonne suite à un incendie important de végétation en cours avec de nombreux moyens aériens et terrestres mobilisés par les pompiers. Plus de 200 pompiers qui sont engagés au sud-est de Carcassonne dans ce secteur pour contenir les flammes de cet incendie qui s'est déclaré suite à une voiture qui a pris feu cet après-midi dans le secteur de Carcassonne sur l'autoroute A61. On en reparle en détail dans quelques minutes après Sienna Spiro.

0: la route avec Céline Spiro. Restez avec nous, l'info trafic est de retour dans quelques secondes.
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0: L'état du trafic sur le quart sud-est du pays, ça se passe bien pratiquement partout. Seule exception, la 61 qui reste coupée à la circulation, l'axe Toulouse-Méditerranée, dans la traversée de Carcassonne suite à un incendie important dans la végétation au sud-est de Carcassonne qui a pris son origine d'un véhicule qui a pris feu sur l'autoroute qui circulait en direction de Toulouse au kilomètre 327 après Carcassonne-Est à la sortie numéro 24. Le feu s'est rapidement propagé à la végétation et plus de 200 pompiers sont mobilisés pour tenter de contenir et de fixer cet incendie poussé par le vent. À l'heure actuelle, selon les informations de la préfecture qui a communiqué à la préfecture de l'Aude il y a quelques minutes, sachez que le parc australien, parc animalier qui se situe à proximité de l'autoroute A61 a été évacué. Vous avez des moyens aériens importants qui ont été déployés sur place. 2 Dash, 4 Canadair, 4 Air Tractor et 3 hélicoptères bombardiers d'eau qui sont mobilisés et au sol, il y a 240 pompiers qui sont engagés donc pour contenir, essayer de contenir cet incendie qui s'est déclaré en milieu d'après-midi en bordure de l'autoroute A61. L'autoroute, conséquence directe, est coupée dans les deux sens, donc depuis ce milieu d'après-midi. Vous devez anticiper, si vous n'êtes pas encore dans la zone, vous arrivez de Toulouse, vous avez deux options, soit sortir à Brame, la sortie numéro 22 pour emprunter le réseau secondaire, contourner Carcassonne et reprendre l'autoroute plus à l'est au niveau de Lézignan, en direction de la Méditerranée, soit, si vous avez passé Brame, vous serez obligé de sortir du côté de Carcassonne-Ouest, la sortie numéro 23. 3 sorties obligatoires, entrée interdite pour effectuer le même trajet sur le réseau secondaire en passant les difficultés, notamment le contournement de Carcassonne qui est un petit peu dense forcément en ce début de soirée. Et puis dans l'autre sens de circulation, si vous arrivez de la Méditerranée, vous rentrez de week-end, peut-être vous rentrez de vacances en ce dimanche 2 août, sachez qu'il va falloir anticiper là aussi, sortir dès Lézignan la sortie 25, sortie qui vous est vivement conseillée pour emprunter la 6113 sur le réseau secondaire et contourner Carcassonne pour reprendre l'autoroute à Carcassonne-Ouest. Si vous passez les Lézignan, Vous avez largement plus d'une heure d'attente dans 10 km de bouchon pour rejoindre la sortie obligatoire de Carcassonne-Est à la sortie numéro 24. Vous n'irez pas plus loin que cette sortie 24 pour là aussi contourner Carcassonne et contourner le sinistre pour reprendre l'autoroute du côté de Carcassonne-Ouest. Voilà pour ces zones. Évidemment, si vous êtes sur le réseau secondaire, n'entrez pas sur l'autoroute au niveau de Carcassonne-Est, Carcassonne-Ouest. De toute façon, vous ne pourrez pas. En direction de Toulouse, en direction de Montpellier, en raison de cet incendie qui continue de faire rage et les pompiers qui sont toujours pleinement mobilisés dans cette zone. Voilà pour l'essentiel en ce qui concerne ce secteur impacté par cet incendie, ce feu de végétation depuis le milieu d'après-midi. Ailleurs, je le disais, ça se passe bien en introduction, il n'y a pas de soucis majeurs autour de la Méditerranée, côté Roussillon, côté Languedoc, plus à l'est, côté Provence, voire en vallée du Rhône. Le trafic est désormais fluide ce soir. Merci de faire la route avec nous. Bon courage si vous patientez, notamment au niveau de la sortie obligatoire après Lézignan sur la 61 en direction de Toulouse au niveau de Carcassonne-Est avec un long bouchon, très long bouchon à passer avant de pouvoir quitter l'autoroute pour contourner cette zone d'incendie de végétation. On en reparle évidemment dans les prochaines minutes. L'évolution en temps réel, c'est sur cette antenne, le 107.7 qui vous accompagne. Bon courage encore une fois à vous. Benabar, quoi qu'on dise.
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0: Benabar, quoi qu'on dise sur le 107.7, n'attendez pas, si vous circulez sur la 61, vous quittez la Méditerranée en direction de Toulouse, de rejoindre la sortie obligatoire de Carcassonne Est, la sortie 24 pour quitter l'autoroute. Pourquoi ? Parce que il y a un très long bouchon de 15 km à l'arrière de cette sortie obligatoire, plusieurs heures avant de pouvoir quitter l'autoroute et rejoindre le réseau secondaire pour contourner l'incendie de végétation qui est en cours au sud-est de Carcassonne. Donc si vous arrivez de la Méditerranée, j'insiste là-dessus, il faut absolument sortir avant à Lézignan la sortie 25, en sachant que vous allez mettre un peu de temps pour sortir parce qu'il y a un bouchon évidemment qui s'est formé, puisque tout le report du trafic depuis l'autoroute se fait sur le réseau secondaire pour contourner donc ce feu de végétation important en cours depuis le milieu d'après-midi au sud-est de Carcassonne. On en reparle bien sûr en détail avec les tenants, les aboutissants de cette zone. Ça sera après l'actualité de 19h. D'ici là, Fan Young Cannibals et Shakira en musique.
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0: À Burna Boy, pour terminer cette heure, l'autoroute A61 reste coupée à la circulation dans les deux sens, direction Toulouse, direction la Méditerranée, dans la traversée de Carcassonne, suite à un incendie de végétation extrêmement important. On en reparle en deux minutes. 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
2: Bonsoir à tous. Un travail de longue haleine qui va encore durer plusieurs jours. Voilà ce que disent les pompiers du Var où le feu qui a repris vendredi soir dans le massif du Gros Bessillon n'est pas encore fixé. 1800 hectares de végétation brûlés aux dernières nouvelles. Les pompiers mobilisés également ce soir près de Carcassonne dans l'Aude. Un poids lourd a pris feu sur l'A61. Les flammes se sont propagées à la végétation. Elles menacent désormais un quartier résidentiel et un terrain militaire à proximité. Des canadaires, un hélicoptère bombardé. Bardier d'eau appuie le travail des soldats du feu. L'autoroute A61 est coupée en ce moment. Le secteur est à éviter. Point complet sur le trafic dans un instant. En Moselle, fin du confinement pour les 30 000 habitants de plusieurs communes autour de Gandrange. Un entrepôt de déchets industriels classé Céveso a pris feu ce matin. Des images impressionnantes, mais l'incendie est considéré désormais comme maîtrisé. Les baignades sauvages dans le viseur du gouvernement. Un décret publié aujourd'hui au Journal officiel prévoit une amende de 68 € pour les personnes se baignant dans une zone non autorisée ou bien quand la baignade est interdite avec un drapeau rouge. Jusqu'ici, l'amende était de 38 €. Ce sera donc désormais 68 pour, je cite, renforcer la répression des comportements dangereux susceptibles de causer des noyades. Et puis le sport, le Tour de France féminin, deuxième étape et deuxième victoire pour la néerlandaise Lorena Vibbs. Maillot jaune sur les épaules, elle a remporté le sprint dans les rues de Genève. 19h, 1 minute sur le 107. Le trafic arrive juste après la météo.
0: Merci à vous, la météo, avec évidemment en ce début de soirée encore la chaleur qui est présente sur le quart sud-est du pays. Demain, une dégradation orageuse va concerner les régions allant du sud-ouest au nord-est avec un risque d'orage fort, notamment sur les Pyrénées, l'ouest du massif central, l'après-midi et le soir. Plus à l'est, le temps restera sec et plus ensoleillé dans le couloir rhodanien, sur le Languedoc et la Provence, avec le vent qui va souffler fort, 40-50 km/h en moyenne sur les régions méditerranéennes, avec 9 départements qui vont rester en vigilance orange feu de forêt comme aujourd'hui, et notamment le département de l'Aude concerné où il y a cet incendie important à Carcassonne sur lequel nous allons détailler les informations dans un instant. Notez qu'avec la chaleur, toujours la canicule aussi sur le quart sud-est, 20 départements qui sont concernés du territoire de Belfort jusque dans le Vaucluse et dans le Var, en passant par le Gard notamment sur l'est de l'Occitanie. Les températures justement, les minimales demain matin 20 à 24 degrés en général, et puis les maximales demain après-midi, il fera autour de la Méditerranée, 29 à Perpignan, 31 à Montpellier, Marseille, 34 à Toulouse.
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0: Allez, l'information principale de ce début de soirée, comme c'est le cas depuis le milieu d'après-midi, l'autoroute A61 est coupée à la circulation, l'axe Toulouse-Narbonne, dans la traversée de Carcassonne et dans les deux sens de circulation, conséquence d'un incendie. Alors, qui prend son origine sur une voiture qui a pris feu. Qui circulait en direction de Toulouse après Carcassonne-Est à la sortie 24 et qui a rapidement mis le feu à la végétation attenante à l'autoroute. Le feu poussé par le vent s'est rapidement propagé sur le sud-est de Carcassonne. Donc de nombreux moyens aériens et terrestres sont encore mobilisés à cette heure-ci pour tenter de au moins maîtriser ce feu, le fixer, pour éviter qu'il ne progresse encore. 240 pompiers qui sont mobilisés sur le terrain, sur les informations de la préfecture de l'Aude. Vous avez également 13 moyens aériens déployés, 2 Dash, 4 Canadair, 4 Air Tractor, 3 hélicoptères bombardiers d'eau qui sont mobilisés. Donc les services de secours sont pleinement à l'œuvre dans cette zone. Donc c'est pour ça que l'autoroute reste pour l'instant coupée à la circulation et dans les deux sens. Alors comment faire pour éviter le secteur? Si vous n'êtes pas encore dans la zone, vous arrivez de Toulouse, vous n'attendez pas de sortir à la sortie obligatoire de Carcassonne Ouest, à la sortie 23. Pour quitter l'autoroute, vous pouvez sortir bien avant, du côté de Bram, la sortie numéro 22. Ça vous permettra, d'ailleurs, un bouchon au niveau de la sortie, parce que vous êtes nombreux à suivre ce conseil, bien avisé, puisqu'ensuite vous empruntez la départementale qui longe l'autoroute pour contourner Carcassonne et reprendre l'autoroute, non pas à Carcassonne-Est, mais du côté de Lézignan, bien plus à l'est. Donc une bonne partie de cet axe A61 à éviter dans ce secteur. Si vous avez passé Bram, en direction de la Méditerranée, vous sortez à Carcassonne-Ouest, la sortie 23, sachant que vous allez rencontrer des bouchons sur le réseau secondaire parce que vous êtes nombreux à emprunter cette sortie pour contourner Carcassonne par le nord. Dans l'autre sens de circulation, là aussi, si vous arrivez de la Méditerranée, là où le trafic est encore plus marqué, en ce dimanche soir, sachez qu'il va falloir vraiment anticiper et prendre la sortie Lézignan, la sortie numéro 25. Dès cette sortie 25, déjà il y a un bouchon à l'arrière de cette sortie, 5-10 minutes, hein, pour emprunter le réseau secondaire. Pourquoi ne pas attendre la sortie obligatoire d'après, hein, de Carcassonne-Est à la sortie 24? Parce que pour rejoindre la sortie obligatoire, il y a une bonne dizaine de kilomètres de bouchons et un trafic qui est complètement paralysé, saturé, pour quitter l'autoroute. Donc plusieurs heures d'attente, hein, selon les dernières informations. Donc il faut vraiment éviter la zone. Si vous n'êtes pas encore dans le secteur, il faut anticiper le plus possible, sortir du côté de Lézignan, la sortie 25. Nombre de véhicules aussi quittent l'autoroute bien avant, hein, dès l'autoroute A9, puisque sur le réseau secondaire, je vois que il y a des bouchons au niveau de Narbonne Sud, hein, la sortie 38, pour rejoindre ensuite la 6113 et continuer en direction de Carcassonne dès Narbonne. Donc le réseau secondaire est bien emprunté parce que vous êtes nombreux à vraiment anticiper loin, et vous avez bien raison, parce que pour éviter les bouchons au niveau des sorties conseillées aux sorties obligatoires, vaut mieux anticiper quoi qu'il en soit. Voilà pour la situation. Sur place, les pompiers donc pleinement mobilisés, les restrictions de circulation toujours activées. Donc secteur à éviter, si vraiment d'aventure vous n'avez pas d'impératif, vaut mieux éviter la zone, hein, dans les deux sens de circulation sur la 61, pour vous éviter donc ces nombreuses difficultés liées à ce report de trafic depuis l'autoroute qui est fermée dans les deux sens sur le réseau secondaire. Ailleurs, c'est beaucoup mieux, hein, sur le pourtour méditerranéen, sur l'autoroute A9. Vous circulez en direction de Barcelone, de Lyon, il n'y a plus de difficultés. Plus à l'est, en Camargue, en Provence et même en Vallée du Rhône, tout est rentré dans l'ordre désormais.
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0: Gaëtan Roussel, tout s'en va sur le 107.7. Et difficulté très importante de circulation ce soir autour de Carcassonne en raison de la coupure de l'axe A61 suite à l'incendie dans les deux sens. On en reparle dans moins de deux minutes.
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0: L'état du trafic en ce début de soirée avec, bien sûr, l'événement principal, la coupure de l'autoroute A61 dans les deux sens de circulation dans la traversée de Carcassonne suite à un incendie. Nous sommes de nouveau en ligne avec Florence Anton de Vinci Autoroute pour parler de cet événement. Florence Anton, on était ensemble tout à l'heure à 17h30, à 19h15. Il y a toujours le même constat, l'autoroute est coupée. Alors, l'origine de cet incendie qui s'est propagé rapidement la végétation, c'est un véhicule, c'est ça qui circulait sur l'autoroute A61 ?
14: Oui, bonsoir à tous. Oui, effectivement, c'est un véhicule léger qui a pris feu, qui dirigeait en direction de Toulouse et qui a pris feu sur l'autoroute et qui a mis le feu à la végétation qui était sur le bas-côté.
0: Où en est-on actuellement, ce début de soirée ? Quelle est la situation sur place ?
14: Alors, la situation, c'est que l'autoroute est donc coupée à la demande des pompiers pour qu'ils puissent travailler en toute sécurité dans les deux sens de circulation. Vous avez, vous qui vous venez de Narbonne et qui vous dirigez en direction de Toulouse, vous avez une sortie obligatoire au niveau de Carcassonne Est et une entrée interdite. Vous avez un peu plus en amont une sortie conseillée au niveau de Lusignan, mais uniquement pour les VL, les poids lourds étant interdits de sortir à cet endroit-là, avec une entrée déconseillée, effectivement, également en direction de Toulouse. Dans le sens opposé, vous avez une sortie obligatoire au niveau de Carcassonne Ouest et une entrée interdite pour vous qui vous dirigez en direction de Narbonne et avec une sortie conseillée et une entrée déconseillée au niveau de Brame un peu plus en amont.
0: Voilà pour la situation et les alternatives donc en sachant évidemment qu'il y a des difficultés de circulation puisque tout le report du trafic de l'autoroute se fait via ces sorties conseillées obligatoires sur le réseau secondaire à l'heure actuelle. Est-ce que vous avez des éléments concernant l'évolution de la situation ? Pour l'instant c'est trop tôt pour en parler.
14: Oui, pour l'instant, nous ne sommes pas en mesure de vous donner plus d'indications que ça, si ce n'est vous conseiller de sortir d'emprunter les itinéraires conseillés, voire même si vous avez la possibilité en amont de vous arrêter sur une aire et de prendre un petit peu de temps de repos, plutôt que d'aller vous diriger dans le trafic, étant donné que, quoi qu'il en soit, même si on vous conseille de sortir sur le réseau secondaire, comme vous pouvez vous douter, est quand même grandement saturé également.
0: Voilà, c'est important de le rappeler. Éviter le secteur, c'est le mot d'ordre dans ce début de soirée. Merci Florence Anton. De Vinci Autoroute, pour ces dernières précisions à 19h19, il faut évidemment éviter le secteur absolument, puisque au niveau des sorties hein, conseillées, notamment, ou des sorties obligatoires, il y a parfois plusieurs heures d'attente hein, en ce moment, et notamment pour vous qui circulez en direction de Toulouse après Lusignan à la sortie 25 pour rejoindre la sortie suivante hein, qui vous permet de rejoindre le réseau secondaire Carcassonne Est. Il y a plusieurs plusieurs heures d'attente hein, avant de pouvoir passer de l'autoroute au réseau secondaire. Même constat en arrivant de la Méditerranée au niveau de la sortie conseillée de Lézignan. C'est pour ça d'ailleurs qu'on retrouve pas mal de trafic au niveau de Narbonne, au niveau de Narbonne Sud sur le réseau secondaire pour emprunter la départementale 6113 qui permet de longer l'autoroute A61 pour rejoindre le secteur de Carcassonne par le réseau secondaire. Voilà pour la situation à l'heure actuelle. Alors, au niveau de l'événement, au niveau de ce feu de végétation, les pompiers sont pleinement mobilisés. Selon les dernières informations relatées par la préfecture de l'Aude, sachez qu'il y a de nombreux moyens aériens qui ont été mobilisés depuis le milieu d'après-midi avec 2 Dash, 4 Canadair, 4 Air Tractor et 3 hélicoptères bombardiers d'eau. Et sur au sol, 240 pompiers qui sont mobilisés pour contenir ce feu au sud-est de Carcassonne, poussé par un petit peu de vent, des conditions défavorables et la chaleur également toujours au rendez-vous en ce début de soirée. Voilà pour ces informations relatées encore une fois en ce début de soirée. Restez à notre écoute hein, pour tout savoir, pour avoir toutes les infos complémentaires et l'évolution en temps réel de la situation. Ailleurs, ça va mieux. Il n'y a pas de difficultés majeures autour de la Méditerranée, côté Occitanie, côté Roussillon, Languedoc, plus de bouchons majeurs. Ça peut freiner encore un petit peu par endroit, mais il n'y a plus de difficultés majeures devant vous et ça, c'est l'essentiel. Tout comme en Provence, tout comme en Vallée du Rhône, le trafic est désormais fluide. Allez, la route ensemble avec Lannes ou encore Vanessa Paradis avant de retrouver à 19h30 un nouveau point trafic complet. Et bien sûr, si une information le nécessite, notamment dans la région de Carcassonne, je reviens vers vous. Bon courage, je sais que c'est difficile, vous rentrez peut-être de congé ou vous partez hein, en congé. Vous êtes à l'arrêt depuis plusieurs heures maintenant pour rejoindre le réseau secondaire suite à la coupure de l'autoroute A61. On est avec vous, on pense à vous et on vous fait patienter en musique. Je sais que c'est difficile en ce début de soirée, mais courage donc si vous êtes dans ces différents difficultés.

0: Vanessa Paradis, Divinity, à l'instant sur le 107.7. Restez avec nous à 19h30 précisément. Un nouveau point trafic complet arrive et on reparlera en longueur évidemment de la coupure de l'autoroute A61 dans les deux sens de circulation dans la région de Carcassonne. Juste après ça.
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0: Allez, info trafic de retour à 19h30. Alors on évacue rapidement une bonne partie du quart sud-est parce que le trafic est fluide désormais côté Languedoc, côté Roussillon, du côté de la Provence et jusqu'en vallée du Rhône. En revanche, il y a toujours l'information principale évidemment, la coupure de l'autoroute A61 dans les deux sens de circulation dans la traversée de Carcassonne, conséquence d'un incendie de végétation qui est toujours d'actualité et beaucoup de sapeurs-pompiers mobilisés, 240 engagés sur cet incendie appuyé par de nombreux moyens aériens. Rien, notamment des Dash, des Canadair, des Air Tractor et des hélicoptères bombardiers d'eau. Un incendie qui s'est déclaré suite à une voiture qui circulait sur la 61 en direction de Toulouse et qui s'était mobilisée et qui a commencé à prendre feu. Et le feu s'est rapidement propagé à la végétation au sud-est de Carcassonne. Donc à l'heure actuelle, côté circulation, l'autoroute est coupée dans les deux sens et depuis le milieu d'après-midi avec d'importantes difficultés liées à cet événement puisque tout le report du trafic de l'autoroute en direction de la Méditerranée comme en direction de Toulouse se fait sur le réseau secondaire. Alors si vous arrivez de Toulouse, n'attendez pas la sortie obligatoire de Carcassonne Ouest à la sortie numéro 23 pour quitter l'autoroute. Vous pouvez le faire avant, du côté de Bram, la sortie numéro 22, avant de rejoindre le réseau secondaire et continuer, contourner Carcassonne et reprendre l'autoroute bien plus à l'est au niveau de l'entrée Lézignan, l'entrée numéro 25. Dans l'autre sens de circulation, là aussi, d'importantes difficultés pour quitter l'autoroute A61 après Narbonne au niveau de Lézignan, la sortie numéro 25, puisqu'il y a un très long temps d'attente avant de pouvoir passer 4 à 5 kilomètres de bouchons avant de rejoindre cette sortie qui vous est conseillée. Donc si vous arrivez de l'autoroute A9, n'hésitez pas à anticiper, en particulier pour vous, conducteur poids lourd, qui n'a pas le droit de sortir à Lézignan au niveau de cette sortie 25. Ensuite, si vous avez passé Lézignan, sachez qu'il y a là aussi un temps extrêmement long pour passer une dizaine de kilomètres de retenue et rejoindre la sortie obligatoire de Carcassonne Est à la sortie numéro 24, parce que en fait, au niveau des sorties, comme tout le report du trafic de l'autoroute se fait sur les sorties, ça passe au compte-gouttes et vous imaginez avec plusieurs centaines voire plusieurs milliers de véhicules qui doivent quitter l'autoroute et ça met un temps certain, voire un certain temps et un très long moment, quelles que soient les sorties conseillées ou les sorties obligatoires. C'est pour ça qu'on vous répète depuis le début de l'événement, si vous avez la possibilité de bien anticiper, voire de reporter votre trajet et d'éviter le secteur, faites-le tout simplement en ce début de soirée parce que la situation est difficile pour quitter l'autoroute. route et c'est également très difficile sur le réseau secondaire, sur la 6113, notamment cette départementale qui longe l'autoroute A61 entre Carcassonne et Narbonne. Voilà pour, et dans les deux sens de circulation, voilà pour les différentes informations à retenir. Encore une fois, bon courage à vous qui êtes dans ces difficultés au niveau des sorties obligatoires, notamment au niveau des sorties conseillées, avec encore de longues files d'attente et de longues difficultés à prévoir pour passer toute la zone avant de continuer votre route. Sachez que sur place, hein, tous les moyens des sapeurs-pompiers sont pleinement mobilisés, avec des renforts aussi qui ont été emmenés des départements voisins, puisqu'il y a une colonne feu de forêt par exemple, des pompiers de l'Hérault qui est venu en renfort des pompiers de l'Aude pour tout simplement essayer de contenir cet incendie qui fait rage depuis le milieu d'après-midi.
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Clean Bandit, Demi Lovato, à l'instant sur le 107.7, 19h40. Encore une fois, l'autoroute A61 est coupée à la circulation dans les deux sens dans la traversée de Carcassonne. Suite à un incendie de végétation important en ce début de soirée, secteur absolument évité avec des déviations mises en place. On y reviendra bien sûr juste après la musique de Tiwayo. Partout ailleurs, sur le quart sud-est du pays, le trafic est fluide. Tiwayo donc en musique et puis dans moins de 5 minutes, un nouveau point trafic complet.

0: Tiwayou à l'instant sur le 107.7 dans deux minutes, un nouveau point trafic complet arrive. On reparle évidemment en longueur de l'autoroute A61 dans la traversée de Carcassonne qui est coupée dans les deux sens de circulation.
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0: L'autoroute A61 reste coupée à la circulation ce début de soirée dans la traversée de Carcassonne entre Carcassonne Ouest et Carcassonne Est, sortie 23 et 24, conséquence d'un incendie de végétation qui a trouvé son origine dans un véhicule qui a pris feu cet après-midi, qui circulait en direction de Toulouse au kilomètre 327. Le feu s'est rapidement propagé à la végétation et les flammes ont parcouru plus de 100 hectares, nous dit la préfecture dans son nouveau point d'étape. 280 pompiers qui sont toujours mobilisés sur le terrain avec de nombreux moyens aériens, des Dash, des Canadair qui sont mobilisés et du coup donc l'autoroute reste coupée à la demande des services de secours pour faciliter l'intervention justement de ces moyens aériens et terrestres au niveau de cet incendie qui s'est déclaré au sud-est de Carcassonne. Alors la conséquence pour vous, évidemment, avec la coupure de cet axe A61, c'est que vous allez devoir quitter l'autoroute. Alors sachez qu'il y a plusieurs configurations. Si vous arrivez de Toulouse en direction de Montpellier, de la Méditerranée, sachez que la sortie obligatoire à Carcassonne Ouest, à la sortie numéro 23. Mais nous vous conseillons évidemment d'anticiper, bien sûr, en sortant avant d'Ebram, la sortie numéro 22, pour vous permettre de contourner Carcassonne sur le réseau secondaire, la 6113, en direction de la Méditerranée, pour reprendre l'autoroute au niveau de Lézignan, l'entrée numéro 25, pour continuer ensuite vers Narbonne. Dans l'autre sens de circulation, sachez qu'il y a d'importantes difficultés au niveau de la sortie conseillée de Lézignan, la sortie numéro 25 qui reste à privilégier si vous arrivez donc de la Méditerranée en direction de Toulouse, parce que si vous allez au-delà de Lézignan, vous allez passer un temps très très long, et je pèse mes mots, sur le bouchon qu'il y a au niveau de la sortie obligatoire de Carcassonne Est, la sortie numéro 24. Donc vous sortez à Lézignan, alors à Lézignan bien sûr vous avez mis beaucoup de temps pour quitter l'autoroute, ensuite vous empruntez sur le réseau secondaire la 6113 pour reprendre l'autoroute en contournant Carcassonne au niveau de Carcassonne Ouest, l'entrée numéro 23, et ainsi pouvoir continuer votre route en direction de Toulouse. Alors à noter que si vous êtes en direction de Toulouse, pour vous conducteur polo, vous ne pouvez pas sortir à Lézignan, hein, la sortie numéro 25, donc si vous êtes autour de la Méditerranée, sur l'autoroute A9, patientez sur les aires de service ou sur les aires de repos, tout simplement en attendant l'évolution de la situation. Voilà pour ce qu'il y avait à dire au niveau des difficultés qui sont très importantes au niveau des sorties conseillées, au niveau des sorties obligatoires, également sur le réseau secondaire, puisque tout le report du trafic depuis l'autoroute se fait sur ce réseau secondaire, donc attendez-vous à d'importantes difficultés, notamment sur la 6113 qui longe l'autoroute A61 entre Lézignan, Carcassonne et le secteur de Bram. Voilà pour les dernières infos utiles à retenir, quoi qu'il en soit. C'est pour ça qu'on vous le répète, hein, en fonction de l'évolution de la situation, notre discours pourra évoluer. Mais là, en l'occurrence, on vous le dit encore une fois ce soir, évitez absolument la zone si vous n'êtes pas encore dans le secteur. Si vous avez même la possibilité de reporter votre trajet, bah faites-le, hein, pourquoi pas, parce que la situation reste difficile à l'heure actuelle et les pompiers sur place sont toujours mobilisés en ce début de soirée. Donc, secteur vraiment à éviter. Ailleurs, pas d'autres difficultés au programme, ça se passe bien autour de la Méditerranée, côté Languedoc, côté Roussillon, sur la 9, du côté de la Provence, du côté de l'Occitanie, on en a terminé, puis du côté d'Auvergne-Rhône-Alpes, là aussi le trafic s'écoule bien. Taïk en musique avec Girlfriend, Massive Attack arrive dans un instant, et puis le prochain point trafic avec un nouveau copilote après l'actualité de 20h avec la rédaction.

La route avec Massive Attack à l'instant sur le 107.7. Je vous rappelle l'information principale sur l'Occitanie, la coupure de l'autoroute A61 dans le secteur de Carcassonne dans les deux sens. Depuis le milieu d'après-midi, suite à un incendie violent de végétation qui est encore en cours, avec des sorties obligatoires, des entrées interdites en direction de la Méditerranée, en direction de Toulouse. On refait le point dans un instant, juste après l'actualité de 20h avec la rédaction. D'ici là, Naïka.

0: Naïka pour terminer cette heure. Dans un instant, on revient évidemment en longueur sur la coupure de l'autoroute A61 suite à un incendie de végétation dans la traversée de Carcassonne. Ça sera juste après le rappel de l'actualité. 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
2: Bonsoir à tous. Un important incendie ce soir près de Carcassonne dans l'Aude. L'autoroute A61 est coupée à la circulation dans ce secteur qui est à éviter. Un feu complexe, disent les pompiers. Les flammes menacent un quartier résidentiel de Carcassonne et un terrain militaire. Des canadaires et hélicoptères bombardiers d'eau sont mobilisés. Dans le Var, le feu qui a repris vendredi soir dans le massif du Gros Bessillon n'est pas encore fixé. Là-bas, les pompiers parlent d'un travail de longue haleine qui risque de durer encore plusieurs jours. En Moselle, fin du confinement pour les 30 000 habitants de plusieurs communes autour de Gandrange. Un entrepôt de déchets industriels classé Céveso a pris feu ce matin. L'incendie est considéré comme maîtrisé. Des images terribles en Grèce, celles de deux hélicoptères qui se sont percutés dans les airs alors qu'ils luttaient contre un incendie sur le golfe de Corinthe. Le pilote et le copilote d'un des deux appareils n'ont pas survécu. Il repart pour un tour au Brésil. Le président Lula, candidat pour un nouveau mandat, son quatrième et dernier. Je me sens en pleine forme, dit ce soir l'homme d'État de 80 ans. Il sera opposé à la présidentielle du mois d'octobre à Flavio Bolsonaro, le fils de l'ex-président d'extrême droite au Brésil, Jair Bolsonaro. Enfin, le sport, le Tour de France féminin, deuxième étape et deuxième victoire pour la néerlandaise Lorena Wiebes. Maillot jaune sur les épaules, elle a remporté le sprint tout à l'heure dans les rues de Genève. Voilà pour l'essentiel de l'actualité. Dans un instant, le trafic, ce sera après la météo.
3: Merci beaucoup Thibaut. Concernant la météo, un ciel dégagé en grande majorité demain matin sur le sud-est de la France. Les nuages seront présents sur le Languedoc et le Roussillon. Je vous rappelle néanmoins que la vigilance canicule court toujours. 20 départements toujours placés en vigilance orange par les services de météo France. Demain après-midi, les orages menacent de l'Occitanie au Limousin et à l'ouest de l'Auvergne, parfois avec de la grêle, beaucoup de pluie. Le temps va rester plus sec et plus ensoleillé entre Lyon et la Méditerranée sur le Languedoc, la Provence et la Côte d'Azur. Côté météo, des forêts, cela ne vous aura pas échappé. Le risque est toujours élevé sur la vallée du Rhône, le Languedoc et une bonne partie de la région Provence-Alpes-Côte d'Azur. Là encore, les températures pour demain matin, elles iront de 26 à Marseille en passant par 27 degrés du côté de Clermont-Ferrand, 29 attendus à Lyon ou encore à Nice.
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3: 20h passées de 2 minutes, le trafic est encore rythmé par quelques retours dans un large quart sud-est du pays. On va évidemment reparler de cette route des retours de chassés-croisés, mais ce qui nous occupe depuis de longues heures dans le sud-est du pays et aux portes du sud-ouest sur l'axe entre Toulouse et la Méditerranée, l'autoroute A61, c'est cet incendie qui s'est déclaré dans le secteur de Carcassonne et qui, Loïc Alsac, nécessite la coupure de l'autoroute dans les deux sens de circulation.
0: Absolument, l'autoroute qui reste coupée depuis 16h cet après-midi, dans les deux sens, suite à un véhicule. On vous refait l'historique, rapidement, vous nous rejoignez à l'instant. Sachez qu'un véhicule, une voiture en l'occurrence, qui est circulée en direction de Toulouse, s'est retrouvée immobilisée, a commencé à prendre feu au kilomètre 327 après Carcassonne-Est, à la sortie numéro 24. Et puis le feu s'est rapidement propagé à la végétation, poussé par un petit peu de vent, des rafales jusqu'à 50 km/h dans l'Aude, dans le secteur de Carcassonne. Et le feu qui a rapidement concerné les deux sens de circulation, la proximité immédiate de l'autoroute dans les deux sens. C'est pour ça et pour faciliter l'intervention des pompiers à la demande des secours que l'autoroute a été coupée, reste coupée en ce début de soirée à 20h03 entre Carcassonne-Est à la sortie 23 et Carcassonne-Ouest à la sortie numéro 24. Alors, il faut éviter le secteur, on vous le répète depuis plusieurs heures maintenant, c'est vraiment le principal conseil qu'on peut vous donner. Mais si d'aventure vous êtes dans la zone, il faut absolument éviter en anticipant. Nous vous conseillons vraiment d'anticiper, de ne pas attendre les sorties obligatoires pour quitter l'autoroute et contourner l'événement. Si en direction de la Méditerranée, depuis Toulouse, ça se passe bien au niveau de la sortie Conseil de Brame, la sortie 22 ou de la sortie obligatoire de Carcassonne-Ouest, la sortie 23, dans l'autre sens de circulation, c'est beaucoup plus compliqué avec parfois plusieurs heures d'attente pour rejoindre notamment, c'est pour traverser 7 km de bouchons à Lézignan pour rejoindre la sortie conseillée, la sortie numéro 25. Et puis ensuite, si vous passez Lézignan, Perpignan. Vous allez être obligé de patienter encore un très très long moment, je passe mes mots, au niveau de la sortie obligatoire de Carcassonne-Est, la sortie 24, en sachant également que sur le réseau secondaire, sur la Nationale 6113 notamment, qui longe l'autoroute A61 entre Carcassonne et Lézignan, il y a beaucoup de difficultés dans les deux sens de circulation, le trafic sature. Donc quoi qu'il en soit, vous avez compris le message vraiment, et le conseil fort de ce soir, il vaut mieux éviter la zone. Au niveau de l'incendie, selon les dernières informations de la préfecture, qui relaye des informations évidemment des pompiers de l'Aude, appuyé par des renforts notamment venus de l'Hérault, eh bien sachez qu'il y a plus de 100 hectares qui ont brûlé au sud-est de Carcassonne d'ores et déjà, et encore de nombreux moyens aériens qui sont mobilisés, et de moyens au sol, et surtout beaucoup de sapeurs-pompiers, près de 300 sapeurs-pompiers qui sont à l'œuvre et qui tentent de contenir cet incendie qui continue de progresser dans des conditions jugées défavorables par les services de secours.
3: Merci beaucoup Loïc Alsac pour toutes ces précisions des incendies. Il en est aussi question dans le secteur du Var, mais ça on en parle depuis plusieurs jours, l'incendie qui occupe l'actualité aussi dans ce département de la région Provence-Alpes-Côte d'Azur. Je vous rappelle que si vous circulez sur l'axe entre Aix-en-Provence et la frontière italienne, l'autoroute A8, eh bien sachez que la sortie Brignoles numéro 35 est déconseillée dans les deux sens de circulation afin de faciliter le transit des pompiers et de secours également dans ce secteur. Un petit mot, puisque nous étions en région Provence-Alpes-Côte d'Azur, de ce véhicule qui est arrêté en difficulté dans un tunnel. L'information nous est parvenue il y a peu de temps. Elle vous concerne si vous êtes du côté des Alpes-Maritimes, dans la région niçoise. Vous êtes dans le secteur après Nice-Nord, la sortie numéro 54 de l'autoroute A8. Vous roulez en direction d'Aix-en-Provence et de Marseille. Véhicule en panne sur la voie de droite, donc dans un des tunnels de cette région assez vallonnée. Ailleurs, je vous parlais de retour. Le trafic peut être dense, mais pour l'instant, pas de bouchons, pas de ralentissement sur les différents axes que vous empruntez. Je vous rappelle que la vigilance canicule, vigilance orange, est toujours d'actualité sur de très nombreux départements que vous parcourez à l'heure actuelle. On surveille l'évolution de la situation.
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Bono et toute sa bande, c'était le groupe U2 avec Wizard Without You. Nous, on est toujours là, à vos côtés, avec vous, pour vous accompagner. Bonsoir à toutes et à tous. Je suis Quentin, votre nouveau copilote. Je m'occupe de vous dans tout le quart sud-est du pays, de la Côte d'Azur jusqu'au Roussillon, en passant, bien entendu, par l'accent entre Toulouse et la Méditerranée, l'autoroute A61. C'est l'info principale de ce soir. Conséquence d'un incident d'un incendie qui s'est déclaré à proximité du réseau autoroutier à partir de 16h. Eh bien, l'autoroute est coupée pour une durée indéterminée dans les deux sens de circulation au niveau de Carcassonne, secteur absolument à éviter, que ce soit sur le réseau autoroutier ou sur le réseau secondaire. On va refaire le point évidemment partout ailleurs. Pour l'instant, ça se passe quand même globalement bien sur les grands axes que vous empruntez. Je pense notamment à vous pour les autoroutes qui nous concernent en région Auvergne-Rhône-Alpes. On refait le point dans un instant après la musique de Christophe Maé.

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1: C'était Christophe Maé sur Radio Vinci Autoroute. Passez une excellente soirée avec nous. J'espère que ça vous a aidé à patienter, vous qui êtes dans les difficultés dans le secteur de Carcassonne, une zone absolument à éviter si vous m'écoutez, notamment le long du golfe du Lion en Occitanie. Évitez de prendre la 61 pour passer dans le secteur de Carcassonne, autoroute coupée. Je vous en reparle dans une minute.
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1: 20h17 pour faire simple, l'autoroute A61 est coupée dans la région de Carcassonne, donc une ville entre le secteur de Toulouse et celui de la Méditerranée, une zone absolument à éviter. La conséquence d'un incendie qui s'est déclaré en fin d'après-midi aux alentours de 16h. Autoroute toujours coupée dans les deux sens de circulation. Des déviations sont mises en place à partir de Carcassonne Est et de Carcassonne Ouest en fonction de votre sens de circulation. Mais si vous êtes par exemple en direction de Toulouse sur la route de retour de ce week-end de chassé-croisée, sachez que ça reste très très compliqué d'atteindre cette sortie. Donc n'attendez pas d'atteindre la sortie obligatoire. Si vous êtes au volant d'une voiture, il vous est vivement conseillé d'emprunter la sortie de Lézignan, la sortie numéro 25 si vous arrivez du secteur de Narbonne au bord de la Méditerranée, donc, et depuis les voies de l'autoroute A9. Sinon, la meilleure des solutions, c'est de s'arrêter, de marquer la pause sur les aires de repos, sur les aires de service, largement en amont, l'heure du dîner qui approche. N'hésitez pas à marquer cette pause en attendant que la situation évolue. Et favorablement, en tout cas, on va surveiller l'évolution de la situation ensemble avec notamment l'aide des services de la préfecture et évidemment des services de l'autoroute. Sur le reste de Languedoc et du Roussillon, pour l'instant, ça se passe bien. Idem pour la vallée du Rhône, entre Lyon et Marseille, sur l'autoroute A7. Pas de souci à se faire. Je fais juste un petit crochet par l'Auvergne, et notamment vous qui quittez Clermont-Ferrand en direction de Lyon et de Saint-Étienne. Un obstacle, une branche sur les voies de l'autoroute A89, après le secteur de Thiers, sortie numéro 29. Le repère, c'est le kilomètre 431. Vous allez circuler d'ailleurs en Auvergne-Rhône-Alpes, comme en région Provence-Alpes-Côte d'Azur, dans des départements placés en vigilance orange pour canicule. Si vous faites le trajet dans le Var, je vous rappelle que conséquence d'incendie, d'autres incendies, il vous est déconseillé de sortir sur l'autoroute A8 entre Aix-en-Provence et Nice, à Brignoles, la sortie qui porte le numéro 35 dans les deux sens de circulation. Et puis je vous rappelle ces véhicules en difficulté en région niçoise en direction d'Aix et de Marseille après Nice Nord, sortie numéro 54, kilomètre 196, et en direction de Gênes et Vintimille sur l'autoroute A8, toujours après Nice Est, sortie 55, kilomètre 204. 4 véhicules sur voie de droite. Excellente route avec nous, toujours de la patience hein, si vous êtes dans les bouchons à l'approche du secteur de Carcassonne. J'ai vraiment une pensée pour vous, terminer les vacances, terminer le week-end dans les bouchons, c'est rarement agréable. On va continuer de faire en sorte que la situation se passe le mieux possible, tous ensemble. Et en musique, je vous prépare Juliette Armanet, L'amour en solitaire, tout un programme. Ce sera après Tame Impala et Jenny tout de suite, voici Dracula.

La musique de Juliette Armanet, j'espère que ça se passe bien côté trafic pour vous, côté voyage évidemment. Nous allons dans quelques instants évidemment reparler de cette situation ô combien complexe du côté de Carcassonne entre Toulouse et Narbonne. L'autoroute A61, je vous le rappelle, coupée à la circulation dans les deux sens de circulation, la conséquence d'un incendie dans le secteur de Carcassonne. Je vous en reparle après la musique de Sam Sauvage.

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1: La musique de Sam Sauvage. On va rouler ensemble dans un instant avec vos conditions de circulation, bien entendu, qui seront largement consacrées à cet incendie qui a nécessité donc la coupure de l'autoroute A61 dans la région de Carcassonne dans les deux sens de circulation. Restez avec nous, on en reparle dans un tout petit peu plus d'une minute.
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1: 20h passées de 31 minutes avant de revenir sur des véhicules en difficulté du côté de la région Provence-Alpes-Côte d'Azur. Je vous en parlerai dans des points géolocalisés durant la musique. On va surtout se concentrer sur cette situation critique qui nous occupe depuis de longues heures désormais sur le 107.7. Cette situation entre Toulouse et la Méditerranée sur l'autoroute A61. La coupure de cette autoroute dans les deux sens de circulation. La conséquence d'un incendie. Pour en parler, j'accueille à nouveau Florence Anton de Vinci Autoroute. Florence, quelle est la situation sur place, où en est-on donc de ces opérations, et surtout qu'est-ce qui attend nos auditeurs s'ils arrivent dans ce secteur de Carcassonne?
13: Bonsoir, malheureusement la situation n'a guère évolué depuis le dernier point. Vous allez rencontrer toujours une coupure d'autoroute dans les deux sens de circulation au niveau de Carcassonne.
1: Concernant cette coupure, donc pour l'instant, on ne sait pas quand est-ce qu'elle va être arrêtée, en tout cas quand est-ce que l'autoroute va être rétablie, ça c'est entre les mains des pompiers. Concernant les déviations qui sont mises en place, comment nos auditeurs qui, malgré tout, doivent se déplacer ce soir, peut-être pour des retours de week-end, de vacances, qu'est-ce qui est mis en place pour leur permettre d'éviter la zone?
13: Alors nous avons, pour vous qui venez de Narbonne et qui vous dirigez en direction de Toulouse, nous avons une sortie obligatoire et une entrée interdite au niveau de Carcassonne Est. Un peu plus en amont, nous vous proposons une sortie conseillée et une entrée déconseillée au niveau de Lézignan. Alors par contre, la sortie conseillée ne s'adresse que pour les véhicules légers, les poids lourds étant interdits de circuler d'emprunter cette sortie. Dans le sens opposé, c'est-à-dire vous qui venez de Toulouse et qui allez en direction de Narbonne, Nous avons mis en place une sortie obligatoire et une entrée interdite au niveau de Carcassonne Ouest. Et un peu plus en amont, vous aurez une sortie conseillée et une entrée déconseillée au niveau de Bram.
1: Merci beaucoup Florence Anton de Vinci Autoroute de nous avoir fait ces quelques rappels. Effectivement, la situation reste toujours compliquée dans cette zone. Une très très très longue attente pour atteindre la sortie obligatoire de Carcassonne Est pour vous qui arrivez de Narbonne. Donc vraiment, vraiment, encore une fois, évitez la zone dans la mesure du possible. Les retours caméra que j'ai ici en studio me permettent de constater avec vous qui êtes dans la région de Carcassonne que les moyens aériens sont toujours déployés. Alors, on ne parle plus forcément d'avions, mais là, de ce que j'aperçois au retour caméra, ce sont surtout des hélicoptères qui continuent d'arroser généreusement les abords de l'autoroute. Et donc, voilà pourquoi le feu est toujours à proximité des voies de circulation et pourquoi l'autoroute, surtout, reste toujours fermée à la circulation. L'affaire, je le rappelle, est entre les mains des pompiers et des services de la préfecture avant tout. Nous vous tenons au courant de l'évolution de la situation, mais encore une fois, le mot d'ordre, si vous pouvez reporter votre trajet dans le secteur de Carcassonne, faites-le. Sinon, restez à l'écoute du 107.7, on est là à vos côtés pour vous accompagner.
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C'était Justin Nozuka sur le 107.7 pour vous aider à patienter ou tout simplement rythmer les prochains kilomètres. Je vous parle de patienter parce que l'attente est encore effectivement très très longue. Si vous devez sortir de l'autoroute à Carcassonne-Est, la sortie numéro 24 de l'autoroute A61, vous roulez en direction de Toulouse. Vraiment, encore une fois, le secteur de Carcassonne est à éviter. Même si vous arrivez de Toulouse et que vous roulez en direction de Montpellier et de Barcelone, évitez l'autoroute A61, celle-ci est toujours coupée à la circulation dans les deux sens de circulation. On en reparle dans le prochain point, ce sera après Jungle.

0: la musique de Jungle avec Carrie Anne sur le 107.7. Bonne route avec nous et avec des conditions de circulation qui restent encore perturbées par un incendie dans le secteur de Carcassonne, et c'est peu dire que c'est perturbé. Je vous rappelle que l'autoroute est coupée dans les deux sens de circulation. Vous restez avec nous, d'ailleurs on en reparle dans un très court instant.
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0: 20h46, si vous êtes en région Auvergne-Rhône-Alpes, mis à part quelques rares informations, notamment la présence de véhicules arrêtés en difficulté ou d'obstacles, il n'y a pas grand-chose à vous indiquer. Le trafic est fluide d'ailleurs en Auvergne-Rhône-Alpes et du côté de la région Provence-Alpes-Côte d'Azur. Malheureusement, je ne peux pas en dire autant de la région de l'Occitanie et de la région de Carcassonne, surtout sur l'axe entre Toulouse et la Méditerranée. L'autoroute A61, je le rappelle, est coupée à la circulation pour une durée indéterminée. J'insiste bien, hein, c'est une durée indéterminée pour cette coupure liée à un incendie qui s'est déclaré dans la région de Carcassonne à proximité de l'autoroute A61, des opérations. Des pompiers qui sont toujours en nombre dans ce secteur. Il faut impérativement éviter la zone. Je vous le rappelle, hein, il y a de nombreux moyens aériens, plus de 250 pompiers qui sont en train d'intervenir dans ce secteur. Il va falloir donc, encore une fois, éviter la zone. Si vous roulez en direction de la Méditerranée, avec Toulouse, donc dans votre dos, vous devez impérativement sortir de l'autoroute par la sortie Carcassonne-Ouest, la sortie numéro 23. C'est une sortie obligatoire, vous n'irez pas plus loin de toute manière. Nous vous conseillons cependant d'anticiper dans la mesure du possible et de sortir à Brame, la sortie numéro 22. Dans l'autre sens de circulation, la situation est vraiment très difficile sur la route dite des retours pour se chasser croisé entre Juilletiste et Aoussien. Vous devez impérativement sortir de l'autoroute par la sortie Carcassonne-Est, mais là encore, il faut vraiment, vraiment anticiper. Si vous êtes au volant d'une voiture, vous pouvez sortir après le secteur de Narbonne au niveau de Lézignan, la sortie numéro 25. Je le répète, c'est uniquement pour les voitures. Si vous êtes au volant d'un poids lourd, là, il faudra mieux faire la pause sur les aires d'autoroute bien en amont du secteur de Carcassonne pour voir comment ensuite la situation évolue. Je vous rappelle qu'il y a énormément de monde sur le réseau secondaire. Ça va être loin d'être un long fleuve tranquille, mais c'est ce qui vous permettra de continuer votre trajet plus sereinement. Si jamais vous êtes amené à rencontrer les services de secours le long de l'autoroute, conformez-vous à leurs indications. Voilà pour l'essentiel à retenir à cette heure-ci du côté de la Côte d'Azur. On reviendra sur quelques événements, des obstacles et puis des véhicules en difficulté dans la région entre Nice et Monaco. Mais ça, je vous en reparle durant la musique pour les personnes concernées. Charlotte Eddy avec Would I Lie to You arrive juste après Dizzy's.

Charlande Eddy, Would I Lie to You, j'ai une pensée pour vous, inquiète donc dans ce bouchon vraiment long, très long à traverser, 7 km de difficulté à minima pour traverser ce bouchon et atteindre la sortie pour Carcassonne Est sur l'autoroute A61 en direction de Toulouse. Je vous rappelle que l'autoroute A61 est fermée dans les deux sens de circulation, la conséquence d'un incendie qui s'est déclaré en fin d'après-midi. Les opérations des pompiers sont toujours en cours, plus de 250 pompiers sur le terrain pour intervenir. Il y a encore des moyens aériens tant que le soleil n'est pas couché. Eh bien, il y a encore des moyens aériens dans ce secteur, notamment des hélicoptères qu'on a vu tout à l'heure au retour caméra. On continue de surveiller l'évolution de la situation. Partout ailleurs, je vous rassure, c'est quand même beaucoup, beaucoup plus calme en vallée du Rhône, du côté de la région Provence-Alpes-Côte d'Azur. On surveille l'évolution de la situation et on en reparle après la musique. Je vous prépare Louane juste après Trinix.

0: La musique de Louane, c'était Désolé sur le 107.7. Je vous souhaite une excellente route autant que faire se peut et on revient évidemment sur la coupure de la 61 dans un instant. 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
2: Bonsoir à toutes et à tous. L'incendie qui s'est déclaré cet après-midi aux abords de l'autoroute A61 près de Carcassonne est désormais contenu et sous contrôle. C'est initialement une voiture qui a pris feu sur les bords de l'autoroute avant que les flammes ne se propagent à la végétation alentour. L'autoroute reste coupée. On en parle en détail pour les personnes concernées dans l'infotrafic à la fin de ce flash. Dans le Var, là aussi, le feu qui a repris vendredi soir dans le massif du Gros Bessillon est désormais fixé, même s'il reste actif. Les 2800 personnes qui avaient dû être évacuées hier peuvent regagner leur domicile. En Grèce, une collision s'est produite entre deux hélicoptères qui intervenaient sur un incendie sur le golfe de Corinthe. Le pilote et copilote d'un des appareils sont morts. Les membres d'équipage du second hélicoptère sont eux sains et saufs. Un attentat suicide a tué 13 personnes et en a blessé 22 autres au Pakistan. Un homme a activé son gilet explosif devant un commissariat en pleine manifestation. L'attentat perpétré dans une province frontalière avec l'Afghanistan, marquée par une forte insurrection des talibans, n'a pour l'instant pas été revendiquée. La néerlandaise Lorena Vibes a de nouveau remporté au sprint la deuxième étape du Tour de France Femmes. Vainqueur de la première étape hier, la cycliste de 27 ans conserve donc le maillot jaune. Demain, les coureuses rejoindront le Jura pour une étape de Genève en Suisse jusqu'à Poligny. 21h passée d'une minute, on passe à la météo.
0: Merci beaucoup Tatiana, beaucoup de choses à vous dire dans la météo. Déjà une vigilance orange pour canicule qui est toujours d'actualité, toujours 20 départements du sud-est placés en vigilance orange. N'oubliez pas les bons réflexes à retrouver sur le site de Météo France ou des différentes préfectures des départements que vous allez traverser. Pensez à vous hydrater régulièrement aussi tout au long de la journée, évitez de voyager aux heures les plus chaudes. Un ciel dégagé pour demain en grande majorité sur le sud-est de la France. Les nuages seront quand même bien présents sur le Languedocais et le Roussillon et les nuages vont menacer dans l'après-midi de l'Occitanie au Limousin et puis un petit peu sur la partie ouest de l'Auvergne, parfois accompagnée de grêle et de beaucoup de pluie. Le temps va rester sec et plus ensoleillé entre Lyon et la Méditerranée, sur le Languedoc, la Provence et la Côte d'Azur. Le risque de feux de forêt reste toujours élevé selon la météo des forêts de Météo France. Ça se passe sur la vallée du Rhône, le Languedoc et une bonne partie de la région Provence-Alpes-Côte d'Azur. Et puis si vous voyagez demain matin, eh bien sachez qu'il devrait faire 26 degrés à Marseille, 27 à Perpignan, Montpellier et Clermont-Ferrand, 28 annoncés à Montélimar, 29 à Lyon et Nice.
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0: 21h passées de 3 minutes, le trafic est toujours en très très très grande majorité calme, sauf du côté de Carcassonne, évidemment. Hein, je m'adresse surtout à vous qui êtes sur le secteur de l'autoroute entre Toulouse et la Méditerranée, l'autoroute A61 qui est toujours le théâtre donc d'une coupure d'autoroute, ni plus ni moins, la conséquence d'un incendie qui s'est déclaré à proximité et tout près du réseau autoroutier. À partir de 16h, c'était aux alentours de 16h, les pompiers sont rapidement intervenus, néanmoins vous le savez, le risque incendie, et on en a parlé pendant la météo, est toujours aussi élevé. Donc forcément, le feu a parcouru rapidement de très nombreux hectares. Il y a toujours plus de 250 pompiers qui sont toujours en train d'intervenir dans ce même secteur. Voilà pourquoi l'autoroute est toujours fermée, même des heures après le début de cet événement. Décision prise en commun, notamment avec les services de la préfecture du département de l'Aude. Et je le rappelle, la situation est surtout entre les mains des pompiers, bien entendu, mais aussi des services de la préfecture qui vont gérer avec les différentes entités, les services de secours, les services des autoroutes, pour savoir comment va évoluer la situation, quelle est la stratégie à appliquer. Ce sont des décisions qui ne sont pas à prendre à la légère. Et dans ce genre de cas de figure, il ne faut pas confondre vitesse et précipitation. Donc voilà pourquoi l'autoroute reste toujours fermée à l'heure où je vous parle. Et ce, j'insiste bien, pour une durée indéterminée. En attendant, il y a des sorties que vous devez emprunter obligatoirement. Alors, pour vous qui arrivez de Toulouse, vous allez sortir obligatoirement à Carcassonne Ouest, la sortie numéro 23. Vous emprunterez ensuite le réseau secondaire pour retrouver l'autoroute un peu plus loin. Dans l'autre sens de circulation, la sortie est obligatoire à la sortie pour Carcassonne Est, sortie numéro 24. Mais sachez qu'il y a un long bouchon avant de rejoindre le réseau secondaire. C'est loin d'être facile d'atteindre ce réseau secondaire. Donc, vraiment, j'insiste lourdement, si vous êtes au volant d'une voiture, voiture, n'attendez pas d'attendre le secteur de Carcassonne, sortez avant. Si vous êtes dans le secteur de Narbonne, que vous venez de quitter les voies de l'autoroute A9 et que vous roulez en direction de Carcassonne et de Toulouse, vous avez la possibilité, je vous ai même vivement conseillé, de sortir à Lézignan, la sortie numéro 25. Et puis, ça va sans dire, mais ça va toujours mieux en le disant, ne cherchez pas à prendre l'autoroute en direction de Toulouse par l'entrée de Lézignan. Auquel cas, vous allez vous retrouver directement dans les difficultés, vous allez vous jeter directement dans la gueule du loup. Même si rien ne s'oppose à votre passage, hein, vraiment, n'y allez pas. Vous allez patienter vraiment de très très très longues minutes. Hein. J'ai des retours caméra ici en studio qui me permettent de constater que ça n'avance pas très vite hein, sur l'autoroute dans le bouchon. Donc, évidemment, on surveille l'évolution de la situation. Ça va être aussi compliqué sur le réseau secondaire. Vous vous doutez bien que même si nous sommes dans un trafic à la décrue après ce week-end de chassé croisé, on envoie quand même tout le trafic de l'autoroute sur le réseau secondaire. Donc, attendez-vous à rencontrer aussi du monde sur le réseau secondaire. Je tiens d'ores et déjà à vous prévenir, ça se tasse un petit peu dans ce genre de situation. On garde un œil toujours sur cela. Et puis, si vous êtes au volant d'un poids lourd, l'un des poids lourds hein, qui a encore l'autorisation de circuler avant donc la fin de l'interdiction ce soir, dimanche soir à 22h, eh bien n'oubliez pas que vous avez toujours la possibilité de marquer la pause largement en amont sur les aires de repos, sur les aires de service du réseau autoroutier pour attendre que la situation s'améliore grandement dans le secteur de Carcassonne. Voilà pour la situation à 20h06. Ailleurs, je vous le répète, ça se passe dans l'ensemble plutôt bien. On parlait d'incendie, je fais un petit point rapidement sur ce qui se passe dans le Var. Il y a toujours des incendies pour permettre une circulation aisée pour les services de secours dans le secteur de Brignoles. Il vous est déconseillé de sortir sur l'autoroute A8 entre Aix-en-Provence et la Côte d'Azur. Donc, déconseillé de sortir à Brignoles, la sortie numéro 35 et ce, dans les deux sens de circulation. Il y a aussi des véhicules en difficulté du côté de la Côte d'Azur. On aura l'occasion largement d'en reparler. Je vous rappelle aussi une vigilance orange pour canicule qui est en place sur de très nombreux départements que vous allez traverser. Ils vous sont rappelés par les panneaux lumineux au-dessus de l'autoroute. Et puis, méfiance dans tout cela, il y a aussi un petit peu de pluie qui vous attend du côté de l'Auvergne, entre Lyon et Clermont-Ferrand.
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La musique, les souvenirs des Prefab Sprouts pour vous accompagner sur le 107.7, se faire quelques kilomètres, peut-être de retour à la maison après de belles vacances, un beau week-end. En tout cas, c'est tout le mal que je vous souhaite. Et surtout pour vous aider à patienter une attente extrêmement longue pour vous qui circulez dans le secteur de Carcassonne sur l'autoroute A61. On pense à vous qui êtes depuis de très, très, très longues minutes à l'arrêt régulièrement sur l'autoroute A61 en direction de Toulouse en particulier. Je vous rappelle, hein, si vous venez de nous rejoindre, l'A61 est coupé dans le secteur de Carcassonne dans les deux sens de circulation, la conséquence d'un incendie. On en reparle dans les prochaines minutes. Ce sera après encore un peu de musique. Je vous prépare Lost Frequencies ou encore tout de suite Mylène Farmer.

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2: 21h passée de 16 minutes. Pour la faire simple, l'autoroute A61 est toujours coupée à la circulation. L'A61, c'est l'autoroute entre Toulouse et Narbonne, l'axe donc qui traverse une bonne partie de l'Occitanie. Dans un sens comme dans l'autre, vous ne pouvez pas emprunter cette autoroute entre Carcassonne-Est et Carcassonne-Ouest, respectivement. Les sorties 24 et 23, où des sorties obligatoires sont mises en place, vous devrez de toute manière emprunter le réseau secondaire. J'insiste quand même lourdement sur le fait que cette fermeture est en place pour une durée indéterminée, qu'il y a toujours des opérations des pompiers sur la zone où l'incendie s'est déclaré, donc dans ce secteur, puisque tout cela est la conséquence d'un incendie, je le rappelle. Et j'insiste aussi sur le fait que sortir à Carcassonne-Est, donc la sortie 24 qui vous concerne obligatoirement en direction de Toulouse, et vraiment l'attente avant d'atteindre cette sortie est interminable. Vraiment, n'allez pas dans ce bouchon, sortez avant, allez-y, la sortie numéro 25 si vous êtes au volant d'une voiture, et si vous êtes au volant d'un poids lourd, n'y allez pas non plus, ne vous engagez pas sur l'autoroute A61, ou alors arrêtez-vous en amont sur les quelques rares aires de repos qui se situent dans le secteur entre Narbonne et Lézignan pour pouvoir patienter dans de meilleures conditions, pour pouvoir ne serait-ce que vous dégourdir les jambes en toute sécurité. C'est mieux de le faire évidemment sur une aire de repos et sur une aire de service. Voilà pour ces quelques rappels pour l'Occitanie. Sur le reste du pourtour méditerranéen, pour l'instant ça se passe très bien, mis à part de rares véhicularités en difficulté ou des obstacles en région Auvergne-Rhône-Alpes. Je n'ai rien d'autre à vous indiquer. La pluie qui vous accompagne un petit peu à l'est de Clermont-Ferrand sur l'autoroute A89 entre Lyon et Clermont, sur cette grande autoroute. Et nous repartons en musique, que ce soit pour patienter ou pour rythmer les prochains kilomètres. Je vous prépare Corneille, parce qu'on vient de loin, un de ses plus grands succès, ce sera après le tout dernier Bruno Mars.
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La musique de Corneille, parce qu'on vient de loin à l'instant sur le 107.7. Je vous souhaite une excellente route. Merci de votre fidélité. Dans un instant, un nouveau tour d'horizon de vos conditions de circulation avec, hélas, un nouvel incendie qui nous est indiqué dans le secteur d'Aix-en-Provence sur l'autoroute A8. On va en reparler, bien entendu, dans les prochaines minutes. Et puis, on s'intéressera surtout et toujours à l'autoroute A61, théâtre d'un incendie depuis de longues heures, des opérations qui sont toujours en cours. Mais la conséquence, eh bien, vous la connaissez peut-être si vous êtes avec nous depuis un petit bout de temps sur cette haute antenne. L'autoroute A61 reste coupée dans le secteur de Carcassonne dans les deux sens de circulation. On en reparle après la musique de Jack et Carla. Voici la recette.

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1: 21h, passé de 30 minutes et nous allons une fois de plus évoquer en longueur l'évolution, en tout cas la situation du côté de Carcassonne sur l'autoroute entre Toulouse et Narbonne, l'autoroute A61 qui reste coupée à la circulation dans les deux sens de circulation dans le secteur de Carcassonne. Pour en parler, j'accueille à nouveau Florence Anton de Vinci Autoroute. Florence, il y a une heure, la situation était compliquée pour nos auditeurs qui arrivent de la Méditerranée. Où en est-on une heure après? C'est statu quo.
2: Bonsoir à tous. Effectivement, malheureusement, pas de nouvelles par rapport à la situation par rapport à il y a une heure.
1: Oui, la situation est toujours entre les mains. Donc des pompiers qui sont toujours nombreux encore à intervenir dans ce secteur. Pour autant, il faut encore continuer d'éviter la zone. C'est le conseil principal qu'on peut rappeler, Florence?
2: Absolument, vous avez des sorties obligatoires et des entrées interdites. Pour autant, vous qui êtes en amont et qui vous dirigez depuis Narbonne en direction de Toulouse, nous vous invitons à vous arrêter sur les aires de repos pour pouvoir patienter et vous détendre en attendant que la situation s'arrange.
1: Merci beaucoup Florence Anton pour ces quelques rappels. Je vous invite, vous qui êtes donc dans ce long bouchon hein, qui est au-delà de Lézignan, la sortie numéro 25 de l'autoroute A61 en direction de Toulouse, hein, bien rester à bord de votre véhicule, de ne pas en sortir et de ne surtout pas emprunter la bande d'arrêt d'urgence, s'il vous plaît. Ce n'est pas la troisième voie de l'autoroute dans ce secteur. Restez bien sur les voies de circulation. Oui, c'est extrêmement long d'attendre dans ce bouchon. Malheureusement, pas d'autre choix à l'heure actuelle. Pour autant, si vous êtes en amont dans le secteur de Narbonne, n'hésitez pas, pensez à bien vous arrêter comme vous le proposez Florence Anton, ou alors à emprunter la sortie si vous êtes au volant d'une voiture, hein, et uniquement si vous êtes au volant d'une voiture. Sortir à Lézignan, la sortie qui porte le numéro 25 et pour emprunter dans tous les cas ensuite le réseau secondaire. Je ne vous oublie pas, vous qui êtes dans l'autre sens, qui arrivez de Toulouse et qui roulez en direction de la Méditerranée, sortie obligatoire à Carcassonne Ouest, la sortie numéro 23. Et là encore, même constat, il faudra emprunter le réseau secondaire pour retrouver l'autoroute A61. Plus loin, vous savez désormais l'essentiel de vos conditions de circulation. Il y a des incendies qui sont à rappeler en région Provence-Alpes-Côte d'Azur. Pour vous qui circulez d'abord dans le secteur d'Aix-en-Provence, si vous êtes sur l'autoroute A8 dans ce secteur d'Aix-en-Provence, au niveau de la bifurcation avec l'axe entre Marseille et Gap, l'autoroute A51, un incendie se serait déclaré à proximité des voies de l'autoroute. Les pompiers sont évidemment prévenus et vont faire le nécessaire pour se rendre sur place. Et puis région Provence-Alpes-Côte d'Azur, mais cette fois-ci, l'incendie dans le département du Var. Je vous rappelle que sur cette même autoroute A8, il vous est vivement déconseillé de sortir à Brignoles, la sortie numéro 35, pour permettre l'intervention plus aisée des pompiers et des services de secours dans ce secteur.
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La musique d'Angèle est justice sur le 107.7. Bonne route à toutes et à tous. Merci de votre fidélité au 107.7. Je pense surtout à vous qui êtes à l'arrêt depuis vraiment longtemps sur l'autoroute A61 pour atteindre la sortie obligatoire, celle de Carcassonne Est. C'est uniquement dans ce sens qu'il y a un bouchon. L'autoroute, je vous le rappelle, est quand même fermée dans les deux sens de circulation, mais il n'y a pas de bouchon d'après les indications qui me parviennent en direction de Montpellier et de Barcelone. Néanmoins, la situation reste compliquée, on le sait. D'autant plus pour un retour de week-end, pour un retour de vacances après ce long chassé-croisé d'entre juilletistes et aoussiens. On garde le sourire sur le 107.7, vous le savez, on est toujours là pour vous accompagner 24h sur 24 et 7 jours sur 7. Ailleurs, je vous rassure, ça se passe dans l'ensemble tranquillement. Il y a quelques rares événements du côté de la région Provence-Alpes-Côte d'Azur. Un petit peu de pluie aussi qui vous accompagne en Auvergne, mais vraiment rien de bien méchant. Je vous rappelle aussi qu'il y a une vigilance canicule qui court toujours. Vous allez l'apercevoir sur les panneaux lumineux au-dessus de l'autoroute. Ça se passe sur une bonne partie de la région Auvergne-Rhône-Alpes et la région Provence Alpes-Côte d'Azur. Environ, et ce sont 20 départements qui sont toujours placés sous cette vigilance orange. On en reparlera. Shawn Mendes, tout de suite avec Lost in Japan, avant d'écouter Ugella avec Moving to the Sun.

La musique de Ugel sur le 107.7 Moving to the Sun. Je souhaite une excellente route et bon courage dans les difficultés de la région de Carcassonne et tout cœur avec vous. Je vous propose d'ailleurs de vous changer un petit peu les idées, d'autant plus si vous êtes passager en train de patienter à l'arrière. 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

0: 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Et merci de votre fidélité. On parle évidemment de vos conditions de circulation dans quelques instants. Et puis côté musique, je vous prépare Manon Lisa et son célèbre désormais Petit Pêcheur.
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0: 21h passée de 45 minutes, une soirée rythmée surtout à part une information principale, la fermeture pour cause d'incendie dans le secteur de Carcassonne, fermeture de l'A61. L'A61, si vous n'êtes pas familier avec le réseau autoroutier, c'est l'axe entre Toulouse et la Méditerranée, Narbonne plus précisément. Vous qui empruntez cette autoroute, en particulier en direction de Toulouse, peut-être sur la route des retours du Golfe du Lion ou d'Espagne, sachez donc qu'il va falloir s'armer de beaucoup, beaucoup de patience si vous ne sortez pas à Lézignan. La sortie numéro 25. Au-delà, il y a un très long bouchon avant d'atteindre la sortie obligatoire de Carcassonne Est, sortie numéro 24, où, quoi qu'il en soit, vous serez amené à emprunter le réseau secondaire pour contourner le secteur de Carcassonne et reprendre l'autoroute un petit peu plus loin pour pouvoir continuer votre route en direction de la Ville Rose. Dans l'autre sens de circulation, eh bien, ce sera l'inverse. Il faudra sortir Carcassonne Ouest, la sortie numéro 23, et là encore, contourner le secteur de Carcassonne, emprunter le réseau secondaire pour pouvoir donc ensuite reprendre l'autoroute un peu plus loin le long de votre trajet en direction de la Méditerranée. Voilà pour ces quelques rappels, vraiment dans les grandes lignes, la situation est toujours compliquée. Je vous rappelle cet incendie qui a parcouru une bonne centaine d'hectares autour de l'autoroute A61. De nombreux pompiers toujours déployés sur place pour pouvoir intervenir, maîtriser totalement cet incendie, et tout cela se fait sous large coordination des services de l'autoroute évidemment, mais surtout des services de l'État, notamment la préfecture qui fait le nécessaire pour prendre les bonnes décisions. Donc voilà pourquoi l'autoroute A61 est toujours fermée à cette heure-ci. Je vous tiens au courant de l'évolution de la situation. Encore une fois, si vous êtes largement en amont, n'hésitez pas, arrêtez-vous. Les aires de repos, les aires de service sont à votre disposition pour pouvoir patienter dans de bien meilleures conditions. J'en profite aussi pour vous rappeler que je vous ai parlé de Lézignan, la sortie numéro 25. C'est une sortie qui est vivement conseillée si vous êtes au volant d'une voiture uniquement. Et pour tous les véhicules qui m'écoutent dans ce secteur, ça va sans dire, mais ça va mieux en le disant. Ne cherchez pas à prendre la 61 par l'entrée de Lézignan en direction de Toulouse. Vous allez vous retrouver directement dans les difficultés, ce qui serait bien dommage. Partout ailleurs, pas grand-chose d'autre à vous indiquer. Les voyants sont quasiment tous au vert. Il y a cependant un autre incendie qui se serait déclaré dans le secteur d'Aix-en-Provence à proximité de l'autoroute A51 et de l'autoroute A8 au niveau de la jonction entre ces deux autoroutes. On est ici dans les Bouches-du-Rhône. Les pompiers sont prévenus, les services de l'autoroute également qui vont faire le nécessaire pour aller inspecter le secteur. Sinon, partout ailleurs, mis à part quelques rares événements à vous rappeler, je le ferai durant la musique pour les personnes concernées, eh bien pour l'instant, ça se passe très bien. Chose promise, chose due, voici Manon Lisa, le petit pêcheur, avant de retrouver Milo.

C'était Milo, You Don't Know sur le 107.7. Je vous souhaite une agréable soirée avec nous. Alors, vous allez rouler tranquillement sur de très, très, très, très nombreux secteurs, hein, dans un large quart sud-est du pays. Si vous êtes du côté de Clermont-Ferrand, de Saint-Étienne, de Lyon, la vallée du Rhône, Marseille, la vallée de la Durance aussi. Ça fait un petit bout de temps que je n'ai pas parlé de vous, hein. L'axe entre Gap et Marseille, ça se passe plutôt bien, même s'il y a un incendie qui se serait déclaré à proximité de la région d'Aix-en-Provence. On va en reparler. Et puis, sur la Côte d'Azur aussi, ça se passe bien. Évidemment, nous allons évoquer ce que l'on évoque depuis de très longues heures. Joli pléonasme. Ce qu'on a à vous dire surtout sur l'autoroute A61, c'est qu'elle est toujours fermée dans les deux sens de circulation dans le secteur de Carcassonne. On garde un œil sur la situation et on vous aide à patienter si vous êtes coincé dans ce secteur. Jean-Louis Aubert se prépare dans un instant après à nos heures.

0: l'univers de l'info. Trafic, c'est ce que je vais évoquer avec vous. C'était Jean-Louis Aubert à l'instant. Bon voyage avec nous et du courage dans le secteur de Carcassonne. 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
2: Bonsoir à toutes et à tous. Les milliers d'habitants et vacanciers évacués depuis 2 semaines de la Gironde vont pouvoir regagner à partir de demain les communes de Lesges, Cap-Ferré et du Porge. Seuls les campings vont rester fermés, car même si le méga-feu en cours depuis 12 jours est désormais fixé dans la région, les opérations se poursuivent sur place au Porge, notamment du déminage est en cours en raison de la présence dans le sol d'obus de la Seconde Guerre mondiale. Dans l'Aude, du côté de Carcassonne, l'incendie qui s'est déclaré dans l'après-midi aux abords de l'autoroute A61 est désormais contenu et sous contrôle. C'est initialement une voiture présente sur l'autoroute qui a pris feu avant que les flammes ne se propagent à la végétation alentour. Côté météo, la chaleur va rester présente demain sur une bonne partie du pays. La vigilance orange est maintenue dans 20 départements de l'Est et du Sud-Est avant l'arrivée d'orages parfois assez violents. On va parler météo en détail dès la fin de ce flash. Se baigner dans une zone non autorisée, une rivière, un canal ou un lac défendu va désormais être passible de 68 euros d'amende. Un décret pour renforcer cette contravention, initialement de 38 euros, a été publié aujourd'hui au Journal officiel suite à une demande conjointe de la préfecture de police, de la préfecture de la région Île-de-France. Face à l'augmentation des baignades sauvages et des noyades, 37 enfants et adolescents sont morts depuis le début de l'été, en grande majorité lors des périodes de canicule. Enfin, la seconde étape du Tour de France femme a été remportée par la néerlandaise Lorena Wiebes, qui signe donc sa 2e victoire sur la grande boucle. À 27 ans, l'incontestable meilleure sprinteuse du monde continue donc d'écrire sa légende. Demain, les coureuses rejoindront le Jura pour une étape de Genève en Suisse jusqu'à Poligny. Il est 22h02, ce flash est désormais terminé. Et comme promis, on parle météo.
0: Merci beaucoup Tatiana. Un ciel dégagé demain en grande majorité sur le sud-est de la France. Les nuages seront surtout présents sur le Languedoc et le Roussillon. Toujours 20 départements sur la carte de Météo France, carte de vigilance, hein, vigilance orange pour canicule sur 20 départements, essentiellement donc dans le sud-est du pays. Les orages devraient menacer aussi demain dans l'après-midi de l'Occitanie au Limousin en passant par l'ouest de l'Auvergne, parfois accompagné de grêle et de beaucoup de pluie. Le temps devrait rester beaucoup plus sec, hein, et ensoleillé entre Lyon, la Méditerranée, le Languedoc, la Provence et sur la Côte d'Azur. Côté météo des forêts, vous le savez, hein, la sécheresse continue d'être de la partie. Le risque est donc jugé élevé sur la vallée du Rhône, le Languedoc et une bonne partie de la région provençale pour Côte d'Azur. N'oubliez pas, les feux sont évitables. 9 feux sur 10 hein, sont d'origine humaine. Vous avez la possibilité d'adopter les bons gestes en allant les consulter déjà sur le site feux-forêt.gouv.fr. Les températures, très rapidement, pour demain matin, 26 degrés à Marseille, 27 à Perpignan, Montpellier et Carcassonne et Clermont-Ferrand, 28 du côté de Montélimar, 29 à Lyon ou encore à Nice.
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0: Eh bien, on va parler de Carcassonne. Une fois de plus, le secteur de l'Occitanie entre Toulouse et la Méditerranée, l'autoroute A61, que vous soyez en direction de Toulouse ou bien en direction du sud, en direction de Montpellier et de Barcelone, l'autoroute A61 reste fermée à la circulation entre Carcassonne-Est, sortie 24, et Carcassonne-Ouest, sortie 23. Ces deux sorties, en fonction de votre sens de circulation, évidemment, une sortie obligatoire, vu que nous étions en journée de fort trafic avec de nombreux retours après ce chassé-croisé entre juilletistes et haussiens. Ça n'a pas manqué, il y a des difficultés qui persistent toujours et encore c'est extrêmement long d'atteindre la sortie de Carcassonne-Est, sortie 24, si vous êtes en direction de Toulouse. C'est vraiment le secteur à éviter, n'y allez pas. Si vous êtes au volant d'une voiture, et j'insiste bien uniquement pour les voitures, il vous est vivement conseillé de sortir à Lézignan, la sortie numéro 25. C'est largement en amont, oui, mais c'est ce qui vous permettra d'éviter cette très très longue attente. Vous pourrez ensuite emprunter le réseau secondaire pour atteindre le secteur de Carcassonne, contourner la ville de Carcassonne. Alors sur le réseau secondaire, il y a du monde surtout sur la rocade de Carcassonne. C'est vraiment là que ça coince le plus, notamment avant de reprendre l'autoroute A61 en direction de Toulouse. Mais voilà, pas d'autre choix que de passer par cette rocade de Carcassonne. Forcément, vous vous doutez bien qu'un fort trafic de retour de vacances, de week-end qui est envoyé sur le réseau secondaire, ça ne facilite pas la fluidité du trafic. Pour le moment, la situation continue d'être maîtrisée en cours d'analyse par les pompiers, que j'aperçois d'ailleurs sur certains retours caméra encore en studio, qui continuent d'arroser généreusement, alors directement sur le terrain désormais, plus de moyens aériens. En tout cas, ça fait un petit bout de temps que je n'en ai pas vu passer, et puis de toute façon, on le sait que la nuit, les moyens aériens sont très souvent arrêtés. Bref, quoi qu'il en soit, les pompiers sont toujours sur le terrain et les services de l'État, la préfecture en l'occurrence, donc font le nécessaire pour pouvoir sécuriser la zone, continuer d'analyser la situation, voir comment tout cela évolue. Et encore une fois, tant qu'on n'a pas le feu vert de la préfecture, l'autoroute ne rouvre pas. Donc pour l'instant, fermeture pour une durée, je le répète, indéterminée. Donc pour l'instant, encore une fois, la meilleure des solutions, c'est d'emprunter largement en amont le réseau secondaire dans le secteur de Lézignan si vous êtes en direction de Toulouse. Je vous rappelle qu'en direction du sud, en direction de Montpellier, de Barcelone, vous sortirez à Carcassonne-Ouest, la sortie 23. Voilà pour l'état des lieux à l'heure actuelle. Je vous rassure, partout ailleurs, c'est quand même beaucoup, beaucoup, beaucoup plus calme. Le pic de trafic est largement dépassé, même s'il y a par endroit, d'après ce que je vois au niveau des caméras, il peut y avoir un trafic un petit peu dense par endroit. N'oubliez pas donc de bien respecter de bonnes distances de sécurité, d'avoir le pied léger. Vous êtes aussi nombreux à nous demander de rappeler que sur autoroute, on roule d'abord à droite. Je m'exécute. En France, sur autoroute, le code de la route vous impose d'utiliser d'abord la voie de droite, si rien ne s'y oppose, bien entendu. Et puis ailleurs, ça se passe tranquillement. Quelques infos sur la Côte d'Azur, avec la présence d'un obstacle dans le secteur de Nice, sur l'autoroute A8, en direction d'Aix et de Marseille. Ça se passe 3 km après le péage de Nice-Saint-Isidore. Pas très loin si vous êtes entre Saint-Laurent-du-Var, sortie numéro 49, et Villeneuve-Loubet, sortie 47. Un piéton aurait été aperçu près des voies de circulation, et là ça vous concerne dans les deux sens de l'autoroute. J'en profite également pour vous indiquer un véhicule en panne au niveau du péage de la Turbie en direction de Gênes et de Vintimille. Ça se passe juste après la sortie pour Monaco, sortie numéro 56. Voilà pour l'essentiel à retenir. Je vous retrouve dans le secteur d'Aix-en-Provence simplement pour évoquer un incendie qui se serait déclaré à proximité des voies de circulation au niveau de la bifurcation A8 à A51 dans les deux sens de circulation. Là aussi, ça vous concerne, quelle que soit votre provenance. Sinon, partout ailleurs, c'est le calme plat.
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La musique de Benjamin Biolay sur le 107.7 pour vous accompagner, vous aider une fois de plus à patienter dans le secteur de Carcassonne. Et priorité au trafic avec cette nouvelle information qui me parvient. Et vous le constatez peut-être si vous êtes dans le bouchon à l'approche de Carcassonne-Est sur cette autoroute A61 en direction de Toulouse. Un nouveau départ de feu malheureusement à vous indiquer dans le secteur de Carcassonne aux abords du kilomètre 331. Alors les services de secours sont d'ores et déjà sur le secteur, donc l'intervention va se faire le plus rapidement possible. En tout cas, on surveille de très près l'évolution de la situation dans cette zone. Bon courage à toutes et à tous dans ce secteur. Je reste à vos côtés, bien entendu, hein, mobilisé avec l'ensemble des équipes de l'autoroute et évidemment des services de pompiers. Vous le savez, qui sont là, eux aussi, pour intervenir pour votre sécurité. On refait le point dans un instant sur cette situation, ces incendies qui nous sont régulièrement indiqués le long de votre trajet. On va continuer de surveiller tout cela, hein. Et on en reparle après. Un peu de musique, je vous propose tout de suite Katsai avec Pinky Up.

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1: 22h16, un nouveau tour d'horizon de vos conditions de circulation. Deux secteurs que nous allons évoquer en particulier, la Côte d'Azur et surtout la région de Carcassonne. Jusqu'ici, la situation était en train d'être rétablie lentement mais sûrement dans le secteur de Carcassonne, avec donc des opérations de pompiers toujours en cours sur l'incendie, mais on avait donc une situation, on va dire, stabilisée. Et malheureusement, un nouveau départ de feu dans le secteur de Carcassonne, à proximité vraiment immédiate de l'autoroute A61. Alors, le long des voies qui vont d'ordinaire en direction de la Méditerranée, donc vous qui êtes en direction de Toulouse et qui approchez de Carcassonne Est, la sortie numéro 24, eh bien, vous allez apercevoir cet événement, cette reprise, ce départ de feu à nouveau qui est en train de s'effectuer dans ce secteur. Alors, les pompiers sont arrivés très vite sur le secteur et font le nécessaire donc pour intervenir à la fois en dehors et tout près de l'autoroute, si ce n'est sur les voies de l'autoroute, qui reste donc fermée dans ce secteur. Je vous tiens au courant de l'évolution de la situation, une fois de plus. S'il vous plaît, si vous êtes dans la zone, ne cédez pas à la curiosité. Restez bien concentrés sur ce qu'il se passe devant vous pour éviter de ralentir inutilement le trafic dans ce secteur et surtout pour éviter de générer un suraccident qui viendrait empirer cette situation qui, on l'espère, va être rapidement maîtrisée. Tout cela, encore une fois, est entre les mains des pompiers, des services de secours qui vont devoir travailler ardemment, encore une fois, dans ce secteur. La tendance à cette heure-ci reste la même. Les infos à vous rappeler sont toujours les mêmes. Si vous êtes dans le secteur le long du Golfe du Lion, sur l'autoroute A9, si vous avez l'intention de rejoindre le secteur de Toulouse, privilégiez un arrêt sur une aire de repos, sur une aire de service. Je pense surtout à vous, les conducteurs et les conductrices de poids lourds qui allez pouvoir à nouveau reprendre la route en cette toute fin de dimanche. Évitez vraiment l'autoroute A61, l'axe Toulouse-Méditerranée. N'y allez pas pour éviter de vous retrouver dans bien des difficultés. Et puis, si vous faites le trajet sur le reste du sud-est du pays, je vous rassure, ça reste quand même nettement plus calme. Néanmoins, conséquence d'incendie, je vous rappelle qu'il y en a toujours un qui nous est indiqué dans le secteur d'Aix-en-Provence, au niveau de la bifurcation A8 à A51. Les pompiers sont prévenus pour aller inspecter la zone. Dans le Var, il vous est vivement déconseillé de sortir à Brignoles, la sortie numéro 35 de l'autoroute A8, l'axe entre la Provence et l'Italie. Et puis, si vous êtes sur cette même autoroute A8 du côté de la Côte d'Azur, j'en profite pour vous transmettre la toute dernière info qui m'est parvenue et qui vous concerne sur l'A8 en direction de Monaco et de l'Italie. 5 km après Villeneuve-Loubet, la sortie numéro 47, un véhicule en panne sur la voie de droite, kilomètre 183. Les services de l'autoroute sont d'ores et déjà sur place pour intervenir. Notez que dans ce même secteur, un piéton aurait été aperçu pas très loin, au kilomètre 185. Et là, ça vous concerne dans les deux sens de circulation. Enfin, je terminerai avec un autre obstacle qui vous concerne sur l'autoroute A8 en direction d'Aix et de Marseille, juste après le secteur de Nice-Saint-Isidore et le péage du même nom au kilomètre 187, un cône de chantier qui aurait été percuté. Très bon voyage avec nous et nous allons faire ce voyage en très bonne compagnie puisque notre rendez-vous sur la route arrive avec quelqu'un que vous connaissez bien, Amir. Le chanteur s'est récemment illustré à la télévision dans la série La Belle et le Boulanger. Nouvelle étape dans sa carrière, il sera avec nous sur la route des vacances et des retours de week-end. Ce sera juste après Bob Sinclair en duo avec un certain Robbie Williams. Voici Electrico Romantico.

0: La musique de Bob Sinclair, Electrico Romantico sur le 107.7. La situation est toujours aussi compliquée dans le secteur de Carcassonne, en particulier pour vous qui roulez en direction de Toulouse. Le meilleur conseil que j'ai à vous donner, c'est soit de reporter votre trajet sur l'autoroute A61 si vous aviez l'intention de traverser la région de Carcassonne. Sinon, c'est de bien anticiper. Un arrêt sur une aire de repos, sur une aire de service, un arrêt qui va être prolongé, hein, je tiens à vous prévenir. Si vous arrivez dans ce secteur, sortez à Lézignan, la sortie qui porte le numéro 25 unique. Si vous êtes au volant d'une voiture, cette sortie n'est pas valable pour les poids lourds. J'aurai l'occasion de vous en reparler, bien entendu. Mais je vous propose de se changer un petit peu les idées, puisque nous allons retrouver un invité. Sur la route avec un artiste aux multiples talents, Amir est au micro de Virginie Decorte.
1: Amir Haddad, bonjour.
2: Bonjour.
1: On a le plaisir de vous rencontrer à l'occasion du Festival TV de Monte Carlo, car votre actu n'est pas uniquement musicale. Après avoir foulé les planches de théâtre pendant 2 ans, on vous a vu récemment sur TF1 dans la série La Belle et le Boulanger. Sacrée expérience là aussi.
2: Extraordinaire. Un vrai plaisir, une découverte. En même temps, un rêve que j'ai attendu d'exaucer pendant presque 40 ans. Le théâtre a été la première rencontre avec cet univers, avec cette nouvelle discipline artistique, et ensuite cette série où, en prenant le premier rôle sur 4 épisodes entiers, une histoire que je devais porter sur mes épaules, évidemment très aidée par Hervé Mimran, l'excellent réalisateur, et le casting d'artistes, de comédiens qui m'a accompagné. Mais c'est vrai que c'était un peu vertigineux au départ, et puis peu à peu le plaisir s'est installé, et j'ai adoré vivre cette expérience.
1: Et le plaisir à traverser l'écran d'ailleurs, bravo.
2: Merci. C'est tellement enrichissant, jusqu'à vous dire qu'aujourd'hui, le chanteur que je suis est changé, parce que c'est une manière de développer l'empathie, de développer le rapport au texte qu'on connaît pas, en tout cas moi, à titre personnel, je ne le connaissais pas auparavant, et de remonter sur scène après avoir vécu l'expérience d'acteur au théâtre ou à la télé,
1: énormément apporté.
2: Tout à fait.
1: Alors après le théâtre où vous aviez excellé dans un seul en scène, cette nouvelle aventure artistique a ouvert la voie donc à peut-être d'autres projets aussi, télé ou cinéma.
2: Alors je suis actuellement diffusé sur Apple TV dans une autre série.
1: C'est ce que j'allais dire. Unconditional.
2: Unconditional. C'est pas le premier rôle cette fois-ci, mais c'est un rôle tellement à l'opposé de ce que les gens et moi-même avons l'habitude de me voir faire, de me voir être. C'est du dur, c'est plus sarcastique, c'est plus sérieux. C'était très spécial à vivre. Cette transformation était pour le coup radicale. Et j'aime le résultat. Je dois reconnaître que plus ça va, plus j'ose, plus cette audace aussi me conforte dans le fait qu'il y a encore plein de choses à explorer. Voilà, j'ai beaucoup de reconnaissance en fait d'être là et d'avoir la chance de faire tout ça.
1: Et le cinéma dans tout ça, Amir, est-ce qu'il y a eu des approches ou pas encore ?
2: Il y en a eu. Il y a eu des castings aussi pour le cinéma. Pour l'instant, rien ne s'est tout à fait concrétisé. Mais si j'arrive quelque part à choisir que des projets qui me parlent et qui me font vibrer, ce serait ça la vraie victoire, et c'est ce que j'ai envie de faire, et ça prendra le temps que ça prendra.
1: Mais c'est ce qu'on vous souhaite.
2: Merci.
1: Amir Haddad, il est temps de marquer une petite pause. On va écouter l'un de vos derniers titres et on se retrouve après le trafic pour évoquer justement la route et la musique.
2: À tout de suite.

0: musique d'Amir, c'était J'ai cherché, souvenez-vous, hein, c'est le titre qui nous avait représenté à l'Eurovision. Justement, Amir, on va le retrouver dans un instant sur Radio Vinci Autoroute avec la seconde partie de l'interview qu'il nous a accordée. Après avoir évoqué sa carrière de comédien, il nous parlera de son rapport à la route entre souvenirs de voyage et parcours musical. Rendez-vous juste après le trafic.
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0: Bien, la situation est toujours aussi compliquée. Hein. Dans le secteur de Carcassonne, l'autoroute A61, toujours fermée pour une durée indéterminée. Je le rappelle, hein, dans les deux sens de circulation, dans le secteur entre Carcassonne-Est, la sortie numéro 24, et Carcassonne-Ouest, sortie numéro 23. Dans un sens comme dans l'autre, eh bien, il va falloir emprunter le réseau secondaire. Je tiens à insister sur le fait que c'est très très long d'atteindre Carcassonne-Est, la sortie numéro 24, si vous êtes en direction de Toulouse. Voilà pourquoi, si vous êtes au volant d'une voiture, il vous est vivement conseillé de sortir à Lézignan, la sortie numéro 25, et d'emprunter bien en amont le réseau secondaire pour éviter de vous retrouver dans une attente que je qualifierais d'interminable. Hein, pour pouvoir atteindre donc cette zone du réseau secondaire, on garde un œil sur l'évolution de la situation, et je vous rappelle qu'il est vivement déconseillé d'emprunter l'autoroute A61 en direction de Toulouse par l'entrée de Lézignan, l'entrée numéro 25. Auquel cas vous allez vous retrouver dans ces difficultés que j'ai évoquées. Il y a eu deux départs de feu, alors un plutôt aux alentours de 16h dans le secteur de Carcassonne, vraiment à proximité de la cité médiévale, dans les petites villes qui se situent à proximité. Et puis, eh bien, il y a très peu de temps, il y a moins d'une demi-heure désormais, un autre départ de feu s'est déclaré du côté de l'autoroute A61 au kilomètre 331, et toujours de nombreux services de pompiers en intervention à la fois sur les voies de l'autoroute et à l'extérieur de l'autoroute pour pouvoir maîtriser cette reprise, ce nouveau départ de feu. Je vous tiens au courant de l'évolution de la situation comme d'habitude, mais il y a vraiment un mot d'ordre à avoir en tête, c'est d'éviter le secteur de Carcassonne si vous êtes en direction de Toulouse pour l'instant. Si vous êtes en direction de la Méditerranée, vous n'aurez pas de bouchon pour sortir de l'autoroute, mais attendez-vous à croiser du monde sur le réseau secondaire qui, vous vous en doutez, bien saturé encore à cette heure-ci. On surveille là aussi l'évolution de la situation sur le réseau secondaire. Bon courage à toutes et à tous, en tout cas sur le reste des autoroutes que nous parcourons ensemble en Occitanie, sur l'ex-région Languedoc-Roussillon. Pour le moment, pas grand-chose d'autre à vous indiquer, ça se passe plutôt bien. Vous allez traverser le Gard qui fait partie des départements placés en vigilance orange par Météo France. Et puis c'est surtout en région provençale Côte d'Azur que j'ai pas mal d'informations à vous transmettre à cette heure-ci, avec notamment désormais la présence d'un véhicule arrêté en difficulté au nord d'Aix-en-Provence sur l'autoroute du Val de Durance, l'autoroute qui vous emmène dans les Alpes du Sud, la 51. Ça se passe 7 km après le péage de Mérargues, kilomètre 42, véhicule en panne sur voie de droite et bande d'arrêt d'urgence. Des véhicules en panne sur l'autoroute A8, il y en a au niveau de certaines barrières de péage, direction Aix et Toulon, au niveau du péage de Fréjus, juste après la barrière de péage. Si vous êtes en direction plutôt de l'Italie, ça se passe au niveau du péage de la Turbie dans le secteur de Monaco. Il y a d'autres véhicules et événements à vous indiquer le long de votre trajet, notamment dans le secteur entre Cagnes-sur-Mer et le secteur de Nice sur l'autoroute A8, avec un véhicule en panne sur voie de droite en direction de Nice et de Monaco, et un piéton qui aurait été aperçu près des voies de circulation entre Saint-Laurent-du-Var, sortie 49, et cette même sortie de Cagnes-sur-Mer et de Villeneuve-Loubet aussi, donc dans ce même secteur, au kilomètre 185, c'est la dernière position inconnue de ce piéton. Vous savez désormais tout. Ailleurs, je ne vous ai pas oublié, notamment en région Auvergne-Rhône-Alpes, ça se passe très bien. Voilà pourquoi je ne m'attarde pas trop sur les régions que nous traversons ensemble dans ce secteur. Notez qu'il y a quand même un petit peu de pluie de temps en temps dans le secteur entre Clermont-Ferrand et Lyon. Adaptez bien votre vitesse.
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0: Et puis, je vous propose de reprendre la route avec notre invité, le fil de notre rencontre avec l'un de nos invités de l'été, Amir Haddad, toujours au micro de Virginie de Corte.
2: Amir, on a coutume d'embarquer avec nos invités sur la route. Déjà, la route, qu'est-ce que ça vous inspire? Des souvenirs, d'enfance, de tournée?
3: Évidemment, des souvenirs d'enfance, parce que j'ai le souvenir qu'on partait en vacances avec la voiture. On n'avait pas trop l'occasion de prendre ni le train, ni l'avion. Ça voulait dire qu'il fallait parfois, pour descendre sur la côte, nous qui vivions en banlieue parisienne, ça faisait 10 heures de route, 9 heures de route. Sur ces 9 heures de route, dans une voiture surchargée, où on n'avait pas toujours la place de s'asseoir sur la banquette arrière, moi j'ai des souvenirs de me disputer pour avoir un peu plus de place avec ma sœur ou mon frère. C'est des souvenirs qui peuvent être un peu relous sur le moment, mais qui deviennent les Madeleines de Proust avec le temps.
2: Ouais, carrément.
3: Et la musique qu'écoutait mon père, la radio qu'écoutait mon père, bref, beaucoup de souvenirs.
2: Et c'était direction la Côte d'Azur.
3: La plupart du temps, pour la Côte d'Azur.
2: Sur la route des
3: Cannes.
2: Vacances en été, parce que beaucoup de nos auditeurs, c'est le cas, hein,
3: c'était
2: sont en
3: la
2: ce moment.
3: 7, si je ne m'abuse, non.
2: Il y a la 7, effectivement, l'autoroute du soleil, direction la Méditerranée. Donc c'était celle-là que vous preniez en famille.
3: Tout à fait.
2: Il y avait des pauses aussi, importantes.
3: Évidemment,
2: ça.
3: Mais bien sûr, on s'arrêtait. Des fois, on s'arrêtait pour la nuit dans un hôtel sur la route, pour que papa se repose, pour qu'on puisse aussi souffler un peu, parce que comme je vous disais, les conditions du voyage n'étaient pas les plus faciles.
2: Il n'y avait pas la clim, hein, non plus.
3: Il n'y avait pas la clim, en plus. Mais voilà, mais c'était, on savait qu'on partait vers une, deux, trois semaines merveilleuses au soleil.
2: Fallait les mériter.
3: Absolument.
2: La voiture, c'est un endroit clé pour écouter de la musique. Est-ce que ça vous arrive de trouver l'inspiration, Amir, ou de tester des chansons en roulant?
3: Tester des chansons en roulant. Alors d'abord, j'adore les écouter en voiture. Quand les chansons sortent du studio, je demande tout de suite à ce qu'on me les envoie pour pouvoir les écouter avec les haut-parleurs d'une voiture qui sont généralement peut-être le lieu où on écoute le plus la musique.
2: On écoute fort en plus.
3: Et qu'on écoute fort. Et je pense qu'avec la distraction partielle qu'on peut avoir parce qu'on est concentré sur la route, on a un recul sur la musique. On n'est pas comme en studio ultra concentré sur les moindres détails. On se laisse happer par l'atmosphère. C'est pour ça que j'aime aussi le faire quand je cours, j'aime aussi le faire quand je cuisine. En fait, d'avoir la musique en fond sonore, c'est différent et ça donne une perspective qui est très importante dans la période de création. Donc oui, systématiquement, je récupère mes titres en état de maquette et je les écoute dans la voiture.
2: On a parlé tout à l'heure de votre actu en tant que comédien. Pour autant, et on en sait quelque chose sur le 107.7, vous n'avez pas délaissé la musique. Votre dernier album, C'est Amir, a d'ailleurs été certifié disque d'or.
3: Oui, c'est très touchant pour moi parce que c'est un album spécial, je dirais un peu hors circuit, parce que c'est un album hommage à ma mère et à des événements douloureux que j'ai vécu pendant un temps. C'est d'ailleurs la raison pour laquelle cet album est sorti deux fois, une fois dans sa version ombragée, on va dire, et par la suite dans sa version lumineuse, pour prouver que la musique peut guérir, peut aider à voir la lumière.
2: Merci beaucoup Amir d'avoir été avec nous.
3: C'est moi qui vous remercie.
0: Merci à tous les deux et n'hésitez pas à retrouver notre invité ainsi que tous les autres sur notre site internet ainsi que notre application dans la rubrique replay. Dans un instant, un nouveau point complet sur vos conditions de circulation. On s'intéressera une fois de plus et bien entendu à la région de Carcassonne qui reste toujours compliquée à franchir pour vous qui circulez sur l'autoroute A61 et en particulier en direction de la région de Toulouse. On va surveiller l'évolution de la situation et puis je vous propose d'évoquer aussi quelques événements le long de votre trajet, essentiellement en région Provence-Alpes-Côte d'Azur. Voilà ce que nous évoquerons après. Un peu de musique encore pour vous accompagner. Il y aura Maël dans un instant avec Tic Tac, juste après les Pasadena. Voici Tribute.

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1: 22 heures passées de 45 minutes et nous gardons un œil sur de nombreuses situations, mais une en particulier, la région de Carcassonne, l'axe entre Toulouse et la Méditerranée, l'autoroute A61 toujours coupée à la circulation et ce pour une durée indéterminée. J'insiste bien là-dessus, pour l'instant pas d'évolution donc de la situation dans ce secteur. Je vous tiens au courant de tout cela, bien entendu, au fur et à mesure que j'ai de nouvelles informations qui me parviennent, mais encore une fois, pour le moment, la situation est figée. Vous circulez sur l'autoroute A61 en direction de Toulouse. Il va falloir donc continuer d'éviter la zone. Au moment où je vous parle, il y a eu plusieurs départs de feu, dont un aux alentours de 16h cet après-midi. Ça a été le plus important, c'est celui qui a nécessité la coupure de l'autoroute A61 qui, au moment où je vous parle, est toujours active. Si vous êtes dans ce même secteur de Carcassonne, il y a eu un départ de feu, un autre départ de feu, il y a environ 3 quarts d'heure au bord des voies de l'autoroute au kilomètre 331, donc dans le secteur vraiment tout près de Carcassonne Est, la sortie numéro 24. On garde un œil là aussi sur cette situation. Je vous rappelle qu'il est vivement conseillé d'emprunter le réseau secondaire si vous êtes au volant d'une voiture et en provenance de Narbonne à Lézignan, la sortie numéro 25. Et il vous est vivement déconseillé d'emprunter l'autoroute A61 en direction de Toulouse par cette entrée de Lézignan, au risque de vous retrouver directement dans les difficultés. Le long du golfe du Lion, partout ailleurs pour le moment, ça se passe quand même plutôt bien sur les axes que nous empruntons ensemble, du côté de Perpignan, de Montpellier, de la région nimoise, Nîmes qui fait partie dans le Gard des départements placés en vigilance orange par Météo France pour canicule, toujours bien présente. Et puis si vous voyagez en région Provence-Alpes-Côte d'Azur, quelques informations ça et là à vous transmettre. Alors la plupart du temps, des véhicules arrêtés en panne après des barrières de péage, c'est le cas en direction de l'Italie si vous êtes dans le secteur de Nice, au niveau du péage de La Turbie, c'est tout près de Monaco. Et puis dans le département du Var, si vous êtes en direction d'Aix et de Marseille, un événement, là encore, un véhicule en panne juste après la barrière de péage au niveau de Fréjus Est, c'est la sortie numéro 38, donc dans ce secteur. Nous allons ensemble dans les Bouches-du-Rhône, au nord d'Aix-en-Provence, si vous prenez la direction de Gap par l'autoroute du Val-de-Durance, la 51. Au kilomètre 42, soit 7 kilomètres après Merargue, le péage de Merargue Sud, notez la présence d'un véhicule en panne sur la voie de droite et la bande d'arrêt d'urgence. Un patrouilleur est en route pour intervenir. Il s'agit de Jean-Christophe qui va aller sécuriser le secteur. Si vous faites le trajet ailleurs, pas d'autres informations à vous transmettre, notamment en Vallée du Rhône, dans la région de Lyon, au nord de Saint-Etienne, sur la 72, tout au plus entre Clermont-Ferrand et Lyon, vous n'êtes pas à l'abri de rencontrer quelques gouttes de pluie. Mentissa, la chanson d'amour, arrive dans un instant, juste après un classique dans la playlist du 107.7. Voici Dépêche Mode, It's No Good.

petit peu de douceur, ça ne peut pas faire de mal. La chanson d'amour signée Mentissa, de l'amour. Ben voilà tout le mal que je vous souhaite pour la suite de cette nuit, pour la prochaine semaine que nous allons entamer ensemble dans un tout petit peu plus d'une heure. Bref, on va garder un œil surtout ensemble sur vos conditions de circulation. On est là avant tout cela. Pour ça, et avec donc toujours des complications hein, dans le secteur de Carcassonne, c'est très difficile de rouler en direction de Toulouse après avoir passé Lézignan, la sortie numéro 25, une sortie toujours vivement conseillée à l'instant où je vous parle. Vous qui faites le trajet du côté de la région Provence-Alpes-Côte d'Azur ou encore du côté de l'Auvergne-Rhône-Alpes, pas grand chose à vous indiquer. On refait le point après l'actu de 23h pour nous emmener jusque-là. La musique d'Anastasia ou encore Avril Delmar.

0: Rennes, rouverture progressive de l'autoroute A61 en direction de Toulouse. Je vous en parle dans un instant. 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
2: Bonsoir à toutes et à tous. Les milliers d'habitants et vacanciers évacués depuis 2 semaines de la Gironde vont pouvoir regagner à partir de demain les communes de Lesches-Cap-Ferré et du Porge. Seuls les campings vont rester fermés, car même si le méga-feu en cours depuis 12 jours et qui a dévasté des milliers d'hectares de terrain est désormais fixé, les opérations se poursuivent sur place, notamment au Porge où du déminage est en cours en raison de la présence d'obus de la Seconde Guerre mondiale dans le sol. Dans l'Aude, du côté de Carcassonne, l'incendie qui s'est déclaré dans l'après-midi aux abords de l'autoroute A61 est désormais contenu et sous contrôle. C'est initialement une voiture qui a pris feu avant que les flammes ne se propagent à la végétation alentour. Côté météo, la chaleur va rester bien présente demain sur une bonne partie du pays. La vigilance orange est maintenue dans 20 départements de l'Est et du Sud-Est avant l'arrivée d'orages parfois assez violents et accompagnés de grêles. On va parler météo en détail à la fin de ce flash. Les spécialistes de la médecine esthétique alertent sur la multiplication des injections illégales. 5000 d'entre eux signent une tribune dans le Parisien pour demander un durcissement des sanctions contre les injections pratiquées par des personnes sans compétences médicales et qui font leur promotion sur les réseaux sociaux, alors que 2 jeunes femmes sont mortes suite à ces pratiques illégales. Les ONG dénoncent l'absence de communication officielle des autorités marocaines après le soudain afflux de migrants jeudi dans l'enclave espagnole de Ceuta. Plus de 60 000 personnes ont réussi à entrer illégalement dans la ville espagnole, soit presque l'équivalent de la population normalement présente sur place. Nombre d'entre eux sont arrivés sur le territoire en passant par la voie maritime, le plus souvent à la nage. On dénombre de très nombreuses noyades. Enfin, une frappe de drone ukrainien a fait 8 morts ce matin dans le sud-ouest de la Russie. Depuis plusieurs mois, l'Ukraine multiplie les frappes contre les sites civils russes et en territoire occupé. Le ministre de la Défense du Kremlin a annoncé avoir intercepté et détruit 635 drones la nuit dernière. Il est 23h02. On passe à la météo.
0: Merci beaucoup Tatiana et à tout à l'heure. Concernant la météo, vigilance orange pour canicule toujours active sur 20 départements du sud-est du pays. Faut dire que demain nous aurons à nouveau droit à un ciel dégagé en grande majorité sur le sud-est de la France. Les nuages seront présents surtout sur le Languedoc et le Roussillon, mais les orages ne sont pas très loin. L'après-midi, ils devraient frapper de l'Occitanie au Limousin et à l'ouest de l'Auvergne, parfois accompagnés de grêles, de beaucoup de pluie. Le temps devrait rester quand même sec et ensoleillé entre Lyon et la Méditerranée, en vallée du Rhône et sur le Languedoc ou encore la Provence et la Côte d'Azur. Côté météo des forêts, elle n'est pas très réjouissante. Le risque de départ de feu est toujours jugé élevé sur la vallée du Rhône, le Languedoc et une bonne partie de la région Provence-Alpes-Côte d'Azur. Je vous rappelle que 9 départs sur 10 d'incendies sont d'origine humaine. Il faut impérativement adopter les bons gestes, que vous soyez fumeur, amateur de barbecue ou charbon ou tout simplement bricoleur avec des outils qui peuvent générer des étincelles. Tous les bons réflexes sont à retrouver sur le site feu-forêt.gouv.fr. Les températures pour demain matin, rapidement, 26 degrés à Marseille, 27 à Perpignan, Montpellier et Clermont-Ferrand, 28 à Montélimar, 29 à Lyon ou encore du côté de Nice.
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0: 23h04, une évolution majeure pour vous qui circulez en Occitanie sur l'autoroute A61. Celle-ci est en train de rouvrir en direction de Toulouse uniquement. Vous qui allez passer dans ce secteur sur l'autoroute A61, vous allez passer sur un nombre réduit de voies de circulation et ce, sous bonne surveillance, puisque ce sont les gendarmes qui effectuent ce que l'on appelle dans le jargon un bouchon mobile, c'est-à-dire que c'est un trafic qui est volontairement au ralenti dans ce secteur de la part des forces de l'ordre qui effectuent les toutes dernières inspections en même temps qu'ils rouvrent l'autoroute pour être sûr et certain qu'il n'y a aucun danger dans ce secteur. Conséquence donc des incendies pour permettre, si besoin, l'intervention rapide des services de l'autoroute et une intervention aisée. Sachez que la voie de droite a été neutralisée dans chaque sens de circulation. Donc voilà pourquoi vous allez passer sur un nombre de voies réduit dans ce secteur pour vous qui roulez, je le rappelle, uniquement en direction de Toulouse. C'est dans ce sens que l'autoroute a rouvert. Voilà pour ces quelques bonnes nouvelles à vous indiquer, signe que la situation est favorable pour le moment. Pour vous qui roulez en direction de Montpellier et de Barcelone, eh bien la situation reste un statu quo, avec pour vous qui roulez en direction donc de la Méditerranée, une sortie toujours obligatoire à Carcassonne Ouest, la sortie numéro 23. Vous serez contraint donc encore pour l'instant d'emprunter le réseau secondaire pour récupérer l'autoroute A61 plus loin sur son trajet. Voilà pour l'essentiel à retenir sur la partie de l'Occitanie sur laquelle nous roulons ensemble. Un petit mot cette fois-ci de la région Provence-Alpes-Côte d'Azur, avec donc les conséquences d'un autre incendie qui a fait l'actualité de ces derniers jours, celui qui est dans le secteur de Brignoles, dans le département du Var. Pour cet incendie, sachez que pour l'instant, eh bien, il vous est toujours vivement déconseillé entre Aix-en-Provence et la Côte d'Azur sur la 8 de sortir à Brignoles, la sortie numéro 35, et ce dans les deux sens de circulation, tout simplement pour permettre une intervention plus facile de la part des pompiers qui sont toujours en train de combattre le feu dans ce secteur. Et puis si vous faites le trajet sur la Côte d'Azur, notez qu'il y a simplement un obstacle dans un des tunnels de l'autoroute A8 au nord de Nice, après Nice Nord, la sortie numéro 54, kilomètre 199 en direction de Monaco et de Vintimille. Ne vous laissez pas surprendre, un obstacle qui nous a été indiqué sur la voie la plus à droite au niveau d'un tunnel. Et puis je vais revenir très rapidement pour vous qui circulez dans le département des Bouches-du-Rhône sur l'autoroute entre Toulon et Marseille, l'autoroute A50, 2 km après Cassis, la sortie numéro 8, un véhicule en panne sur voie de droite et bande d'arrêt d'urgence, secteur sécurisé, kilomètre 30.
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musique de Soul to Soul, Back to Life. Et je vous rappelle la principale évolution de la situation dans le secteur de Carcassonne. L'autoroute rouvre actuellement en direction de Toulouse et uniquement en direction de Toulouse. Vous qui circulez depuis Narbonne, vous pouvez à nouveau emprunter l'autoroute. Alors ce sera sur une voie de circulation en direction de Toulouse. Vous qui faites le trajet donc dans ce secteur, vous passerez essentiellement sur la voie de gauche. On reparle de l'évolution de la situation dans les prochains kilomètres. Ce sera après encore un peu de musique. Je vous prépare Damien Loretta en souvenir. Nous écouterons Dreamin' juste après une nouveauté. Teddy Swims tout de suite avec Mr. Know It All.

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1: 23h16 et le trafic n'a pas beaucoup évolué, en tout cas lentement mais sûrement ça revient dans l'ordre pour vous qui circulez en direction de Toulouse dans la région de Carcassonne. La région de Carcassonne, c'est sur l'axe entre Toulouse et la Méditerranée, la 61 que vous empruntez peut-être donc en direction de la Ville Rose. L'autoroute a été coupée jusqu'à environ 23h après un départ de feu qui s'est déclaré à 16h cet après-midi. Sachez que l'autoroute est rouverte, alors ça passe sur une voie de circulation au niveau en tout cas de la zone qui a été concernée par cet incendie. N'hésitez pas à bien respecter la signalisation qui est en place, à réduire votre allure. Dans ce secteur, il peut y avoir encore du monde en intervention vraiment à proximité du réseau autoroutier quand ce n'est pas sur l'autoroute. Donc, encore une fois, on compte aussi sur vous pour que la situation reste calme le plus longtemps possible. Dans l'autre sens de circulation, pour le moment, toujours la fermeture de l'autoroute A61 en direction de la Méditerranée, donc direction Montpellier et Barcelone. Pas d'autre choix que de sortir à Carcassonne-Ouest, la sortie numéro 23. Vous emprunterez ensuite le réseau secondaire pour continuer votre trajet. J'en ai fini avec l'Occitanie, je vous retrouve maintenant du côté de la Provence et notamment entre Aix-en-Provence et Marseille sur l'autoroute A7. Vous roulez en direction d'Avignon et de Lyon après avoir passé la bifurcation entre l'autoroute A7 et l'autoroute A8. Notez simplement qu'un véhicule, un deux roues, est tombé en panne juste après la barrière de péage, donc ça peut éventuellement gêner votre passage. Qui dit moto, ou en tout cas deux roues en difficulté, dit forcément piéton à proximité, donc raison de plus pour pouvoir ouvrir l'œil et adapter votre vitesse. Vous faites le trajet sur l'autoroute qui longe la Méditerranée entre Marseille et Toulon. Vous êtes sur l'A50, vous roulez en direction d'Aubagne et de Marseille. 2 kilomètres après Cassis, la sortie numéro 8, notez la présence d'un véhicule en panne sur voie de droite et bande d'arrêt d'urgence. Le secteur est cependant sécurisé. Le véhicule a même été évacué il y a tout juste quelques instants. Pensez néanmoins qu'un patrouilleur est toujours en intervention dans ce secteur. Je vous tiens au courant de l'évolution de la situation si nécessaire. Dans la région de Brignoles, dans le Var, sur l'autoroute A8, l'axe entre Aix-en-Provence et l'Italie, notez que la sortie pour Brignoles vous est toujours déconseillée dans les deux sens de circulation, la conséquence d'un grave incendie qui est toujours d'actualité dans ce département du Var. Et puis si vous êtes du côté de la Côte d'Azur, sur l'autoroute A8, mais uniquement en direction de Monaco et de Vintimille, notez simplement que 2 km après Nice Nord, la sortie numéro 54 au kilomètre 199, un obstacle pourrait gêner votre passage sur la voie de droite au niveau d'un des tunnels, des nombreux tunnels qui se trouvent dans ce secteur. Partout ailleurs, si je n'ai pas cité la région que vous traversez pour l'instant, ça se passe bien. Excellente route avec nous, avec un grand classique de The Police. Nous retrouverons Sting et toute sa bande avec So Lonely. Mais vous le savez, vous n'êtes jamais seul quand vous êtes avec nous. Sur le 107.7, il y a toujours quelqu'un 24h sur 24 et 7 jours sur 7 pour vous accompagner. Et je vous propose, en cette nuit de dimanche à lundi, de vous accompagner avec la musique de Joe et de Dwight Filley. Tout de suite, voici Rihanna.

Du rock à la sauce britannique, Sting et toute sa bande The Police avec So Lonely. Bon voyage avec tout et du courage si vous avez encore de nombreux kilomètres à faire, peut-être en ce retour de vacances, ce retour de chasser croisé les Aoussiens qui ont croisé les juilletistes tout au long du week-end. Si vous êtes juilletiste, eh bien j'espère que vous avez passé de très agréables vacances, que vous avez fait le plein de batterie, de bonne humeur et de bons souvenirs, et puis que vous allez rentrer tranquillement pour pouvoir raconter tout cela aux collègues dès demain matin. Si vous reprenez le boulot, bon courage. En attendant, faites en sorte que la nuit se passe le mieux possible. Soyez à l'écoute de votre corps. Pensez à vous reposer. Si celui-ci vous dit de vous arrêter, hein, n'hésitez pas. Les aires de repos, les aires de service sont là pour vous accueillir. La suite du trajet, bien entendu, point complet sur vos conditions de circulation. Et toujours la coupure de l'autoroute A61 dans le secteur de Carcassonne, mais uniquement en direction de Montpellier et de Barcelone. Je vais vous en reparler. Ça et quelques petites informations aussi à vous rappeler du côté de la région Provence-Alpes-Côte d'Azur. Restez bien avec nous. On en reparle. Après une nouveauté, Sébastien Tellier avec Juliette Armanet. Voici Attraction.

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1: 23h passées de 31 minutes, bis repetita, avec de nouveau donc une situation liée à l'actualité des incendies qui se sont régulièrement produits dans le sud de la France et qui continuent de faire parler d'eux, avec à nouveau un incendie qui m'est indiqué dans le secteur de Carcassonne. Nous sommes ici le long de l'axe Toulouse-Méditerranée, de l'autoroute A61, et à nouveau donc un incendie qui m'est indiqué au bord des voies de l'autoroute A61 en direction en particulier de Montpellier et de Barcelone. Voilà pourquoi l'autoroute reste toujours fermée au moment où je vous parle, uniquement dans ce sens, dans l'autre sens de circulation pour vous qui êtes en direction de Toulouse. Je vous rappelle que depuis une bonne demi-heure désormais, vous pouvez à nouveau emprunter l'autoroute A61 dans sa totalité, et ce même donc dès le secteur de Carcassonne. On surveille l'évolution de la situation. Bien entendu, tout cela se fait en étroit lien avec les services de l'autoroute, les services des pompiers et les services de l'État, la préfecture, qui gère la sécurité de tous les citoyens également dans ce secteur. Voilà pour l'essentiel à garder en tête. Je continue de vous informer, bien entendu. On va rester quelques instants dans le département de l'Aude. Je me rapproche de vous dans le secteur de Narbonne, et notamment vous qui empruntez l'axe entre l'Espagne et Orange. Nous sommes ici sur l'A9. Vous roulez en direction de Montpellier et de Lyon, peut-être avez-vous l'intention de marquer la pause, ou êtes-vous en train de marquer la pause sur l'aire de Narbonne-Vinassant? Sachez qu'en sortie de cette aire, un véhicule est arrêté en difficulté sur la voie qui vous permet de retrouver les voies principales de l'autoroute A9. N'hésitez pas à bien ouvrir l'œil et ne pas repartir trop vite. Je vous rappelle que 20 départements dans le sud-est du pays sont placés en vigilance orange pour canicule. Toujours d'actualité, les départements concernés, vous allez les traverser essentiellement en région Provence-Alpes-Côte d'Azur et en Auvergne-Rhône-Alpes. Vous serez invité donc à prendre toujours les bons réflexes. D'ailleurs, vous allez apercevoir sur certains panneaux lumineux au-dessus de l'autoroute que vous allez traverser un département placé en vigilance orange pour cette canicule. Si vous faites le trajet en région Provence-Alpes-Côte d'Azur, assez peu de choses à vous indiquer le long de votre route. Notez cependant que si vous circulez du côté de la région d'Aix-en-Provence, entre Marseille et Avignon, sur l'autoroute A7 en direction d'Avignon et de Lyon, présence d'un véhicule en panne juste après la barrière de péage de Lançon de Provence. Il s'agit d'un deux roues. Et puis, dans le département des Alpes-Maritimes, nous sommes ici dans la région de Nice. Si vous prenez la direction de Gênes, de Vintimille, de l'Italie, tout simplement, 2 km après Nice Nord, sortie numéro 54, au kilomètre 199, un obstacle indiqué dans un des tunnels de ce secteur, kilomètre 199. Vous savez tout. Ailleurs en région Auvergne-Rhône-Alpes, en tout cas sur les autoroutes que nous parcourons ensemble dans cette belle région, et bien sachez que pour l'instant, ça se passe plutôt bien.
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1: Merci de nous avoir choisi. 23h34.
3: Absolument BO.
1: Et oui, absolument BO, votre rendez-vous consacré aux bandes originales. Aujourd'hui, nous sommes sur la planète Pandora, souvenez-vous, pour la grande épopée Avatar. Marie Codemo nous emmène dans un monde très lointain.
4: La musique a beaucoup d'importance dans les films. Elle donne le la de nos émotions. Dans Avatar 3, de feu et de cendre, James Cameron nous emmène, en décembre 2025, dans un univers plus sombre avec le peuple des Na'vi et leur planète enchantée, Pandora. Côté musique, Simon Franklin est aux commandes. Le digne héritier de James Horner, décédé en 2015, et fidèle compositeur de James Cameron. Pour tout vous dire, la BO de Titanic, c'est James Horner.
5: À vos ordres, restez à couvert!
4: Tout au long du film, on navigue entre musique orchestrale, sons électroniques et un moment plus fort, plus pop. Au clap de fin, le titre Dream as One, porté par la voix singulière de Miley Cyrus. Elle a écrit en partie le titre. Elle s'est servie de son expérience personnelle, le drame des incendies qui ont dévasté sa maison californienne en 2018, ce qui lui donne une dimension encore plus forte. Dans Dream as One, il est question de guérison, d'amour, d'unité, une sorte de condensé musical de l'esprit d'Avatar. Et autant vous dire qu'après plus de 3 heures de film, ce titre arrive comme une cerise sur les gâteaux. Et allez hop, c'est l'heure du dessert. Miley Cyrus est dans Absolument.

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1: 23 heures passées de 46 minutes, un point sur vos conditions de circulation qui va être essentiellement consacré au département de l'Aude et à l'autoroute A61, puisque partout ailleurs, eh bien la nuit se passe tranquillement et calmement après ce week-end qui a été très agité côté trafic, avec quand même deux journées classées noires pour se chasser croisé entre Juilletistes et Aoussiens. Je vous rassure, on est loin des interminables bouchons, par exemple de la vallée du Rhône, qui ne connaît pas le moindre événement à cette heure-ci. Peut-être quelque chose s'est humide du côté de la région Auvergne-Rhône-Alpes en raison de quelques averses de pluie qui se sont déroulées au cours de la soirée du côté de la 89. Ça, c'est pour l'Auvergne, mais vraiment, dans l'ensemble, ça se passe bien. Idem désormais pour la région Provence-Alpes-Côte d'Azur, c'est tant mieux, et on compte sur vous pour que ça dure ainsi le plus longtemps possible. La situation donc dans le département de l'Aude, j'y viens avec vous qui circulez depuis Toulouse vers la Méditerranée sur cette autoroute A61. Vous n'irez pas beaucoup plus loin que Carcassonne Est-Ouest, pardon. C'est la sortie qui porte le numéro 23. Cette sortie est obligatoire pour tous les véhicules et ce jusqu'à nouvel ordre, en attendant une évolution de la situation suite à des incendies qui se sont déclarés dans ce secteur. Il faut encore effectuer diverses inspections dans ces secteurs autour de Carcassonne. Donc voilà pourquoi cette situation continue, perdure. Elle prend encore un petit peu de temps au moment où je vous parle, mais comme d'habitude, il ne faut pas confondre vitesse et précipitation. Tout doit être fait dans l'art et la manière. Et pour le moment, donc l'affaire est entre les services, étant dans les mains des services, des pompiers, des forces de l'ordre, mais aussi des services de l'État, donc de la préfecture. Je vous tiens au courant de l'évolution de la situation. Restez néanmoins branché sur le 107.7 pour en savoir un petit peu plus pour vous qui roulez en direction de la Méditerranée. Si vous faites le trajet d'ailleurs dans une zone proche de la Méditerranée, à Narbonne sur l'autoroute A9, direction Montpellier et Lyon, sachez que si vous marquez la pause sur l'aire de repos de service de Narbonne-Vinassan, en sortie de cette aire qui est située 7 km après Narbonne-Est, sortie numéro 37, donc en sortie de cette aire de Narbonne, sachez qu'il va falloir bien ouvrir l'œil. Un dépanneur est en train d'intervenir auprès d'un véhicule en panne. Vous savez tout. Nada Surf arrive dans un instant, Always Love, pour la suite du trajet juste après Zawi, voici Avant la fin de l'été.

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La musique, les souvenirs, l'esprit des vacances avec Nada Surf, Always Love. Je vous souhaite une excellente soirée. Merci de nous avoir choisi. C'est même plutôt une excellente nuit que je vous souhaite. Et pour le moment, toujours une coupure d'autoroute à la suite d'incendies qui se sont déclarés au cours de l'après-midi dans le sud-ouest du pays, plutôt dans le secteur entre Toulouse et la Méditerranée, l'autoroute A61 qui reste coupée en direction de Montpellier et de Barcelone. On refait le point dans un instant après l'actu de minuit pour nous emmener jusqu'à la Dizzy et Théodora. Juste après, nous aurons le plaisir de retrouver Willy Deville.

0: Willie DeVille avec Hey Joe sur le 107.7. Bienvenue sur notre antenne. Dans un instant, un nouveau point complet sur vos conditions de circulation. Après, un petit coup d'œil à l'actu et à la météo. 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Il est minuit.
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2: Bonsoir à toutes et à tous. Le week-end à nouveau marqué par les incendies. Un nouveau feu s'est déclaré dans l'Aude cet après-midi, près de Carcassonne, après qu'une voiture s'est enflammée sur l'autoroute A61 et que les flammes se sont propagées à la végétation alentour. Dans le Var, le nouvel incendie près de Corin s'est désormais stabilisé, mais la lutte n'est pas finie, selon les pompiers, toujours inquiets en raison du vent. Au total, 1800 hectares ont été parcourus par cette reprise d'incendie près du massif du Gros Bessier. 41 maisons ont été détruites. En Gironde, les habitants et vacanciers du Cap Ferré vont pouvoir regagner la presqu'île à partir de demain. Le travail des pompiers est cependant loin d'être terminé car le méga-feu qui a dévasté 42 000 hectares en l'espace de toujours n'est toujours pas éteint, même s'il ne progresse plus. Les spécialistes de la médecine esthétique alertent sur la multiplication des injections illégales. 5 000 d'entre eux signent une tribune dans le Parisien pour demander un durcissement des sanctions contre les injections pratiquées par des personnes sans compétences médicales et qui font leur promotion sur les réseaux sociaux, alors que 2 jeunes femmes sont mortes suite à ces pratiques. Matignon annonce un renforcement du contrôle de l'État sur les achats d'entreprises des secteurs sensibles. Avant, si une entreprise étrangère achetait 25% ou plus d'une société française, le ministre de l'Économie avait son mot à dire. Désormais, ce seuil est rabaissé à 10%. Les ONG dénoncent l'absence de communication officielle des autorités marocaines après le soudain afflux de migrants jeudi dans l'enclave espagnole de Ceuta. Plus de 60 000 personnes ont réussi à entrer illégalement dans la ville espagnole, soit presque l'équivalent de la population normalement présente sur place. Nombre d'entre eux sont arrivés sur le territoire en passant par la voie maritime, le plus souvent à la nage. On compte des dizaines de noyés. Enfin, la seconde étape du Tour de France femmes a été remportée par la néerlandaise Lorena Wiebes cet après-midi, déjà victorieuse de la première étape hier. À 27 ans, l'incontestable meilleure sprinteuse du monde continue d'écrire sa légende sur la grande boucle. Demain, les coureuses rejoindront le Jura pour une étape plus escarpée de Genève en Suisse jusqu'à Poligny. Il est minuit passé de 2 minutes. Je vous souhaite à tous une très belle soirée. On passe aux prévisions météo.
0: Merci beaucoup Tatiana. Concernant la météo, ciel dégagé en grande majorité pour cette journée de lundi sur le sud-est de la France. Les nuages seront présents sur le Languedoc et le Roussillon malgré tout. Et les orages vont menacer l'après-midi de l'Occitanie au Limousin en passant par l'ouest de l'Auvergne, parfois accompagné de grêle et de beaucoup de pluie. Le temps devrait normalement rester sec et plus ensoleillé entre Lyon, la Méditerranée, sur le Languedoc, la Provence et la Côte d'Azur. La météo des forêts avec toujours donc de fortes chaleurs dans le sud-est du pays. À ce sujet d'ailleurs, une vigilance canicule est toujours en place sur 20 départements. Ce qui n'arrange pas donc les affaires de la météo des forêts. Toujours une vigilance orange sur de nombreux départements, un risque jugé élevé sur la vallée du Rhône, le Languedoc et une bonne partie de la région Provence-Alpes-Côte d'Azur. 9 feux sur 10 sont d'origine humaine, je vous le rappelle. Donc, pour éviter les départs de feu, prenez toutes les précautions nécessaires. Vous retrouvez les bons réflexes à adopter sur le site feu-forêt.gouv.fr. Les températures pour cette matinée de lundi, 26 degrés en moyenne à Marseille, 27 autour de Perpignan, Montpellier et Clermont-Ferrand, 28 pour Montélimar, 29 annoncés à Lyon ou encore du côté de Nice.
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0: Minuit passé de 4 minutes, bis repetita, je n'ai d'informations à vous donner que pour le département de l'Aude en Occitanie, l'axe Toulouse-Méditerranée, l'autoroute A61, partout ailleurs, c'est le calme plat sur les grands axes que nous parcourons ensemble en région Provence-Alpes-Côte d'Azur ou encore du côté de la vallée du Rhône et une partie de la région Auvergne-Rhône-Alpes, entre Lyon et Clermont-Ferrand et au nord de Saint-Étienne, c'est le calme plat, c'est tant mieux, on ne va pas s'en plaindre. Je vais donc vous retrouver sur l'autoroute entre Toulouse et la Méditerranée, les conséquences d'incendies qui se sont produits au cours de l'après-midi et en ce début de nuit également, avec donc toujours la fermeture de l'autoroute à A61 en direction de Montpellier et de Barcelone. Si vous roulez depuis la région toulousaine, donc vous avez laissé la ville rose derrière vous, vous sortez de toute manière, quel que soit votre véhicule, à Carcassonne Ouest, la sortie numéro 23. Vous emprunterez le réseau secondaire pour rejoindre l'autoroute par l'entrée de Carcassonne Est, entrée numéro 24. Voilà où on en est pour la situation. Il reste encore des opérations de sécurité à effectuer aux abords de l'autoroute dans la région de Carcassonne, des inspections qui doivent être menées également, s'assurer que vous allez pouvoir reprendre l'autoroute en toute sécurité. C'est ce qui est en train d'être fait par les différentes entités. La gestion est surtout entre les mains des autorités, la préfecture, les forces de l'ordre, mais aussi les pompiers qui veillent afin que le feu ne reparte pas de plus belle dans ce secteur pour éviter d'autres drames. Je ne peux que vous inciter donc évidemment à aborder le secteur avec le pied léger et rester à l'écoute du 107.7 bien entendu si vous avez de longs trajets à faire dans ce secteur. Sinon, partout ailleurs, eh bien, je vous le disais, les voyants sont au vert sur de très nombreuses régions que nous parcourons ensemble. Je vous rappelle simplement qu'il y a toujours cette vigilance orange pour canicule qui persiste sur de nombreux départements, une vingtaine au total dans tout le sud-est de la France. N'hésitez pas à consulter la carte en allant sur notre site internet avant de prendre la route sur radiovinciautoroute.com.
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La musique de Louane sur le 107.7 pour ce tout premier titre de cette nouvelle semaine que nous entamons ensemble lundi 3 août, minuit passé de 9 minutes. Laissez-moi vous souhaiter une excellente route. Ne laissez pas la fatigue prendre le volant, s'il vous plaît. Pensez à cette situation qui peut arriver malheureusement assez régulièrement sur l'autoroute. Quand la fatigue prend le volant, ça ne se termine que rarement bien. Donc vraiment, pensez à être à l'écoute de votre corps dès le moindre signe de fatigue. Des yeux qui picotent un petit peu, des bâillements répétés, une nuque qui devient un petit peu raide ou encore un besoin incessant de changer de position sur votre fauteuil, ça doit vous alerter, c'est votre corps qui vous dit stop et pensez à vous arrêter. Même une petite sieste, même au cœur de la nuit de quelques dizaines de minutes, une petite dizaine de minutes, un quart d'heure, ça peut suffire à repartir frais et dispo pour la suite du trajet au cours de cette nuit. Je vous souhaite en tout cas un excellent trajet. On reviendra évidemment sur la situation dans le secteur de Carcassonne avec pour le moment toujours une fermeture de l'autoroute en direction de Montpellier et de Barcelone. Je vous en reparle après encore un peu de musique. Je vous prépare les Doobie Brothers, Long Train Running, juste après Marie-Sara.

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1: Minuit, passé de 16 minutes, nous avons une nouvelle à vous indiquer. Ça y est, l'autoroute rouvre actuellement en direction de Montpellier sur l'autoroute A61. Vous allez pouvoir à nouveau passer au niveau de Carcassonne-Ouest, la sortie numéro 23, avec donc toujours ces quelques restrictions de circulation. Ça passe sur une voie de circulation. Au niveau des zones qui ont été touchées par des incendies plus tôt et qui ont donc nécessité cette fermeture. Mais le fait est que c'est en train de repartir dans la direction de la Méditerranée sur l'autoroute A61, avec donc toujours du personnel qui est en intervention dans ce secteur. Pensez à leur sécurité, ils sont aussi en train d'agir pour la vôtre, pour votre confort et votre sécurité. Voilà pour tout ce que j'avais à vous rappeler, parce que sinon, partout ailleurs, les voyants sont au vert. C'est une nuit qui reste dans l'ensemble plutôt calme sur les grands axes que vous empruntez. Néanmoins, je vous rappelle cette info liée à un autre incendie qui vous concerne dans le secteur entre Aix-en-Provence et la Côte d'Azur sur l'autoroute A8. Si vous traversez le département du Var, il vous est déconseillé de sortir à Brignoles, la sortie numéro 35, et ce, dans les deux sens de circulation. Mais à part ça, une vigilance orange pour canicule qui est toujours active sur 20 départements dans le sud-est du pays. On aura l'occasion d'en reparler régulièrement. Tout au long de l'été, le 107.7 s'occupe de vous trouver des idées de lecture pour les vacances. Dans un instant, dans Marque-Page, il sera question de trois livres faciles à lire et dont il serait dommage de faire l'économie. Rendez-vous donc juste après la musique de Britney Spears.

0: Britney Spears sur le 107.7 Radio Vinci Autoroute, toujours à vos côtés pour vous accompagner, et un trafic toujours fluide sur de très très très nombreux secteurs à vous indiquer, même la totalité. Notez que l'autoroute A61, l'axe Toulouse-Méditerranée, est rouverte dans les deux sens de circulation. Alors, ça avait rouvert depuis un petit bout de temps en direction de Toulouse, mais depuis quelques secondes, depuis quelques minutes plutôt, c'est le cas désormais, donc en direction de Montpellier et de Perpignan. On va donc surveiller l'évolution de la situation, mais dans l'ensemble, c'est une nuit qui se passe vraiment très bien à cette heure-ci. C'est l'heure de votre rendez-vous marque-page consacré aux livres. Si vous faites une halte en librairie pendant vos vacances, voici trois idées de lecture, trois livres dont il serait dommage de faire l'économie. La sélection tout de suite de Francine Thomas.
1: À chaque rentrée littéraire, sa révélation. En attendant celle des prochaines semaines, il est bon de remettre en lumière une jeune autrice révélée à l'automne dernier. Avec La Bonne Mère, Mathilda Di Matteo signe un premier roman impertinent, drôle et touchant, dont le personnage principal est une mère de famille marseillaise, une véritable cagole dont il n'est jamais question ici de se moquer. Avec Véro, Mathilda Di Matteo dresse au contraire le portrait d'une cagole flamboyante.
2: Je trouve ça triste en fait que la cagole existe toujours uniquement pour son apparence. Parce que c'est à la fois la féminité exubérante, débordante, c'est aussi une féminité qui emprunte au code de la masculinité, parce que parle fort, prend beaucoup de place dans l'espace public, et c'est une féminité populaire. Et elle existe rarement en tant que personne, c'est une icône sans intériorité. Alors avec Véro, j'ai essayé de lui donner toute une voix intérieure, hein, une sorte de monologue hyper percutant, drôle. Et je pense que c'est difficile de se moquer d'un personnage qu'on aime autant.
1: Le livre suivant ne passe pas par Marseille, mais nous emmène dans de nombreuses régions. Après une fausse couche, Marie s'enfonce dans une tristesse sans fond. Pour la sortir de ses pensées mélancoliques, son compagnon Orso improvise un road trip ponctué par les visites de musées les plus insolites les uns que les autres.
3: Voyage, voyage.
1: Dont le titre, et vous l'aurez peut-être compris, Voyage, Voyage, est une ode au chemin de traverse, à l'improvisation, aux haltes non instagrammables, dont se dégage une poésie du quotidien et une fantaisie réjouissante. Victor Pouchet nous amuse et nous émeut et signe un livre d'une tendresse infinie. Enfin, ne ratez pas le dernier roman photo des éditions du Seuil, concocté cette fois par Audrey Dana. Love Dating sous-titrait ce très court moment d'espoir, met en scène des rencontres amoureuses tirées d'histoires vraies. Il s'agit, dit Audrey Dana, d'une célébration du ridicule, un musée de nos désastres, un rite de purification par le rire, aux côtés notamment de Franck Dubosc, Alex Vizorek, Marina Hens ou encore Maurice Barthélémy. On résume, voici trois lectures que vous ne regretterez pas. La Bonne Mère de Mathilda Di Matteo chez l'Iconoclaste, Voyage Voyage de Victor Pouchet chez Gallimard, Love Dating d'Audrey Dana au Seuil.
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1: Et à minuit, passé de 31 minutes, on prend les mêmes et on recommence. Situation dans l'ensemble calme sur les grands axes que vous empruntez. Alors si vous n'étiez pas avec nous il y a encore quelques minutes, je vous rappelle l'une des évolutions majeures de ce milieu de nuit, c'est que l'autoroute A61 est rouverte en totalité dans les deux sens de circulation. Vous qui faites le trajet donc du côté de la Méditerranée, le long de la Méditerranée, ça se passe donc vraiment plutôt bien à cette heure-ci. Je vous rappelle néanmoins que si vous voyagez en région Provence-Alpes-Côte d'Azur, entre Aix-en-Provence et la frontière italienne sur l'autoroute A8, vous qui traversez le Var, où il y a un incendie qui reste toujours d'actualité, s'éloigner du réseau autoroutier. Néanmoins, les services de sécurité, les pompiers, entre autres, ont besoin de circuler aisément sur le réseau secondaire. Donc voilà pourquoi il vous est déconseillé de sortir à Brignoles, la sortie numéro 35 dans les deux sens de circulation. Si vous faites le trajet ailleurs dans le sud-est du pays, 20 départements placés en vigilance orange par Météo France pour canicule, mais sinon, pas le moindre événement à vous transmettre.
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La musique de Strombolas sur le 107.7, c'était Spirit. J'espère que tout se passe bien pour vous. Dans quelques instants, un nouveau tour d'horizon de vos conditions de circulation. Et pour l'instant, des voyants, surtout au vert, sur les grands axes que vous empruntez. Pas de bouchons, pas de ralentissement, pas d'accident, pas d'obstacle ou de véhicule en panne sur les voies de circulation. Ça se passe très bien, pourvu que ça dure. Je compte pour cela aussi sur vous. En attendant, on continue de profiter de la playlist du 107.7. The Comatines arrive dans un instant, juste après une nouveauté à découvrir, bien entendu, sur Radio Vinci Autoroute. Voici Léa Cara avec 10 mois sur le 107.7.

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1: Minuit, passé de 45 minutes, un trafic très très calme, où que vous soyez, quelle que soit votre destination. Je vous rappelle l'actualité de ces derniers jours, de fortes chaleurs, une sécheresse qui s'installe toujours durablement du côté du sud-est du pays, 20 départements placés en vigilance orange pour canicule, et puis des incendies malheureusement dans le Var, ce qui est le cas si vous voyagez sur l'autoroute A8 entre Aix-en-Provence et le secteur de la frontière franco-italienne, sur la Côte d'Azur hein, tout simplement. Sachez que si vous avez l'intention de sortir à Brignoles, sortie numéro 35, cette sortie vous est déconseillée dans les deux sens de circulation parce qu'il y a des incendies. Alors, c'est éloigné de l'autoroute, mais dans le secteur de Brignoles. Donc, pensez simplement que les pompiers ont besoin d'intervenir et donc d'utiliser régulièrement le réseau secondaire. Donc, voilà pourquoi il vaut mieux ne pas trop l'encombrer et éviter de sortir à Brignoles, sortie numéro 35. Ça, c'est pour l'une des informations à vous transmettre à cette heure-ci, sinon partout ailleurs. Pour l'instant, ça se passe dans l'ensemble plutôt bien. Je vous rappelle néanmoins que sur votre route, vous pouvez rencontrer des stations-service qui ne distribuent plus certains carburants. C'est le cas sur l'autoroute A7, en tout cas ce qui m'est indiqué sur mes écrans. Sur l'autoroute A7, vous qui roulez en direction de la Méditerranée, si vous comptez marquer la pause sur l'aire de service de Pont de l'Isère, située après Tain-l'Hermitage, sortie numéro 13, celle-ci ne distribue plus de samplon 95 et de samplon 98. Alors soit vous anticipez au sud de Lyon et vous arrêtez sur l'aire de Saint-Rambert-d'Albon, sinon il faudra attendre de faire la traversée de Valence et de vous arrêter sur l'aire de Porte-les-Valences. Après Valence-Romans, la sortie qui porte le numéro 15. Même cas de figure si vous êtes sur l'A89, l'axe Bordeaux-Lyon, une aire accessible dans les deux sens de circulation entre Le Zou, la sortie numéro 28, et Thiers-Vichy, la sortie numéro 29. L'aire de service de la Limagne ne distribue plus, là encore, de samplon 95 et de samplon 98. Et puis, du côté de l'axe entre Gap et Marseille, l'autoroute A51, si vous roulez en direction de Gap, 6 km après Manosque, la sortie numéro 18, c'est l'aire de service de Manosque qui ne distribue plus, là encore, de samplon 95 et de samplon 98. N'hésitez pas à bien anticiper. Très bon voyage avec nous. Et dans un instant, un petit détour par un parc d'attractions. Nous allons retrouver l'un de vos rendez-vous de l'été sur le 107.7. Chaque semaine, nous vous faisons découvrir un parc de loisirs ou un parc à thème. Aujourd'hui, place au deuxième ou troisième parc le plus fréquenté de France selon les années. Il s'agit du Puy du Fou en Vendée. Visite guidée à suivre après Francis Cabrel.

0: musique de Francis Cabrel, le chêne liège sur le 107.7. Bonne route avec nous, priorité au trafic. Je vous rejoins sur la Côte d'Azur, sur l'autoroute A8. Vous êtes dans les Alpes-Maritimes et vous roulez en direction d'Aix et de Marseille, 3 km après Cannes-Mougins, la sortie qui porte le numéro 42. Au kilomètre 162, un véhicule nous est indiqué en panne sur la voie de gauche. Les services de l'autoroute sont prévenus et vont faire le nécessaire pour intervenir le plus rapidement possible. Sinon, partout ailleurs, encore une fois, des voyants ouverts. Je vous souhaite une excellente nuit en notre compagnie. Tous au parc. Nouvelle étape de notre série Tous au parc. Aujourd'hui, Yvan Mouton nous emmène au Puy du Fou en Vendée. 38e saison pour ce parc qui est mise sur le spectacle vivant. C'est parti.
1: C'est super de voir les artistes comme ça évoluer sur scène. C'est le spectacle vivant, c'est pas les images, c'est vraiment des vraies personnes. Les émotions sont complètement différentes.
2: Le spectacle vivant, c'est vous, le public, qui en parlez dans vos témoignages. 1000 artistes à l'année qui évoluent quotidiennement sur 20 scènes. C'est là que réside le succès du Puy du Fou. Nicolas Devilliers, président du parc.
3: Vous savez, au Puy du Fou, nous avons notre propre académie qui forme nos jeunes pour créer des spectacles, pour être cascadeurs, danseurs, danseuses. Et puis tous nos spectacles sont créés en interne par nos propres équipes. C'est ce qui explique cette signature Puy du Fou qui a pour objectif de toucher de manière universelle les Français qui viennent nous voir, mais aussi les étrangers.
4: Very good. What do you think of it?
5: It was great.
4: It was great. Thank you.
2: Les étrangers, on les entend, et les Français également. Par exemple, à la sortie du spectacle Le Signe du Triomphe, dans une arène bondée de 6000 spectateurs.
6: Là, l'arène, c'est vraiment, vraiment la chose la plus impressionnante, le top du top.
7: J'en ai vu d'autres et celui-là, il est vraiment extraordinaire. Ben, en fait, vous en avez plein les yeux, le son, les acteurs et la mise en scène.
8: Et Le Signe du Triomphe, c'est vraiment le clou de la journée.
2: Laurent Tard, directeur artistique exécutif du Puy du Fou.
8: Quand vous approchez du Signe du Triomphe, vous êtes déjà surpris par cette arène et vous allez vous retrouver vraiment à l'époque de la Rome antique avec ses combats de gladiateurs, sa course de chars.
9: Mettre le feu déjà dès le départ avant que le spectacle commence pour nous mettre dans l'ambiance, et c'est ça qui est aussi génial quoi.
8: Il y a une très grosse participation dans ce spectacle parce que les jeux antiques demandaient l'avis du public, malheureusement ou heureusement pour le gladiateur, pour donner l'avis ou sauver les différents personnages du spectacle.
2: Autre spectacle dans un théâtre monumental du XVIIe siècle, Mousquetaires de Richelieu, équipé du plus grand rideau de scène du monde.
10: Les décors royaux.
11: Juste un mot pour définir, c'était juste exceptionnel, voilà.
2: Et pour terminer, le bal des oiseaux fantômes, 330 volatiles qui évoluent dans un final éblouissant. La parole aux enfants.
12: Oui, j'ai adoré.
2: Qu'est-ce que t'as aimé, dis-moi?
12: Quand ils volaient de ce côté à l'autre.
13: J'ai très aimé les oiseaux qu'on voit pas trop souvent, on les voit pas trop souvent, donc de les voir, ça nous fait plaisir.
2: Est-ce que ça fait un petit peu peur?
13: Pas du tout, parce qu'en fait, ils sont dressés, alors ça, ils peuvent pas attaquer une personne.
2: Le Puy du Fou, 20 spectacles permanents, sans compter la célèbre Cinécénie en nocturne, 23 hectares, 2500 acteurs. Puydufou.com pour les renseignements. C'est en Vendée, au nord de La Roche-sur-Yon, par l'autoroute A87.
0: Merci beaucoup Yvan. Dans quelques instants, un nouveau copilote pour vous accompagner après l'actualité nationale et internationale à 1h du matin pour nous emmener jusque là. La playlist du 107.7, bien entendu, je vous propose un retour dans les années 80. Voici Brangsty Beat, emmené par la voix de Jimmy Somerville avec Small Town Boy. Passez une excellente nuit.

0: l'un des plus grands succès de Bronx TV, emmené, comme je le disais, par la voix de Jimmy Somerville. Et si d'ailleurs la vie de Jimmy Somerville vous intéresse, il y a tout un documentaire qui est disponible sur la plateforme d'Arte. C'est disponible gratuitement, donc si jamais vous avez un petit peu de temps libre devant vous en ce mois d'août, n'hésitez pas à aller voir ce documentaire. Vous restez avec nous, l'infotrafic dans le détail revient dans un instant. 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
2: Bonsoir à toutes et à tous. Les milliers d'habitants et vacanciers évacués depuis deux semaines de la Gironde vont pouvoir regagner à partir de demain les communes de Lège, Cap-Ferret et du Porge. Seuls les campings vont rester fermés, car même si le méga-feu en cours depuis 12 jours est désormais fixé, les opérations se poursuivent sur place, au Porge notamment, où du déminage est en cours en raison de la présence dans le sol d'obus de la Seconde Guerre mondiale. Dans l'Aude, du côté de Carcassonne, l'incendie qui s'est déclaré dans l'après-midi aux abords de l'autoroute A61 est désormais contenu et sous contrôle. C'est initialement une voiture qui a pris feu sur l'autoroute avant que les flammes ne se propagent à la végétation alentour. Des images terribles en Grèce, celles de deux hélicoptères qui se sont percutés dans les airs alors qu'ils luttaient contre un incendie sur le golfe de Corinthe. Le pilote et le copilote d'un des deux appareils n'ont pas survécu. Les États-Unis annoncent de nouveau pourparlers dès demain avec l'Iran. Un peu plus tôt, le président américain avait affirmé qu'il retiendrait une attaque conjointe avec Israël contre la République islamique si un accord était rapidement conclu. Téhéran, de son côté, a commencé à signer des partenariats bilatéraux, notamment avec Oman, concernant une nouvelle voie maritime dans le détroit d'Ormuz. Au Brésil, le président Lula repart pour un tour. Il a annoncé être candidat pour un nouveau mandat, son quatrième et dernier. Je me sens en pleine forme, dit l'homme d'État de 80 ans. Il sera opposé à la présidentielle d'octobre à Flavio Bolsonaro, fils de l'ex-président d'extrême droite Jair Bolsonaro. Enfin, de sport, avec la seconde étape du Tour de France femme qui a été remportée par la néerlandaise Lorena Vibes cet après-midi, déjà victorieuse de la première étape hier. À 27 ans, l'incontestable meilleure sprinteuse du monde continue d'écrire sa légende sur la grande boucle. Demain, les coureuses quitteront la Suisse pour une étape plus escarpée de Genève en Suisse jusqu'à Poligny dans le Jura. Il est 1h passée de 2 minutes, ce flash est désormais terminé et on passe donc aux prévisions météo.
3: Merci Tatiana, et c'est une journée globalement ensoleillée qui nous attend dans la moitié sud du pays avec du mistral dans la vallée du Rhône. Toutefois, dans l'après-midi, les parapluies seront de sortie du côté de Clermont-Ferrand avec un risque d'averse orageuse. Côté température, Météo France place 20 départements en vigilance canicule, dont une grande partie située le long de l'autoroute du Soleil et près de la frontière italienne où nous roulons ensemble. Ce matin, il fera 29 degrés à Nice, 28 à Marseille, et dans l'après-midi, 30 degrés à Montpellier, 35 à Montélimar et 36 degrés à Lyon. Et pour terminer, la région Occitanie et Provence-Alpes-Côte d'Azur sont élevés au risque de feux de forêt. Il ne faut donc jamais jeter vos mégots dans la nature. Et vous retrouvez plutôt tous les bons réflexes sur le site feu-forêt.gouv.fr.
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3: Et à 1h03 sur le 107.7, globalement, vos conditions de circulation sont plutôt favorables dans ce quart sud-est du pays. Pour vous qui circulez du côté de la région Occitanie, de la région Provence-Alpes-Côte d'Azur ou le long de la vallée du Rhône, votre trajet se passe pour le mieux. Toutefois, deux événements plutôt à vous faire part. Pour commencer, je vous retrouve pour vous qui circulez dans le département des Alpes-Maritimes sur l'autoroute A8. Pour vous qui circulez en direction d'Aix et de Marseille, 3 km après la sortie 42 Mougins, il y aurait un véhicule arrêté sur voie de gauche. Soyez prudent dans le secteur du kilomètre 162. Maintenant, je vous retrouve pour vous qui circulez dans le Var. Il y a toujours cet incendie qui est actif. C'est pourquoi la sortie à Brignoles numéro 35 de l'autoroute A8 est déconseillée dans les deux sens de circulation afin de faciliter le transit des pompiers et des secours. Notez également que de nombreuses routes sont fermées sur le réseau secondaire à la demande des autorités qui vous demandent également d'éviter les secteurs. Et puis une fois que j'ai évoqué ces événements avec vous, on a déjà fait le tour de vos conditions de circulation qui restent calmes dans ce quart sud-est du pays.
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Benabar à l'instant sur Radio Vinci Autoroute avec un trafic qui reste globalement calme dans ce quart sud-est. On aura l'occasion de faire un nouveau point complet ensemble dans à peu près 4 minutes. On évoquera notamment ensemble ce véhicule arrêté qui vous concerne pour vous qui circulez sur la 8 en direction d'Aix et de Marseille. 3 km après la sortie 42 Mougins, véhicule arrêté sur qui serait arrêté sur la voie la plus à gauche à hauteur du kilomètre 162. On en reparle juste après un peu de musique. Et pour commencer, voici U2 sur le 107.7.

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1: Et nous sommes partis pour faire un nouveau tour d'horizon de vos conditions de circulation dans ce quart sud-est du pays. Et pour commencer, je peux déjà vous rassurer, votre trajet se passe pour le mieux pour vous qui circulez le long de la vallée de Rhône ou encore du côté de la région Occitanie ou Provence-Alpes-Côte d'Azur. Je n'ai pas d'événement majeur qui impacte votre circulation. Toutefois, j'attire votre attention pour vous qui circulez dans le département des Alpes-Maritimes sur l'autoroute A8 en direction d'Aix et de Marseille. 3 km après la sortie qui porte le numéro 42 Mougins, il y aurait un véhicule arrêté sur voie de gauche au kilomètre 162. Soyez vigilants dans ce secteur. Et puis nous allons rester en région Provence-Alpes-Côte d'Azur et désormais nous prenons la direction du département du Var où un incendie est toujours actif. C'est pourquoi la sortie numéro 35 de Brignoles sur l'autoroute A8 est déconseillée dans les deux sens de circulation afin de faciliter le transit des pompiers et des secours. Notez qu'également que de nombreuses routes sont fermés sur le réseau secondaire et que les autorités vous demandent d'éviter le secteur. Et puis, nous avons déjà terminé pour vos conditions de circulation car votre trajet se passe pour le mieux pour vous qui circulez sur l'autoroute A50 entre Aix-en-Provence et Gap ou alors sur l'autoroute A89 entre Clermont-Ferrand et Lyon. Je n'ai aucun événement à vous faire part. Cet été, votre rendez-vous Play Replay vous emmène à la découverte des destinations qui se cachent derrière nos séries préférées. Dans un instant, direction la Pologne, au cœur de l'Europe de l'Est, terre d'origine de l'univers de The Witcher. Entre légendes salves, cités médiévales, les paysages sauvages, partez sur les traces du célèbre sorceleur, juste après Zazie sur le 107.7.

0: C'était Zazie avec son titre Speed pour vous accompagner sur les ondes du 107.7 avec un trafic qui reste totalement calme dans ce quart sud-est du pays. Et comme promis, cap sur la Pologne et l'Europe de l'Est, berceau de l'univers de la série The Witcher, et c'est Mathilde Ferrière qui nous en parle.
1: Des montagnes majestueuses, des forêts pertes de vue, The Witcher nous plonge dans un univers inspiré des légendes d'Europe de l'Est.
2: Je dois trouver Geralt de Rive.
1: The Witcher, c'est l'histoire de Geralt de Rive, un chasseur de monstres solitaire qui traverse royaumes et contrées au gré des missions aussi dangereuses qu'imprévisibles. Sur sa route, il croise notamment Yennefer, une puissante magicienne, Ciri, une jeune princesse au destin exceptionnel, et le barde Yaskier, compagnon de voyage aussi attachant que bavard, dont les chansons accompagnent les exploits de Geralt tout au long de son voyage. Ride,
3: Witcher, ride. Je suis toujours étonné de voir à quel point ils sont mignons, les monstres. Ils sont là à te supplier.
4: Oh non, pitié, ne me fais pas de mal.
3: Et d'un coup, ils sortent leurs crocs et ça mord à tout va. Jusqu'aux bijoux de famille.
1: Entre paysages sauvages, châteaux médiévaux et routes sinueuses, la série offre un véritable dépaysement. Son succès mondial a aussi suscité un intérêt grandissant pour la Pologne et l'Europe centrale, dont les légendes, l'histoire et les paysages ont largement inspiré cette saga devenue culte.
5: Geralt, vous avez voué votre vie à combattre des hommes et des monstres. Votre être tout entier se consacre à la quête d'une personne, votre Ciri.
6: Plus jamais retrouvée, à tout jamais perdue.
1: Avec ses décors grandioses, son ambiance de légende et ses aventures aux quatre coins de ce monde fantastique, The Witcher est une véritable invitation à l'évasion, à retrouver en replay sur Netflix.
0: Merci Mathilde Ferrière. Et puis priorité à votre sécurité sur le 107.7. Pour vous qui circulez sur l'autoroute A7 au sud de Lyon, il y a 2 km après la sortie Condrieux qui porte le numéro 10, un véhicule qui est en panne, alors qu'il serait en panne sur bande d'arrêt d'urgence et qui serait aussi sur la voie la plus à droite, raison pour laquelle vous ne circulez que sur les voies les plus à gauche, à hauteur du kilomètre 33 pour vous qui circuler en direction de Marseille. On y reviendra sur cet événement dans le prochain point à trafic qui arrive, juste après un peu de musique. Et pour commencer, voici King Kong, un titre du Bruit de l'autre sur le 107.7.

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1: Un nouveau point sur vos conditions de circulation à 1h31 sur le 107.7 et globalement votre trajet se passe pour le mieux dans ce large quart sud-est du pays. Que vous circuliez sur l'autoroute A89 entre Clermont-Ferrand et Lyon ou encore sur l'autoroute A51 entre Gap et Aix-en-Provence. Aucune information à vous faire part depuis 1h du matin, ce n'est pas que je ne regarde pas le trafic mais c'est que votre trajet se passe pour le mieux, y compris pour vous qui rejoignez peut-être la Méditerranée le long de l'autoroute du Soleil, l'autoroute route A7 ou encore du côté de la région Occitanie. Toutefois, une information à vous transmettre qui vous concerne pour vous qui circulez dans le Var. Il y a toujours cet incendie qui est en cours. C'est pourquoi la sortie numéro 35 de Brignoles sur l'A8 est déconseillée dans les deux sens de circulation afin de faciliter le transit des pompiers et des secours. Notez qu'également que de nombreuses routes sont fermées sur le réseau secondaire et que les autorités vous demandent d'éviter évidemment ces secteurs. Et puis globalement votre trajet se passe pour le mieux, donc nous continuons le programme avec de la musique qui arrive dans les prochains kilomètres.
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Turn It On Again, un titre de Genesis pour vous accompagner sur le 107.7 avec les kilomètres qui défilent sans difficulté dans ce large quart sud-est du pays. On fera un point trafic ensemble d'ici 1h45 sur le 107.7. Et juste avant de vous laisser avec Clara Bruni et Lady Gaga, quand allez-vous percuter? C'est le nom d'une opération choc menée tout le long de l'été sur le réseau Vinci Autoroute pour vous interpeller et vous sensibiliser à la sécurité des femmes et des hommes en jaune. Chaque semaine, en moyenne, un fourgon jaune est percuté au cours d'une intervention sur le seul réseau Vinci Autoroute. Nous en sommes, depuis le début de cette année, à 26. Et ces fourgons accidentés, 15 au total, ils sont exposés non loin de Lyon, au niveau du péage de l'A7, le péage de Vienne. Donc, nous vous le répéterons jamais assez, il faut respecter le corridor de sécurité, laisser une voie de libre entre le fourgon de l'homme ou de la femme en jaune en intervention et votre véhicule. Prochain point trafic qui arrive dans 5 bonnes minutes sur le 107.7. Et côté musique, je vous l'ai promis, voici tout de suite Lady Gaga avec The Dead Den sur le 107.7.

0: La route en musique avec Carla Bruni sur le 107.7 et sur Radio Vinci Autoroute, nous vous faisons revivre des concerts emblématiques. Dans quelques minutes, direction les États-Unis où en 2018, Queen Bee a offert l'un des shows les plus marquants de sa carrière. Beyoncé aura les honneurs d'Absolument Live. Ça arrive juste après vos conditions de circulation.
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0: Et on est parti pour faire ensemble un nouvel aperçu de vos conditions de circulation dans ce quart sud-est du pays. Et globalement, votre trajet se passe correctement pour vous qui circulez.

0: aller sur les autoroutes de la région Occitanie, Provence-Alpes-Côte d'Azur ou le long de la vallée du Rhône. Aucun événement majeur à vous faire part à 1h46. Toutefois, pour vous qui circulez sur l'A7 en direction de Marseille dans la vallée du Rhône, notez que vous ne pourrez pas vous ravitailler en sans-plomb 95 et 98 à l'aire de service pont de l'Isère. Vous devrez anticiper, soit juste avant, en vous ravitaillant à l'aire de service Saint-Rambert-Ouest ou alors juste après à Portelais-Valence-Ouest. Une fois que j'ai évoqué ce premier événement avec vous, je vous retrouve toujours en région lyonnaise et plus précisément dans la région de Saint-Étienne pour vous qui circulez sur l'A72 en direction justement de Saint-Étienne et en direction de Clermont-Ferrand, car cet événement vous concerne dans les deux sens de circulation. Il y aurait un piéton qui aurait été aperçu à proximité des voies de l'autoroute dans la bretelle d'entrée Feur. Soyez prudent dans ce secteur, quel que soit votre sens de circulation. Et puis maintenant, je vous retrouve beaucoup plus au sud dans le département du Var, car il y a toujours cet incendie qui est actif. C'est pourquoi la sortie numéro 35 de Brignoles de l'autoroute A8 est déconseillée dans les deux sens de circulation afin de faciliter le transit des pompiers et des secours. Notez également que de nombreuses routes sont fermées sur le réseau secondaire et les autorités vous demandent donc d'éviter ce secteur. Et puis, nous avons déjà fait le tour de vos conditions de circulation dans ce quart sud-est du pays. Votre trajet se passe pour le mieux. Et sans plus tarder, voici tout de suite Absolument Live.
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0: Et aujourd'hui, Gilles Ravarino nous emmène aux États-Unis pour un show époustouflant de Beyoncé qui a fait l'objet d'un documentaire sur Netflix. Écoutez.
2: En 2018, Beyoncé a bluffé le monde entier avec un show absolument hallucinant. Voix impeccable, chorégraphie maîtrisée, invité de choix, c'était au festival de Coachella. Il faut d'abord expliquer ce qu'est le festival de Coachella. C'est tout simplement le festival considéré comme l'un des plus importants des États-Unis. Première chose qui fait que ce concert est marquant, même avant son passage sur scène, c'est que Beyoncé est la première femme noire à être la tête d'affiche de ce festival. On comprend aisément pourquoi la star va faire de ce rendez-vous un événement engagé, un hommage à la culture noire et à la Black Excellence. Mais Beyoncé est une performeuse qui ne laisse rien au hasard. Durant les deux dernières semaines, elle travaille sans relâche à raison de 11 heures par jour, 11 heures de répétition scénique et vocale pour une durée finale de pratiquement 2 heures de show, accompagnée d'une centaine de danseurs et de musiciens, majoritairement afro-américains. Devant un parterre de plus de 100 000 festivaliers, entre hit indémodable et danse frénétique, Beyoncé, habillée par la maison Balmain, a convié du beau monde, à commencer par sa famille, son époux le rappeur Jay-Z, sa sœur Solange Knowles, et puis les retrouvailles avec Kelly Rowland et Michelle Williams des Destiny's Child. Performance hors du commun et engagée à tel point que cette édition du festival Coachella a été renommée Beychella, car Queen Bey a tout renversé dans ce moment absolument live.

Beyoncé à l'instant dans Absolument Live pour revivre d'autres concerts emblématiques. Rendez-vous sur les plateformes de podcast. Prochain point à trafic qui arrive après le flash d'actualité de la rédaction du 107.7 à 2h du matin. Mais toutefois, je vous rappelle pour vous qui circulez dans le département de la Loire sur la 72 et plus précisément pour vous qui cherchez à rejoindre cette autoroute au niveau du péage, donc de l'entrée de cette autoroute Feur. Il y a un piéton à proximité des voies. Soyez vigilants dans ce secteur car ce piéton a tendance à traverser les voies de ce péage dans les deux sens. Soyez donc vigilants dans ce secteur. On en reparlera après Vanessa Paradis et pour commencer Elton John et Dua Lipa sur le 107.7.

0: Vanessa Paradis, les épines du cœur sur le 107.7. Très belle route à vous, il est 2h du matin.
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2: Bonsoir à tous. Les incendies occupent toujours l'actualité ce lundi matin. Le feu en Gironde reste fixé selon les autorités, tandis que celui du Var est stabilisé. Un nouvel incendie s'est déclaré près de Carcassonne ce dimanche en bordure de l'autoroute A61. L'intervention des pompiers a permis de le fixer. Les personnes évacuées sur les communes du Porge et de Lège-Cap-Ferré pourront retourner chez elles dès demain, a annoncé la préfecture de Gironde. Les campings ne sont cependant pas concernés par cette annonce.